0: le Fils de l'homme a apparu afin de détruire les œuvres du diable.
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Psaume 65. Avec confiance, ô Dieu, que quelqu'un dise avec moi, avec confiance, ô Dieu, on te louera dans Sion, on te louera dans nos maisons respectives, on te louera dans nos régions respectives, on te louera dans nos villes respectives, on te louera dans notre nation. Avec confiance, ô Dieu, on te louera dans Sion. On te louera dans nos familles. On te louera. Et l'on accomplira les vœux qu'on t'a faits. Ô toi qui écoutes la prière, Dieu d'Abraham, Dieu d'Isaac, Dieu d'Israël, ô toi qui écoutes la prière, tous les hommes viendront à toi. Les iniquités macabres, tu pardonneras nos transgressions. Heureux celui que tu choisis et que tu admets en ta présence. Heureux sommes-nous, auditrices et auditeurs de la Radio Nationale Catholique, au cœur de cette nuit. Oui, heureux sommes-nous, Dieu de nos pères. Heureux celui que tu choisis, heureux que celui que tu appelles, celle que tu appelles à cette bonne position radiophonique et que tu admets en ta présence pour qu'il habite dans tes parvis. Nous nous rassasirons du bonheur de ta maison, de la sainteté de ton temple. Dans ta bonté, tu nous exauces au matin de ce jour. Dans ta bonté, tu nous exauces en ce mois de juin. Dans ta bonté, tu nous exauces en cette année 2026. Dans ta bonté, tu nous exauces pour tout le restant de notre vie. En ta bonté, tu nous exauces, toi qui connais nos besoins. Toi qui connais nos besoins, nos attentes et nos aspirations. Dans ta bonté, Père céleste, dans ta bonté, Dieu créateur, dans ta bonté, tu nous exauces par des prodiges, Dieu de notre salut. Espoir de toutes les extrémités lointaines de la terre et de la mer. Il a fermé les montagnes par sa force. Gloire à toi, Papa. Il est saint de puissance, louange et reconnaissance à toi, Papa. Il apaise le mugissement des mers, le mugissement de leurs flots et le tumulte des peuples. Ceux qui habitent aux extrémités du monde s'effraient de tes prodiges, tellement ils sont extraordinaires. Tu remplis d'allégresse l'Orient et l'Occident. Tu remplis d'allégresse tous les aspects de notre vie. Tu remplis d'allégresse les coins et les coins de notre maison. Tu remplis d'allégresse notre cœur. Tu remplis d'allégresse l'Orient et l'Occident. Tu visites la terre et tu lui donnes l'abondance. Tu visites la terre de notre vie. Tu visites la terre de notre existence. Tu visites la terre et tu lui donnes l'abondance. Tu la combles de richesses. Le ruisseau de Dieu est plein d'eau. Il est intarissable. Raison pour laquelle notre soif est constamment étanchée. Car le ruisseau de Dieu, le Dieu de nos pères, est plein d'eau. Tu prépares le blé. Quand tu la fertilises ainsi, en arrosant ses sillons, en aplanissant ses mottes, tu la détrempes par des pluies. Tu bénis son germe. Tu couronnes l'année de tes biens. Tu couronnes 2026 de tes biens. Et même au-delà, tu couronnes.

est l'année de tes biens et tes pas versent l'abondance. Les plaines du désert sont abreuvées. Oh Père, les plaines du désert sont abreuvées. Par ta touche, toi le meilleur metteur en scène. Par ta touche, toi l'architecte hors pair, les plaines du désert sont abreuvées. N'est-ce pas que ce matin, tu touches, Seigneur, à tout ce qui est désert dans ma vie et tu lui donnes de fleurir pour ta gloire et pour mon épanouissement. Les plaines du désert sont abreuvées. Et pendant que tu termines ce psaume avec moi, commence à regarder tous les déserts de ta vie et dis, les plaines du désert sont abreuvées. Regarde Dieu dans sa faveur, regarde Dieu dans sa miséricorde, arroser les déserts de ta vie, quel qu'il soit. Regarde le Dieu d'amour, le Dieu de puissance et force. Et dis avec moi, le psaume 65, verset 13, les plaines du désert. Qu'est-ce qui est désert dans ta vie? Les plaines du désert sont abreuvées. Les plaines du désert sont abreuvées. Dieu insiste, les plaines du désert sont abreuvées. Alors que la vie et la mort sont au pouvoir de la langue, nous sommes au thème de la prière de ce psaume 65. Dis avec moi, les plaines du désert sont abreuvées. Les déserts de ta vie, les déserts dans ton travail, les déserts dans ton entourage, les déserts dans ta famille, les déserts dans ta maison, le manque, la sécheresse, dis avec moi, les plantes du désert sont abreuvées. Oh, les plantes du désert sont abreuvées. Et les collines sont ceintes d'allégresse. Les pâturages se couvrent de brebis. Et les vallées se revêtent de froment. Les cris de joie et les chants retentissent. Pendant qu'on repart en musique, toi sur toi à la maison, continue de déclarer. Psaume 65, verset 13. Les plaines du désert sont abreuvées. Nous repartons en musique.

Ce matin, auditrice, c'est ton matin. Ce matin, auditeur, c'est ton matin. Il est le meilleur metteur en scène, l'architecte hors pair. En lui, il n'y a pas de hasard. La Bible dit qu'il a même fait le pécheur pour le jour du jugement. Pendant que tu déclares, les plaines du désert sont abreuvées. Il se fait proche de toi. Il sait essuyer les larmes. Il sait guérir les cœurs brisés. Les plaines du désert sont abreuvées. Déclare.

Oui, les plaines du désert sont abreuvées. Sors de ton confort et relâche le surnaturel. La vie et la mort sont au pouvoir de la langue. N'écoute pas pour écouter, mais profite de cette opportunité que le Saint-Esprit t'offre et déclare. Les plaines du désert sont abreuvées. Sors de ton confort, entre dans ce surnaturel. Déclare avec foi, déclare avec assurance et certitude. Regarde le désert, dis au désert, ce matin, les plaines du désert sont abreuvées. Dieu dans sa parole, et la Bible dit qu'il veille sur sa parole afin de l'accomplir. Il veut faire de toi un acteur, une actrice de ce qu'il est et de ce qu'il peut faire. Les plaines du désert sont abreuvées. Déclare, relâche dans le surnaturel et tu verras les choses arriver jusqu'à toi dans ce commun des mortels. Rendez-vous divin. Merci Seigneur pour ce matin. Il est surnaturel.

Oh, parce qu'il est surnaturel, tu vas t'inscrire dans le registre du surnaturel et déclarer que les plaines du désert sont abreuvées, frère. Le Saint-Esprit insiste dans mon cœur et je te le dis, les plaines du désert sont abreuvées. La vie spirituelle déclare ce matin et voit les bonnes choses arriver. Déclare ce matin et voit la pluie descendre du ciel, arroser ce qui est désert. Déclare, Élie est monté sur la montagne. Alors que toutes les conditions étaient réunies pour qu'il doute, la Bible dit qu'il a persévéré. Il a su attendre, il a su persévérer, il a su déclarer. Déclare ce matin, l'opportunité était offerte. Ça est sur la langue, déclare, relâche que, oui, les plaines du désert, les plaines du désert, les plaines du désert fleurissent. Déclare-le ce matin, les mains levées vers le ciel. Prends tes responsabilités en tant qu'enfant de Dieu, en tant que baptisé, en tant que confirmé, en tant que marié. Déclare, déclare ce que tu veux voir arriver, déclare ce que tu veux saisir, déclare ce que tu veux toucher, quel que soit le domaine, et laisse la foi travailler. Il est surnaturel, il est avec nous ce matin. Oh, il est dit que si Dieu est avec nous, qui sera contre nous? Il est aussi dit que si deux personnes s'accordent, et nous sommes plus que deux par la magie des ondes, déclare ce matin. Oh, Madassa, nous retournons en musique. Il est surnaturel. Merci, frère. Déclare, déclare, de là où tu es, déclare, les mains levées au ciel, déclare. Il est Dieu, unique en son genre. Les plaines du désert, les plaines du désert, les plaines du désert fleurissent. Les plaines du désert. Après 3 ans et demi de sécheresse, Élie a vu l'aspect du ciel changer. Il a vu la terre être arrosée. Ce matin, dans ton esprit, regarde ton désert fleurir à nouveau. Regarde ton désert, peu importe la façon dont il est venu. Peu importe les personnes qui l'ont provoqué. Regarde le désert fleurir. Il est fidèle. Merci, Seigneur.

0: Oh, meilleur ami, merci de nous donner de ton temps ce matin. Tu es le plus grand homme de tous les temps, Jésus de Nazareth. Merci de nous donner de ton temps ce matin. Nous sommes fiers d'être à tes côtés. Nous sommes fiers d'avoir ton esprit en nous. Que la gloire te revienne. Merci pour cette occasion que tu nous offres, Jésus-Christ, de t'avoir et de te manifester. Béni sois-tu. Merci de rester au contrôle et aux commandes. Tout à l'heure, auditrices et auditeurs, nous aurons le psaume 34 avec lequel on va prier. On va bombarder un peu. On va le prier en deux parties. Du verset 2 jusqu'au verset 12. Et on reviendra après pour le verset 12 jusqu'au verset 23. Mais alors, mon meilleur ami.
1: C'est lui qui m'a aidé à surmonter la dépression. Quand même, j'ai perdu des proches. Il était là pour me consoler.

dis avec moi, je bénirai l'Éternel, mon meilleur ami en tout temps. Je bénirai Elohim, Dieu créateur, en tout temps. Dis-le avec moi. Je bénirai l'Éternel en tout temps. Sa louange sera dans ma bouche. Moi, Evrad, dis ton prénom. Dis ton prénom avec joie. Sa louange sera toujours dans ma bouche. Moi, Evrad. Quelles que soient les tempêtes, les vents et marées, sa louange sera toujours dans ma bouche. Quelles que soient les frustrations, les humiliations, quelles que soient les épreuves, les tentations et difficultés, sa louange sera toujours dans ma bouche. Dis-le avec joie et reconnaissance. Mets ton prénom, s'il te plaît. Dis avec moi, l'Éternel, je bénirai l'Éternel en tout temps. Sa louange sera toujours dans ma bouche, moi Éphrat. Que mon âme se glorifie en l'Éternel. Que mon âme se glorifie en El Shaddai, Dieu Tout-Puissant. Exaltez avec moi l'Éternel, Elion, le Dieu Très-Haut. Célébrons tous son nom. J'ai cherché l'Éternel et il m'a répondu. Je le cherchais depuis le commencement de l'année. Je ne l'avais pas vu. J'entendais parler de lui. Mais maintenant, mon œil le voit. Je l'ai cherché. J'ai cherché l'Éternel. Dans l'adoration du Saint-Sacrement, j'ai cherché l'Éternel au cours de la messe. J'ai cherché l'Éternel dans les neuvaines et par les neuvaines. J'ai cherché l'Éternel dans les jeûnes et la prière. J'ai cherché l'Éternel en faisant l'effort de soutenir l'Église par mes dons, mes offrandes, mes dîmes. J'ai cherché l'Éternel. Je me suis privé de sommeil, privé de nourriture. J'ai même quitté certains amis. J'ai cherché l'Éternel et il m'a répondu. Il m'a répondu. Il m'a délivré de toutes mes frayeurs. Quand on tourne vers lui le regard, comme je le fais ce matin, en me rayonnant de joie, et le visage ne se couvre pas de honte. Peu importe l'adversité, peu importe ceux qui attendent ma chute, peu importe ceux qui tendent leur piège, peu importe ces personnes, leurs âmes et leur mode d'opération, peu importe. Mais moi ce matin, je déclare, je confesse, dis avec moi, quand on tourne vers lui, l'Éternel des armées, quand on tourne vers lui, le Dieu très haut, quand on tourne vers lui, le Dieu qui pourvoit, quand on tourne vers lui, le médecin par excellence, le regard en est rayonnant de joie et le visage ne se couvre pas de honte. Loin de moi le vieillissement précoce. Quand un malheureux crie, l'Éternel entend. Quand un malheureux crie, à la place de malheureux, mets ton prénom avec assurance et certitude et déclare et confesse. Quand Évrard crie, quand Romuald crie, l'Éternel entend et il le sauve de toutes ses détresses, quelle que soit leur nature, que ce soit la maladie, que ce soit la confusion, que ce soit la défaite, que ce soit les dettes, que ce soit les crises, que ce soit le chômage, la quête d'emploi, que ce soit la faim, que ce soit. L'Éternel le sauve de toutes ses détresses. L'ange de l'Éternel campe autour de ceux qui le craignent et il les arrache au danger. Sentez et voyez combien l'Éternel est bon. Heureux l'homme qui cherche en lui son refuge comme je le fais ce matin. Craignez l'Éternel, vous ses saints, car rien ne manque à ceux qui le craignent. Rien ne manque à ceux qui le craignent. Mon cœur craint davantage le Seigneur. Mon cœur, soumets-toi davantage à l'autorité du Seigneur, car rien ne manque à ceux qui le craignent. Les lionceaux éprouvent la disette et la faim, mais ceux qui cherchent l'Éternel ne sont privés d'aucun.

La suite du psaume 34, c'est pour tout à l'heure. Mais déjà, de là où tu es, continue de déclarer, car rien ne manque à ceux qui le craignent. Car rien ne manque à ceux qui le craignent. Si tu ne t'inscris pas dans ce lot de personnes, commence à demander à l'Éternel qu'est-ce que c'est que sa crainte. La crainte de l'Éternel n'est rien d'autre que fuir le mal. Commence à épouser la vie de Dieu en fuyant le mal, car la Bible déclare que rien ne manque à ceux qui le craignent. Déclare-le. Et pendant que tu le déclares, regarde à ta vie. Est-ce qu'elle est soumise à Dieu? Regarde à ta vie. Est-ce que tu t'éloignes du mal? Parce que la crainte de l'Éternel, c'est s'éloigner du mal. Déclare avec moi. Oh, ceux qui craignent l'Éternel ne manquent d'aucun bien. Déclare-le et commence à réviser ta vie. Demande la force à l'Éternel. Demandons la force à l'Éternel de résister non seulement au mal, mais de fuir le mal pour sa gloire. Car rien ne manque à ceux qui le craignent. Or, nous ne voulons manquer de rien. La suite, c'est pour tout à l'heure. Meilleur ami, merci frère.

aucun rien ne manque à ceux qui le craignent. Le travail peut tarder à venir, mais il te donnera toujours à manger, à condition que tu le craignes. La promotion peut tarder à venir, mais ne permettra pas qu'on te frustre, qu'on t'humilie. Viendra un temps. L'enfantement peut tarder, mais viendra un temps. Viendra un temps où ça sera des jumeaux, des triplés, parce qu'il est fidèle. Oh, rien ne manque à ceux qui le craignent. Rien ne manque. Soumettons-lui notre vie. Soumettons-lui notre existence. Et faisons l'effort dans notre façon de penser, de parler et de faire, de fuir au maximum le mal. Parce que rien ne manque à ceux qui le craignent. Meilleur ami,

0: merci pour ta fidélité. Meilleur ami, merci pour ta fidélité. En poussant avec le psaume 34. Les lionceaux éprouvent la disette et la faim. Mais ceux qui cherchent l'Éternel ne sont privés d'aucun bien. Venez, mes fils, écoutez-moi. Je vous enseignerai la crainte de l'Éternel. Quel est l'homme qui aime la vie, qui désire la prolonger pour jouir du bonheur? Préserve ta langue du mal et tes lèvres des paroles trompeuses. Éloigne-toi du mal et fais le bien. Recherche et poursuis la paix. Les yeux de l'Éternel sont sur les justes, et ses oreilles sont attentives à le cri. L'Éternel tourne sa face contre les méchants pour retrancher de la terre leur souvenir. Quand les justes crient, ah, l'Éternel entend, et il les délivre de toute leur détresse. L'Éternel est près de ceux qui ont le cœur brisé, et il sauve ceux qui ont l'esprit dans l'abattement. Verset 29, dis avec moi, le malheur atteint souvent le juste. Le malheur atteint souvent le juste. À la place de juste, mets ton nom, mets ton prénom. Le malheur atteint souvent Evra. Le besoin atteint souvent Evra. La maladie atteint souvent. Les frustrations atteignent souvent. Mais l'Éternel l'en délivre toujours. Il garde tous ses os. Aucun d'eux n'est brisé. Le malheureux tue le méchant et les ennemis du juste sont châtiés. Sinon, le malheur tue le méchant et les ennemis du juste sont châtiés. Verset 23, dernier verset. L'Éternel délivre l'âme de ses serviteurs et tous ceux qui l'ont pour refuge échappent au châtiment. Gloire à toi, Dieu de nos pères.
1: Quand même, j'ai perdu des proches, il était là pour me consoler.

Les bonnes choses, c'est sur la Radio Nationale Catholique et nous sommes en direct. Ouais, une émission conçue pour nous édifier, nous fortifier et nous aider à nous rapprocher de Jésus-Christ de Nazareth. C'est maintenant que, déclare, c'est maintenant que, hier c'était hier, demain sera demain, mais aujourd'hui, le Dieu d'actualité, c'est maintenant que mon histoire va commencer. Et tout à l'heure dans l'exhortation, tu comprendras pourquoi c'est maintenant. Parce que avec Dieu, on n'a jamais été en retard. Avec Dieu, on n'est pas un moment en avance, mais on est toujours dans le temps. À lui soit toute la gloire. C'est maintenant que, dédicace à toutes ces personnes qui pensent ou qui pensaient que tout était fini. Dédicace à toutes ces personnes qui ont perdu espoir à cause de leur âge ou à cause de l'état d'endurcissement de la situation. C'est maintenant le Dieu du changement. Quand il se lève, rien ne peut résister. Même Satan s'abaisse. À Dieu la gloire. C'est maintenant que ton cœur épouse ce cantique prophétique et glorieux et que ton âme se relâche au cœur de cette nuit pour adorer l'unique vrai Dieu. C'est maintenant que...

0: Oui, l'onction qui a facilité la tâche à mon frère Romy et qui lui a fait la grâce de se marier, je déclare que cette onction-là te contamine. Toi qui es en quête d'âme sœur, pendant qu'on écoute cette belle mélodie, toi qui étais en concubinage, qui a tourné les yeux vers Dieu et qui attendait un moment favorable pour le mariage, qui priait, qui attendait que la porte du mariage s'ouvre ce matin, l'onction qui a aidé le frère et qui lui a permis de régulariser la situation, cette onction te rejoint dans ta maison. Elle facilite la tâche. Elle brise le joug du célibat. Elle brise le joug du concubinage. Et la porte s'ouvre afin que toi aussi, cette grâce-là soit manifeste dans ta vie. Non seulement toi qui enquêtes d'âme sœur ou qui enquêtes de mariage, mais aussi avec toi, tous ces frères, toutes ces sœurs en quête d'emploi, en quête d'enfantement. Que Dieu, dans sa grande miséricorde, vous visite alors que nous sommes connectés et unis par la magie des ondes. Béni soit le Dieu de nos pères. Romy, merci.
1: Je devais passer par vos jugements.
2: C'est le chemin.
1: Pour que Dieu me lave.
2: Il fallait.
1: Il faut que Pénina se marque de Anne. Pour que Anne puisse avoir sa mielle.
0: Oui, tout à l'heure, on priera avec le psaume 46. Et juste après, on aura le temps d'exhortation. Il ne sera pas long. Mais je dis à quelqu'un, cette bonne position radiophonique, laisse Dieu te faire du bien. Ce matin, l'Éternel voudrait que tu déclares. Tu épouses cette formule de prière qui est la déclaration, la confession. Commence à confesser et déclarer. C'est maintenant que tu as trop demandé, tu as trop crié. Il te donne la possibilité de faire soi les circonstances. Parce qu'on appelle la déclaration. Déclare ce matin. Les mains levées au ciel. Tu peux t'agenouiller à genoux, toi. Le moment, il est opportun, il est favorable. Saisis l'opportunité. L'homme qui tient la manipulation technique a vu Dieu. Laisse Dieu te visiter, quel que soit ton besoin. Et déclare, c'est maintenant que. Ah, pour nous aider, le psaume 46, ce sera pour tout à l'heure. Mais avant, c'est maintenant que.

0: la vérité.
1: On appelle ça maladie, on appelle ça tumeur, ça te fatigue. Mets la main dessus et puis déclare ce matin. Dis c'est maintenant que. C'est maintenant que. C'est bizarre, mais l'Esprit s'insiste dans notre cœur. C'est maintenant que. Déclare et confesse. C'est maintenant que. Et tout à l'heure, psaume 46.

Psaume 46 dit avec moi, Dieu est pour nous un refuge et un appui. Ne le dis pas pour dire, croire en ce que tu dis. Que ton cœur se joigne à ta bouche, à tes lèvres, pour déclarer ce matin, Dieu est pour nous un refuge et un appui. Dieu est pour ma famille et moi un refuge et un appui. Dieu est pour mon épouse et moi un refuge et un appui. Dieu est pour mes enfants et moi un refuge et un appui. Dieu est pour nous un refuge et un appui. Dieu est pour moi et Vrad un refuge et un appui. Nomme le prénom de quelqu'un que tu veux. Dieu est pour Romuald. Dieu est pour Lima. Dieu est pour Marie-Emmanuel. Dieu est pour Excel. Dieu est pour Onel. Dieu est pour Angeline. Dieu est pour nous un refuge et un appui. Un secours qui ne manque jamais dans la détresse. C'est pourquoi nous sommes sans crainte quand la terre est bouleversée. C'est pourquoi nous sommes sans crainte quand notre corps sans ce qu'on appelle maladie et autres, sans la fatigue, c'est pourquoi nous sommes sans crainte quand le créancier se lève. C'est pourquoi nous sommes sans crainte quand les autorités se lèvent. C'est pourquoi nous sommes sans crainte quand les principautés se lèvent. C'est pourquoi nous sommes sans crainte quand la terre est bouleversée. Quand les épidémies sont annoncées, quand les pandémies sont annoncées, c'est pourquoi nous sommes sans crainte. Quand les crises sont annoncées, c'est pourquoi nous sommes sans crainte. Quand la terre est bouleversée et que les montagnes chancellent au cœur des mers, quand les flots de la mer mugissent, écument, quand les esprits de famille se lèvent, quand les esprits territoriaux se lèvent, quand le nombre des chômeurs, le nombre de personnes qu'on renvoie s'accroît, quand les lots de la mer mugissent, écument, se soulèvent jusqu'à faire trembler les montagnes, nous sommes sans crainte. Il est un fleuve dont les courants réjouissent la cité de Dieu, le sanctuaire des demeures du Très-Haut. Dieu est au milieu d'elle. Elle n'est point ébranlée. Dieu la secoue dès l'aube du matin. Des nations s'agitent. Des sorciers s'agitent. Des jaloux s'agitent. Ah, des féticheurs s'agitent. Des marabouts s'agitent. Des maladies s'agitent. Des esprits impurs s'agitent. Des épidémies s'agitent. Des pandémies s'agitent. Des situations de pauvreté s'agitent. Des situations de non-avancement s'agitent. Les esprits de célibat s'agitent. Les nations s'agitent. Des royaumes s'ébranlent. Ah, mais Dieu, en qui je crois, fait entendre sa voix. La terre se fond d'épouvante. L'Éternel des armées est pour nous. L'Éternel des armées est pour ma maison. L'Éternel des armées est pour ma femme et mes enfants. L'Éternel des armées est pour ma position sociale. L'Éternel des armées est pour ma position matrimoniale. L'Éternel des armées est pour ma vie d'aujourd'hui et pour mon lendemain. L'Éternel des armées est pour ma famille et moi. L'Éternel des armées est pour ma nation et moi. Le Dieu de Jacob est pour nous une haute retraite. Venez, contemplez les œuvres de l'Éternel.

Il a brisé l'arc et il a rompu la lance. Il a consumé par le feu les chars de guerre. Ce Dieu-là est celui que j'invoque. Ce Dieu-là est celui que je cherche. Ce Dieu-là est celui que je sers. La Bible dit qu'il n'a pas changé. Arrêtez donc et sachez que Dieu est Dieu. Il domine sur les nations. Il domine sur la terre. Les situations compliquées, humiliantes de ma vie, les situations qui ont tendance à me maintenir au bas de l'échelle, mon Dieu les domine. Et s'il les domine, c'est que moi je les domine. L'Éternel des armées est avec nous. Le Dieu de Jacob est pour nous une haute retraite. Loin de nous la confusion, loin de nous la défaite, loin de nous la mort précoce, loin de nous le vieillissement précoce, loin de nous, loin de nous, loin de nous. Tout ce qui est marqué empreint de l'ennemi, tout ce qui apporte tristesse dans la vie d'un homme, loin de nous. Car l'Éternel est avec nous, qui sera contre nous? C'est maintenant que, c'est maintenant. Ouais.

on a pris les milliers de ce que Dieu a prévu ou promis. Je sais que je suis. Et Dieu comptait sur vous. Comptez sur vous.

Oui, ne sonde pas pour sonder, n'écoute pas pour écouter. Mais relâche des paroles de foi. Relâche des paroles de conviction. Et laisse un nouveau monde s'offrir à toi. Laisse une nouvelle page s'ouvrir à toi. Oui, déclare ce matin. Déclare ce matin, c'est maintenant que. Et laisse tout ce qui est positif descendre en toi. Oh, avec les regards fixés sur le Seigneur, le Maître par excellence, qui dispose des circonstances, du temps et des lieux. C'est maintenant que. Maintenant que quoi? Dis ce que tu veux voir, dis ce que tu veux expérimenter, dis ce que ta main veut toucher, ta main veut saisir. Déclare. L'exhortation c'est pour tout à l'heure, mais déclare, relâche s'il te plaît. Ce matin c'est un matin de déclaration, de proclamation et de confession. Relâche par le pouvoir de la langue ce que tu veux voir arriver dans ton corps, arriver dans ta vie, arriver dans ta maison. Je confesse et je déclare. Ah, bas tenodas. Rabaus kelemoroto bojeginda faus. Lève les mains et déclare. L'exhortation, c'est pour tout à l'heure. Mais déjà, déclare. Déclare. Appelle ce que tu veux voir. Déclare. Et même quand on finira l'émission, continue à déclarer jusqu'à ce que ça devienne réalité. Donne-toi le temps maximum qu'il faut. Déclare. Élie était en haut et il a déclaré. Son serviteur lui a dit, Père, je ne vois pas, je ne sens pas ce que toi tu dis là. Élie, t'en fais pas. Va. Effectue le mouvement de va-et-vient. Jusqu'à la fin, tu verras. Élie, ne t'en fais pas parce que la fin d'une chose vaut mieux que son commencement. Déclare.

Oui, Seigneur, merci, merci. Ce que tu as prévu pour nous est grand. Et ta miséricorde nous aidera à posséder et à manifester ce que tu as prévu. Béni sois-tu, Père de fidélité et de miséricorde. Alors, la portion de la parole que nous allons écouter et qui va nous servir de support est Jean 15, versets 1 à 5. Jean 15, versets 1 à 5. Je suis le vrai cep et mon Père est le vigneron. Tout sarment qui est en moi et qui ne porte pas de fruits, il le retranche. Et tout sarment qui porte du fruit, il l'émonde afin qu'il porte encore plus de fruits. Déjà, vous êtes purs à cause de la parole que je vous ai annoncée. Demeurez en moi et je demeurerai en vous. Comme le sarment ne peut de lui-même porter du fruit s'il ne demeure attaché au cep, ainsi vous ne le pouvez non plus si vous ne demeurez en moi. Je suis le cep, vous êtes les sarments. Celui qui demeure en moi et en qui je demeure porte beaucoup de fruits, car sans moi, vous ne pouvez rien faire. Parole du Seigneur, nous rendons grâce à Dieu. Permettez-moi de relire ce merveilleux passage de Jean chapitre 15, verset 1 jusqu'au verset 5. Je suis le vrai cep, et mon Père est le vigneron. Tout sarment qui est en moi et qui ne porte pas de fruit, il le retranche, et tout sarment qui porte du fruit, il l'émonde afin qu'il porte encore plus de fruits. Déjà, vous êtes purs à cause de la parole que je vous ai annoncée. Demeurez en moi et je demeurerai en vous. Comme le sarment ne peut de lui-même porter du fruit s'il ne demeure attaché au cep, ainsi vous ne le pouvez non plus si vous ne demeurez en moi. Je suis le cep. Vous êtes les sarments. Celui qui demeure en moi et en qui je demeure porte beaucoup de fruits, car sans moi, vous ne pouvez rien faire.

Demeurez en moi et je demeurerai en vous. Comme le sarment ne peut de lui-même porter du fruit s'il ne demeure attaché au cep, ainsi vous ne le pouvez non plus si vous ne demeurez en moi. Le verset 5. Je suis le cep, vous êtes les sarments. Celui qui demeure en moi et en qui je demeure porte beaucoup de fruits, car sans moi, vous ne pouvez rien faire. Celui qui parle s'appelle Jésus de Nazareth. Et le temps lui-même est défini à partir de Jésus-Christ de Nazareth. Avec Jésus, nous avons comme temps, on dira tel nombre d'années avant Jésus-Christ, on dira tel nombre d'années après Jésus-Christ. Le temps lui-même est défini à partir de Jésus-Christ de Nazareth. Et il dit, il regarde à ses auditeurs, il regarde à ceux qui étaient autour de lui, et il leur dit ouvertement, il leur dit clairement, quel que soit votre teint, quelle que soit votre taille, quel que soit votre âge, quel que soit votre compte, qu'il soit fourni ou pas, quel que soit votre statut social. Il a regardé et le disait, sans moi, vous ne pouvez rien. Et cette parole, elle est d'actualité, frères et sœurs dans la foi. Pour nous aider, le Saint-Esprit a voulu qu'on prenne deux exemples. Il y en a plusieurs, mais on prendra deux. Le premier exemple est tiré du livre de Daniel au chapitre 3, l'histoire d'Abednego, de Shadrach et de Meshach. Ils étaient en fonction, c'était des fonctionnaires, c'était des gouverneurs. Ils avaient une position sociale qui ne dit pas son nom. Mais par jalousie, des personnes ont conspiré contre eux. Des personnes ont porté plainte contre eux auprès du roi Nabucodonosor en son temps. Et dans leur position de faiblesse, ils se sont retrouvés dans une fournaise qui se joue là à cause de l'ordre du roi qui était strict et sévère. Ah, une fournaise qui avait des flammes qui atteignaient les 21,7 voire 25,7 mètres de hauteur. Tellement ce jour-là, de façon exceptionnelle, la fournaise avait été surchauffée. La Bible précise que les personnes même qui ont précipité dans cette fournaise surchauffée à Abednego, Shadrach et Meshach, ont été calcinées de loin. Elles n'ont même pas eu l'occasion, alors qu'elles étaient robustes, elles n'ont pas eu l'occasion de s'approcher de près de la fournaise ardente, parce que la flamme qui émanait de cette fournaise-là était très haute. La chaleur que dégageait cette fournaise-là, non, on ne pouvait pas résister à elle. Mais regardons un peu ce qui s'est passé. Abednego, Shadrach et Meshach se sont retrouvés dans cette fournaise. Bien-aimés frères et sœurs, de cette fournaise-là, leur argent ne pouvait pas les tirer. De cette fournaise-là, leurs épouses ne pouvaient pas les tirer. De cette fournaise-là, leurs meilleurs amis ne pouvaient pas les tirer. Parce que c'était une fournaise exceptionnelle qui ne dit pas son nom. Frère, sœur, je ne sais pas qui conspire contre toi. Je ne sais pas qui est derrière ce que tu vis, traverse comme épreuve. Peut-être que c'est toi. Peut-être que ce sont les liens. Peut-être que ce sont les autres par jalousie. Parce qu'il y a trois portes principales par lesquelles les mauvaises choses nous arrivent. La première porte par laquelle des choses arrivent, c'est l'autre. L'autre c'est qui? C'est le diable. Ce sont ses suppôts. L'autre c'est qui? Ce sont les collègues. L'autre c'est qui? Ce sont les membres de famille. L'autre c'est qui? Pas eux. Par jalousie, des choses peuvent arriver dans notre vie. La deuxième porte, c'est nous-mêmes. Nous-mêmes. Notre ignorance fait qu'on ne sait pas parler. Notre ignorance, c'est qu'on fait des choses qui ne confessent pas Dieu. Et ça ouvre des portes de telle sorte que des situations compliquées nous adviennent. La troisième porte, dernière porte, c'est Dieu lui-même qui permet que certaines choses nous arrivent. Là, c'est pour édifier notre foi.
c'est pour tester notre foi, nous aider à grandir dans notre marche avec lui. Mais peu importe comment les choses arrivent, frères, sœurs, Abednego, Shadrach et Meshach, qui ont refusé de se prosterner devant le veau d'or fabriqué par Nabucodonosor, à cause de leur foi en Dieu, à cause des interdits de leur religion, leur tradition, ils ne pouvaient pas se prosterner devant une statue. Non, ce n'était pas possible. Ce n'était pas possible. Ils ont regardé au roi et ils ont dit, roi, fais tout ce que tu as envie de faire. Mais nous, on ne va pas se détourner de Dieu. Fais tout ce que tu as envie de faire. Mais nous, on ne va pas adorer un autre Dieu que le nôtre. Fais tout ce que tu as envie de faire. Tu es en position de force. On n'a rien à te dire. Le Dieu que nous adorons, le Dieu que nous servons, il a la capacité de nous éviter cette fournaise. Même s'il ne le fait pas, on ne va pas adorer ton Dieu. On ira jusqu'au cœur de la fournaise. Il a cette capacité-là de nous rejoindre et de nous faire du bien. Il dit, écoute, roi, on ne suit pas ce Dieu-là. On ne sait pas ce Dieu-là par rapport à ce qu'il fait ou par rapport à ce qu'il peut faire. Mais nous, on le sait. On le suit par rapport à ce qu'il est. Parce qu'on a découvert qui il est. Et à cause de ce qu'il est, on le suit, on est attaché à lui. Je dis à quelqu'un ce matin, ne prie pas Dieu par rapport au résultat que tu attends ou que tu espères, mais suis Dieu, prie-le, adore-le par rapport à son statut de Dieu qu'il est. Si tel est le cas, on va y arriver, il n'y a rien à faire. Bien-aimé, le premier exemple, pour soutenir ce que Jésus a dit, il dit, sans moi, vous ne pouvez rien faire. Ils étaient dans la fournaise. On ne sait pas combien de temps ils ont passé dans la fournaise. Mais chose extraordinaire, c'est que de la fournaise, ils sont sortis intacts et indemnes. La Bible précise que leur vêtement n'a pas été calciné. La Bible précise que leurs cheveux n'ont pas été calcinés. Sur eux, il n'y avait même pas d'odeur de fumée. Pourquoi? Parce que celui qui dit « Sans moi, vous ne pouvez rien faire » a pris plaisir à les rejoindre dans la fournaise ardente. « Sans moi, vous ne pouvez rien faire. » Ce que l'argent n'a pas pu faire pour Abednego, Shadrach et Meshach, alors qu'ils étaient des personnes nantis. Ce que les relations humaines n'ont pas pu faire, frères, sœurs, c'était des hommes politiques. Ce que la relation humaine n'a pas pu faire pour eux, ce que leurs épouses, leurs enfants n'ont pas pu faire, Jésus-Christ a fait. Nabucodonosor regarde, Dieu lui a fait la grâce d'approcher la fournaise parce que Dieu voulait lui montrer quelque chose. Et regarde, et ébahi qu'il était, étonné qu'il était, surpris qu'il était, il dit, je suis Nabucodonosor, je ne suis pas aveugle, je suis conscient. Je sais ce que je fais et je sais combien de personnes j'ai jetées dans la fournaise. N'est-ce pas trois personnes? Mais je ne comprends pas ce qui se passe. Ces hommes-là ne sont pas saints. Il dit, mais à côté de ces trois personnes, je vois une quatrième personne qui a l'aspect d'un Dieu, un fils de Dieu. Frères et sœurs, Nabucodonosor, alors que nous étions encore dans l'ancienne alliance, dans l'Ancien Testament, a vu Jésus-Christ de Nazareth aux côtés d'Abednego, de Shadrach et Meshach. Jésus lui-même pouvait dire que je suis avant Abraham, le fils de l'homme. Il dit, sans moi, vous ne pouvez rien faire. Il a démontré aux côtés d'Abednego, de Shadrach et Meshach, les trois compagnons de Daniel, dans le livre de Daniel. Frères, sœurs, je ne sais pas qui t'a précipité dans la fournaise. C'est peut-être ton patron, c'est peut-être tes collègues, à l'image de ceux qui ont conspiré contre ces trois personnes desquelles il est question. C'est peut-être même ton épouse ou peut-être même ton époux. Je ne sais pas. Peut-être que c'est la personne qui est la plus haute placée. Oui. Qui pense que ta vie ne tient qu'à ses propos, qu'à ses dits ou à ses actions. Cette personne-là, c'est tellement que le point qu'elle a mis là dans ta vie là, pour elle et pour toi-même, c'est un point final. À l'image de ce que ces trois personnes ont vécu. Une fournaise, c'est pas n'importe quoi. Surtout une fournaise surchauffée.
de cette... Non, ce n'est pas possible. Peut-être que c'est un point final qui est mis, frère, sœur, dans ta vie, au point que toi-même, tu te poses la question de savoir est-ce que les choses peuvent changer? Est-ce que la délivrance peut arriver? Mais écoute-moi, il y a quelqu'un qui s'appelle Jésus. Il dit, sans moi, vous ne pouvez rien faire. Il a la capacité de transformer tout ce qui est point final en point virgule. Son petit doigt là, il est capable de mettre ça en dessous du point qu'on appelle final. Et changer le nom de ce point final en point virgule pour que l'histoire d'une personne poursuive et continue. Et si tu lui donnes, et si je lui donne, et si nous lui donnons l'occasion de s'exprimer, celui qui dit et déclare que sans moi vous ne pouvez rien, ah, les gens vont changer leur façon de nous voir, parce qu'il donnera notre histoire, ah, frères et sœurs, de se poursuivre avec beaucoup plus de couleurs. Nabucodonosor sort, il dit, mais faites-les sortir. Et quand il sort de là, Il dit, dorénavant, le seul Dieu qu'on doit adorer, c'est votre Dieu, vous, les trois là. C'est votre Dieu. Il dit d'ailleurs même, ceux qui ont conspiré contre vous, ils reprennent votre place. Eux, leurs épouses et leurs enfants. Il dit, dorénavant, votre statut social change. Dorénavant, ici, vous devenez encore plus responsable. Dorénavant, vous avez le contrôle de tout ce qui... Oh, Mastaki. Bien-aimé, il dit, sans moi, vous ne pouvez rien faire. Peu importe ce que dans le village ils ont dit. Peu importe la famille de laquelle... Non. Tu sors, peu importe. Il dit, sans moi, vous ne pouvez rien faire. Et si tu es sûr qu'il est là, ne t'en fais pas. Ne crains pas, il a démontré aux côtés de ces trois personnes. Sa présence simple a suffi à la fournaise ardente d'être transformée en somme climatisée. Je ne sais pas jusqu'à quel degré. Sa présence simple a été une protection pour ces trois personnes. Sa présence simple a son nom. La Bible dit son nom est une tour pour ceux qui se réfugient en lui. Le premier exemple. Elles n'ont pas été déçues, ces trois personnes. Elles ont refusé d'adorer à cause de Dieu, parce qu'elles savaient en qui elles avaient cru. Le deuxième exemple, c'est dans le Nouveau Testament, dans la Nouvelle Alliance, en Jean chapitre 11, pour parler de Lazare et de ses deux sœurs, Marthe et Marie. Marthe et Marie avaient tout perdu. Lazare était leur espoir, l'épaule sur laquelle elles reposaient leur tête, leur sécurité. Parce que c'était le seul garçon qui était là. Quand Lazare est là, Marthe est tranquille, Marie est tranquille. Quand Lazare est là, tout va bien. Mais quand Lazare est parti, même ce que Jésus ne devait pas entendre, il l'a entendu. Parce qu'elle venait de perdre leur source de revenus. Elle venait de perdre leur sécurité, leur espoir. Venait de s'envoler en éclats. Je parle à quelqu'un qui a perdu son travail. Qui est sûr qu'il ne travaillera plus. Je parle à quelqu'un qui a perdu son enfant. Je parle à quelqu'un qui a perdu son homme, qui a perdu sa femme. Je parle à quelqu'un qui ne sait plus à quel sens se vouer. Il dit, Jésus-Christ, sans moi, vous ne pouvez rien faire. C'est tellement que tout espoir est perdu. C'est tellement que toutes les réalités sont contraires. Et toutes les conditions sont réunies pour que tu te donnes la mort de façon précipitée. Mais écoute-moi, il n'est pas encore tard. S'il est là à tes côtés, s'il est là en toi, je tiens au thème de mon message. Il faut t'approprier ce qu'il a dit. Sans moi, vous ne pouvez rien faire. Et laisse-le faire ce qu'il veut faire. Parce qu'il est le meilleur metteur en scène, l'architecte hors pair. Lazare était décomposé. Lazare était dans un état irrécupérable. Au point que Marthe et Marie, au-delà de Marthe et Marie, les ont dit à Jésus-Christ. Il sent, ça fait 4 jours. Seigneur, s'il te plaît, ne fais pas. Parce que si tu as ouvert ça là, nous autres, là, on va mourir aussi. L'odeur qui va sortir de sa tombe là, c'est pas possible. Jésus dit, sans moi, vous ne pouvez rien faire. Je ne t'ai pas là, la mort a parlé. Je ne t'ai pas là, la mort l'a emporté.
Parce que sans moi, vous ne pouvez rien faire. Quand je ne suis pas là, la mort se manifeste. Quand je ne suis pas là, les asticots se manifestent. Quel que soit votre argent banque, quelles que soient vos relations politiques, vos relations fraternelles et amicales, quelles que soient vos relations. Mais quand je suis là, même si vous n'avez rien, quand je suis là, la mort fait silence. Quand je suis là, les asticots se transforment en engrais. Quand je suis là, il s'appelle, il dit sans moi, vous ne pouvez rien faire. Et l'avantage de Marthe et Marie, c'est qu'elles ont donné sens à cette parole. En disant, si tu avais été là, il dit, c'est pas un problème. Vous, le temps est compté pour vous, mais pour moi, le temps, il est illimité. Et c'est moi-même qui porte le nom temps. Le temps, c'est un autre nom de Dieu. Il dit, c'est moi, je suis le temps de Dieu. Quand je suis là, c'est que c'est maintenant, c'est que c'est le temps, c'est que c'est le moment. Je dis à quelqu'un, est-ce qu'il est là? S'il est là, ne t'en fais pas. Lazare va sortir du tombeau. Ce que l'argent... L'argent ne peut pas ramener Lazare. Les gens ont fait des Yaku à Marthe, Yaku à Marie. C'était à hauteur de... Non, c'était pas petit argent. Yaku, ils ont fait ça à Marthe et Marie. Mais ça n'a pas pu ramener. Ils ont touché le meilleur médecin en son temps. Mais ça n'a pas pu. Coup de maladie, Lazare est parti. Parce que les gens n'étaient pas venus pour jouer à lui. Tout comme toi, ils ne sont pas venus pour jouer à toi. Ah, asticots, ils sont en train de se multiplier. Mauvaise odeur, ça sort fort. Au point que toi-même, tu préfères t'isoler, t'écarter. Comme on isolait avant les lépreux. Ta vie, elle est marginalisée. Ta vie, elle est décomposée aux yeux des hommes. Elle ne... Mais écoute-moi bien. Ce que l'argent, ce que l'or ne peut pas faire, il va faire ça à une condition, à condition qu'il soit là. Ma question c'est, est-ce qu'il est là? Il dit, sans moi vous ne pouvez rien faire. C'est tellement que ton argent est là, c'est pas mauvais, parce que l'argent contribue au bonheur. Mais l'argent c'est limite, il y a des choses que l'argent ne peut pas faire. C'est tellement que tu es l'ami du pape. C'est tellement que tu es l'ami de l'homme le plus puissant de la planète, en termes d'homme politique. Mais écoute-moi bien, à un moment donné, ces personnes-là et ces biens auront leurs limites. C'est tellement que tu as la dernière voiture qui vient de sortir, la dernière marque, pour ne pas faire de publicité, je ne dis pas de marque. C'est tellement que tu as le dernier savon pour embellir ton teint. C'est tellement que, écoute-moi bien, mais à un moment donné, ces choses matérielles-là, à un moment donné, ces relations humaines-là, on leur limite. Et leur limite s'affiche. Leur limite s'affiche. Mais la personne qui est illimitée, qui est au-dessus de tout, dit, sans moi, vous ne pouvez rien faire. Elle veut être là. Elle dit, je suis là, je me tiens à la porte de ton cœur, je frappe. Il faut ouvrir. Si tu avais une relation avec lui, que tu as été découragé, pour une raison ou pour une autre, saisis cette opportunité qu'il t'offre ce matin et reviens à ton premier amour. Comme il a dit en Apocalypse, et de reviens à ton premier amour. Frère, la vie fait que tu es découragé. Tu te demandes, est-ce que ça vaut encore la peine de marcher à sa suite? Ça vaut encore la peine pour tous ces sacrifices que j'ai faits? Où est-ce qu'il est passé? Mais il n'est pas encore tard. Ce matin, au son de ma voix, il dit, mon fils, ma fille, reviens à ton premier amour. Hier, c'était hier. Aujourd'hui, c'est aujourd'hui. Je veux apporter une nouvelle odeur, un nouveau parfum dans ton existence, de telle sorte que la décomposition cède la place au meilleur parfum que je peux apporter. Il dit, mais est-ce que tu veux? Il dit, elle est partie. Il est parti, c'est pas grave. Je sais ce que je fais. Et c'est parce que le départ était bon pour toi que je l'ai fait. Reviens à ton premier amour. Si tu ne le connaissais pas, que tu entends parler de lui ce matin, frère, sœur, sans lui on ne peut rien faire. Je suis bien placé pour te le dire, sans lui on ne peut rien faire. Ne le mets pas de côté, il faut l'avoir en ta bague. Parce que les tempêtes, il en aura constamment, à tous les niveaux. Mais quand il est dans la bague, sans moi vous ne pouvez rien faire. Les flammes sont obligées, sinon les vagues sont obligées de se temporiser. Satan est obligé de lui-même coopérer avec lui pour que la barque se stabilise. Il s'appelle Jésus de Nazareth. Quand il est là, quel que soit ton âge,
tu étais jeune, t'es pas là, on t'a pas appelé, on t'a pas dragué. Mais dans cet âge avancé là, il est capable de te donner un homme selon son cœur et selon ton cœur. Parce qu'il comble toute forme de vide. Tu n'es pas allé à l'école, tu n'as pas, tu es sans niveau, sans diplôme. Même tu as des diplômes, tu les as emmagasinés, amassés. Mais on a peur de ton emploi. Parce que si tu travailles, on ne sait pas combien on va te donner. On a peur de perdre sa place. Et tu es là, tu ne sais pas. Mais si tu l'as avec toi, peu importe l'âge, sans moi, vous ne pouvez rien faire. Parce que lui, son action ne se limite pas à un âge. Ne se limite pas à une forme ni à une taille. Son action travaille à tous les niveaux. Jésus de Nazareth, je suis au thème de mon message. Frère, Lazare n'a pas été capable de transformer la fournaise alors qu'ils étaient riches. Leurs relations humaines n'ont pas pu transformer la fournaise. Il a fallu sa présence. Et quand il parle en connaissance de cause. Sans moi, vous ne pouvez rien faire. Il est sûr de qui il est. Il est sûr de qu'est-ce qu'il peut faire. Il n'a pas changé. Il est le même hier, aujourd'hui, éternellement. Marthe et Marie avaient tout perdu, leur Lazare. Tu as perdu ton Lazare, ce qui pouvait te donner un nom. Mais écoute-moi bien, peu importe l'état dans lequel ton Lazare est actuellement, il est capable de crier, Lazare sort. Et quand Lazare sort, c'est sans asticot. Il sort avec des bandes, mais il te met à contribution. Il dit, déliez-le, laissez-le aller. Il va te ramener ce que tu as perdu sous d'autres formes. Mais il a besoin de ta contribution. À quel niveau ta contribution doit intervenir? C'est avec ça que je termine. Les trois personnes ont dit quoi? On ne le suit pas par rapport à ce qu'il peut faire. On le suit par rapport à ce qu'il est. La première chose à faire, c'est que notre regard par rapport à Dieu doit changer. N'ayons pas avec Dieu des relations d'intérêt, mais ayons avec Dieu des relations de père, fils, père, fille, de telle sorte que quelque chose qui adviendra, on fasse attention à nos propos. C'est d'une importance capitale. Et si notre regard vis-à-vis de ce Dieu-là change, il faudrait que nous ayons une intimité avec lui. Parce qu'il peut être là sans qu'il n'y ait d'intimité. Il y a des gens qui ont la Bible, mais à peine s'ils lisent leur Bible. Il y a des gens qui ont la possibilité de se rendre à l'église pour développer une intimité avec Jésus-Christ dans le Saint-Sacrement de l'autel, à peine s'ils le font. Il y a des gens qui sont à la messe, le sommet de toutes les prières, et pendant l'homélie, ils dorment. Ils prennent plaisir à venir en retard. Et dans ça, ils s'en vont communier. Frères, sœurs, qu'est-ce que nous devons faire? La première chose, c'est de changer notre regard vis-à-vis de lui. La deuxième chose, c'est d'avoir une intimité profonde avec lui. Et les trois moyens par lesquels il voudrait connaître cette intimité, il y en a beaucoup. Mais il nous a proposé trois ce matin pour nous faciliter, pour nous aider. La première chose, c'est qu'on s'adonne à la méditation quotidienne de la parole. Faisons l'effort de lire la Bible, parce qu'en lisant la Bible, on va élargir notre connaissance de ce Dieu-là. On va se rapprocher davantage de lui. Quelqu'un pouvait dire, quand on prie, on parle à Dieu, mais quand on lit la Bible, c'est Dieu qui nous parle. Et il est important que Dieu nous parle plus que nous, on ne lui parle, parce que c'est lui qui a pour nous le programme de vie. C'est la notice de Dieu pour nous, notre existence et notre vie. Lisons la Bible, cherchons à la comprendre. Plus on va montrer un intérêt pour la parole de Dieu, plus Dieu nous enverra son esprit pour nous assister. En plus de la lecture de la parole, la deuxième chose à faire, c'est d'être un homme, une femme de prière. Dieu nous a donné 24 heures dans la journée. Dans les 24 heures, payons ce qu'on appelle la dîme du temps. C'est 2h40 minutes. Consacrons à Dieu dans le courant de la journée 2h40 minutes. Ils peuvent être repartis sur le courant de la journée. Mais il faille qu'au soir du jour, quand on fait notre bilan en termes de temps passé avec Dieu, on atteigne au moins les 2h40 minutes. Je peux me donner un exemple. Une heure de prière le matin. En journée 40 minutes et puis après une heure. Et même quand je suis en exercice, je peux prier. Parce que la prière, c'est parler avec Dieu, communier avec Dieu.
sans forcément murmurer des paroles, mais c'est dans mon cœur que tout se passe. Mes pensées doivent être focalisées sur lui. Il pouvait dire à Amat, il dit, mais elle a choisi la bonne part. Elle a choisi la bonne part. Ce que tu prépares, je vais manger aussi, il n'y a pas de souci. Mais le plus important, c'est de me mettre au cœur de tout ce que tu entreprends. C'est de me donner une place au cœur de tout ce que tu entreprends. D'avoir cette relation avec moi, même pendant que tu en travailles. Pense à moi, consacre-moi du temps. C'est important. C'est très important. Et la dernière chose sur laquelle il a attiré notre attention et qu'il voudrait qu'on partage avec vous, c'est l'adoration eucharistique. Jésus-Christ dans le Saint-Sacrement de l'autel. Et il parle de ces trois choses-là. La parole. Lisez la Bible, cherchez à la comprendre et pratiquez-la. La deuxième chose, il dit qu'on me consacre du temps. Qu'on me consacre du temps par la prière. À ce niveau-là, toutes les formes de prière peuvent intervenir. Toutes les formes de prière peuvent intervenir dans les 2h40, le temps qu'on doit lui consacrer. Mais il insistait sur une autre formule, la prière du Saint-Sacrement. Il est dans l'autel, il a besoin d'un cœur à cœur. Cette formule-là aiguise beaucoup plus l'intimité avec le Seigneur. Donc, organisons-nous de telle sorte qu'au moins une fois dans la semaine, on passe rendre visite à Jésus dans le Saint-Sacrement de l'autel. Que son Esprit nous aide, parce que sans lui, nous ne pouvons rien faire. Merci Seigneur.

Oui, et alors je te verrai, toi qui opères en nous le vouloir et le faire. Nous nous abandonnons entre tes mains, façonne-nous davantage et introduis-nous dans ce programme de vie que tu as pour nous. Que toute la gloire te revienne. Auditrices et auditeurs, tout à l'heure on va terminer avec le psaume 124, comme annoncé en début d'émission, et puis on va conclure pour la circonstance. Mais avant et alors, je le verrai.

Avec sa vallée d'Élysée, tu vas répéter avec moi, psaume 124. Sans l'Éternel qui nous protégea, ma famille et moi, mon travail et moi, mes relations et moi, mes biens et moi, sans l'Éternel qui nous protégea, ma nation et moi, sans l'Éternel qui nous protégea, mes rêves, mes ambitions et moi, sans l'Éternel qui nous protégea, qu'Israël le dise, qu'Evrad le dise, sans l'Éternel qui nous protégea, quand les hommes se levaient contre nous, ils nous auraient engloutis tout vivants. Quand leur colère s'enflamma contre nous, alors les eaux, les maladies, la pauvreté, le chômage, l'endettement, la misère, le non-avancement, la monotonie, alors les eaux, la galère, la honte, la frustration nous auraient submergés. Les torrents auraient passé sur notre âme. Alors, auraient passé sur notre âme les flots impétueux. Béni soit l'Éternel qui ne nous a pas livrés en proie à leurs dents. Notre âme s'est échappée comme l'oiseau du filet des oiseleurs. Le filet s'est rompu et nous nous sommes échappés. Notre secours est dans le nom de l'Éternel qui a fait les cieux et la terre. Psaume 124. Même après, hors antenne, tu peux poursuivre avec ce psaume prophétique. Béni soit le nom de l'Éternel. Ça va aller.

Alors, sans moi, vous ne pouvez rien faire. Pouvez-nous dire le Seigneur Jésus-Christ, le Fils de Marie. Faisons donc de la place à Jésus dans notre vie. Donnons-lui la place qu'il lui faut. C'est alors que lui, il prendra ses responsabilités et notre vie connaîtra un épanouissement sans précédent. Ouvrons-lui notre cœur et qu'il soit le maître de notre existence. Qu'on ne fasse rien sans lui, qu'on fasse tout par rapport à lui. Il sera glorifié et nous serons épanouis. À lui la gloire, qu'il demeure davantage avec nous. Alors, restez à cette bonne position radiophonique parce que la radio a pensé à beaucoup de choses pour continuer à élargir notre connaissance et entretenir notre foi. Que Dieu reste béni. Rendez-vous dans 2 semaines. Nous avions à la manipulation technique Monsieur Romuald Nyamba. Frère, merci pour tes prières. Et puis, au microphone, votre serviteur, le berger Evrad Brou Kwasi. Merci et bonne suite d'écoute.

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Demeurez en moi et je demeurerai en vous. Comme le sarment ne peut de lui-même porter du fruit s'il ne demeure attaché au cep, ainsi vous ne le pouvez non plus si vous ne demeurez en moi. Le verset 5. Je suis le cep, vous êtes les sarments. Celui qui demeure en moi et en qui je demeure porte beaucoup de fruits, car sans moi vous ne pouvez rien faire. Celui qui parle s'appelle Jésus de Nazareth. Le temps lui-même dit Jésus-Christ de Nazareth. Et il dit, il regarde à ses auditeurs, il regarde à ceux qui étaient autour de lui, et il leur dit ouvertement, il leur dit clairement, quel que soit votre teint, quelle que soit votre taille, quel que soit votre âge, quel que soit votre compte, qu'il soit fourni ou pas, quel que soit votre statut social, il a regardé et il leur disait, sans moi, vous ne pouvez rien. Et cette parole, elle est d'actualité, frères et sœurs dans la foi. Pour nous aider, le Saint-Esprit a voulu qu'on prenne deux exemples. Il y en a plusieurs, mais on prendra deux. Le premier exemple est tiré du livre de Daniel au chapitre 3, l'histoire d'Abednego, de Shadrach et de Meshach. Ils étaient en fonction, c'était des fonctionnaires, c'était des gouverneurs. Ils avaient une position sociale qui ne dit pas son nom. Mais par jalousie, des personnes ont conspiré contre eux. Des personnes ont porté plainte contre eux auprès du roi Nabucodonosor en son temps. Et dans leur position de faiblesse, ils se sont retrouvés dans une fournaise qui se joue là à cause de l'ordre du roi qui était strict et sévère. Ah, une fournaise qui avait des flammes qui atteignaient les 21,7 voire 25,7 mètres de hauteur. Tellement ce jour-là, de façon exceptionnelle, la fournaise avait été surchauffée. La Bible précise que les personnes même qui ont précipité dans cette fournaise surchauffée à Abednego, Shadrach et Meshach, ont été calcinées de loin. Elles n'ont même pas eu l'occasion, alors qu'elles étaient robustes, elles n'ont pas eu l'occasion de s'approcher de près de la fournaise ardente, parce que la flamme qui émanait de cette fournaise-là était très haute. La chaleur que dégageait cette fournaise-là, non, on ne pouvait pas résister à elle. Mais regardons un peu ce qui s'est passé. Abednego, Shadrach et Meshach se sont retrouvés dans cette fournaise. Bien-aimés frères et sœurs, de cette fournaise-là, leur argent ne pouvait pas les tirer. De cette fournaise-là, leurs épouses ne pouvaient pas les tirer. De cette fournaise-là, leurs meilleurs amis ne pouvaient pas les tirer. Parce que c'était une fournaise exceptionnelle qui ne dit pas son nom. Frère, sœur, je ne sais pas qui conspire contre toi. Je ne sais pas qui est derrière ce que tu vis, traverses comme épreuve. Peut-être que c'est toi. Peut-être que ce sont les liens. Peut-être que ce sont les autres par jalousie. Parce qu'il y a trois portes principales par lesquelles les mauvaises choses nous arrivent. La première porte par laquelle des choses arrivent, c'est l'autre. L'autre c'est qui? C'est le diable. Ce sont ses suppôts. L'autre c'est qui? Ce sont les collègues. L'autre c'est qui? Ce sont les membres de famille. L'autre c'est qui? Pas eux. Par jalousie, des choses peuvent arriver dans notre vie. La deuxième porte, c'est nous-mêmes. Nous-mêmes. Notre ignorance fait qu'on ne sait pas parler. Notre ignorance, c'est qu'on fait des choses qui ne confessent pas Dieu. Et ça ouvre des portes de telle sorte que des situations compliquées nous adviennent. La troisième porte, dernière porte, c'est Dieu lui-même qui permet que certaines choses nous arrivent. Là, c'est pour édifier notre foi. C'est pour tester notre foi, nous aider à grandir dans notre marche avec lui. Mais peu importe comment les choses arrivent, frères, sœurs, Abednego, Shadrach et Meshach, qui ont refusé de se prosterner devant le veau d'or fabriqué par Nabucodonosor, à cause de leur foi en Dieu, à cause des interdits de leur religion, leur tradition,
Ils ne pouvaient pas se prosterner devant une statue. Non, ce n'était pas possible. Ce n'était pas possible. Ils ont regardé au roi et ils ont dit, roi, fais tout ce que tu as envie de faire. Mais nous, on ne va pas se détourner de Dieu. Fais tout ce que tu as envie de faire. Mais nous, on ne va pas adorer un autre Dieu que le nôtre. Fais tout ce que tu as envie de faire. Tu es en position de force. On n'a rien à te dire. Le Dieu que nous adorons, le Dieu que nous servons, il a la capacité de nous éviter cette fournaise. Même s'il ne le fait pas, on ne va pas adorer ton Dieu. On ira jusqu'au cœur de la fournaise. Et il a cette capacité-là de nous rejoindre et de nous faire du bien. Il dit, écoute, roi, on ne suit pas ce Dieu-là. On ne sait pas ce Dieu-là par rapport à ce qu'il fait ou par rapport à ce qu'il peut faire. Mais nous, on le sait. On le suit par rapport à ce qu'il est. Parce qu'on a découvert qui il est. Et à cause de ce qu'il est, on le suit. On est attaché à lui. Je dis à quelqu'un ce matin, ne prie pas Dieu par rapport au résultat que tu attends ou que tu espères. Mais suis Dieu. Prie-le, adore-le par rapport à son statut de Dieu qu'il est. Si tel est le cas, on va y arriver. Il n'y a rien à faire. Bien-aimé, le premier exemple, pour soutenir ce que Jésus a dit, il dit, sans moi, vous ne pouvez rien faire. Ils étaient dans la fournaise. On ne sait pas combien de temps ils ont passé dans la fournaise. Mais chose extraordinaire, c'est que de la fournaise, ils sont sortis intacts et indemnes. La Bible précise que leur vêtement n'a pas été calciné. La Bible précise que leurs cheveux n'ont pas été calcinés. Sur eux, il n'y avait même pas d'odeur de fumée. Pourquoi? Parce que celui qui dit « sans moi, vous ne pouvez rien faire » a pris plaisir à les rejoindre dans la fournaise ardente. « Sans moi, vous ne pouvez rien faire. » Ce que l'argent n'a pas pu faire pour Abednego, Sadrach et Meshach, alors qu'ils étaient des personnes nantis. Ce que les relations humaines n'ont pas pu faire, frères, sœurs, c'était des hommes politiques. Ce que la relation humaine n'a pas pu faire pour eux, ce que leurs épouses, leurs enfants n'ont pas pu faire, Jésus-Christ a fait. Nabucodonosor regarde, Dieu lui a fait la grâce d'approcher la fournaise parce que Dieu voulait lui montrer quelque chose. Et regarde, et ébahi qu'il était, étonné qu'il était, surpris qu'il était. Il dit, je suis Nabucodonosor, je ne suis pas aveugle, je suis conscient. Je sais ce que je fais et je sais combien de personnes j'ai jetées dans la fournaise. N'est-ce pas 3 personnes? Mais je ne comprends pas ce qui se passe. Ces hommes-là ne sont pas saints. Il dit, mais à côté de ces 3 personnes, je vois une 4e personne qui a l'aspect d'un Dieu, un fils de Dieu. Frères et sœurs, Nabucodonosor, alors que nous étions encore dans l'ancienne alliance, dans l'Ancien Testament, a vu Jésus-Christ de Nazareth aux côtés d'Abednego, de Sadrach et Meshach. Jésus lui-même pouvait dire que je suis avant Abraham, le fils de l'homme. Il dit, sans moi, vous ne pouvez rien faire. Il a démontré aux côtés d'Abednego, de Sadrach et Meshach, les 3 compagnons de Daniel, dans le livre de Daniel. Frère, sœur, je ne sais pas qui t'a précipité dans la fournaise. C'est peut-être ton patron, c'est peut-être tes collègues, à l'image de ceux qui ont conspiré contre ces 3 personnes desquelles il est question. C'est peut-être même ton épouse ou peut-être même ton époux. Je ne sais pas. Peut-être que c'est la personne qui est la plus haute placée. Oui. Qui pense que ta vie ne tient qu'à ses propos, qu'à ses dits ou à ses actions. Cette personne-là, c'est tellement que le pont qu'elle a mis là dans ta vie, là, pour elle et pour toi-même, c'est un point final. À l'image de ce que ces 3 personnes ont vécu. Une fournaise, c'est pas n'importe quoi. Surtout une fournaise surchauffée de cette... Non, c'est pas possible. Peut-être que c'est un point final qui est mis, frère, sœur, dans ta vie, au point que toi-même, tu te poses la question de savoir est-ce que les choses peuvent changer? Est-ce que la délivrance peut arriver? Mais écoute-moi, il y a quelqu'un qui s'appelle Jésus. Il dit, sans moi, vous ne pouvez rien faire.
Il a la capacité de transformer tout ce qui est point final en point virgule. Son petit doigt là, il est capable de mettre ça en dessous du point qu'on appelle final. Et changer le nom de ce point final en point virgule pour que l'histoire d'une personne poursuive et continue. Et si tu lui donnes, et si je lui donne, et si nous lui donnons l'occasion de s'exprimer, celui qui dit et déclare que sans moi vous ne pouvez rien, ah, les gens vont changer leur façon de nous voir, parce qu'il donnera nous, notre histoire, oh, frères et sœurs, de se poursuivre avec beaucoup plus de couleurs. Nabucodonosor sort, il dit, mais faites-les sortir, faites-les sortir. Et quand il sort de là, il dit, dorénavant, le seul Dieu qu'on doit adorer, c'est votre Dieu, vous, les trois là, c'est votre Dieu. Il dit d'ailleurs même, ceux qui ont conspiré contre vous, ils reprennent votre place. Eux, leurs épouses et leurs enfants. Il dit, dorénavant, votre statut social change. Dorénavant, ici, vous devenez encore plus responsable. Dorénavant, vous avez le contrôle de tout ce qui... Oh, master. Bien-aimé, il dit, sans moi, vous ne pouvez rien faire. Peu importe ce que dans le village ils ont dit. Peu importe la famille de laquelle... Non, tu sors, peu importe. Il dit, sans moi, vous ne pouvez rien faire. Et si tu es sûr qu'il est là, ne t'en fais pas, ne crains pas. Il a démontré aux côtés de ces trois personnes. Sa présence simple a suffi à la fournaise ardente d'être transformée en chambre climatisée. Je ne sais pas jusqu'à quel degré. Sa présence simple a été une protection pour ces trois personnes. Sa présence simple a son nom. La Bible dit son nom est une tour pour ceux qui se réfugient en lui. Le premier exemple. Elles n'ont pas été déçues, ces trois personnes. Elles ont refusé d'adorer à cause de Dieu, parce qu'elles savaient en qui elles avaient cru. Le deuxième exemple, c'est dans le Nouveau Testament, dans la Nouvelle Alliance, en Jean chapitre 11, pour parler de Lazare et de ses deux sœurs, Marthe et Marie. Marthe et Marie avaient tout perdu. Lazare était leur espoir. L'épaule sur laquelle elles reposaient leur tête, leur sécurité, parce que c'était le seul garçon qui était là. Quand Lazare est là, Marthe est tranquille, Marie est tranquille. Quand Lazare est là, tout va bien. Mais quand Lazare est parti, même ce que Jésus ne devait pas entendre, il l'a entendu. Parce qu'elles venaient de perdre leur source de revenus. Elles venaient de perdre leur sécurité, leur espoir venait de s'envoler en éclats. Je parle à quelqu'un qui a perdu son travail, qui est sûr qu'il ne travaillera plus. Je parle à quelqu'un qui a perdu son enfant. Je parle à quelqu'un qui a perdu son homme, qui a perdu sa femme. Je parle à quelqu'un qui ne sait plus à quel sens se vouer. Il dit, Jésus-Christ, sans moi, vous ne pouvez rien faire. C'est tellement que tout espoir est perdu. C'est tellement que toutes les réalités sont contraires. Et toutes les conditions sont réunies pour que tu te donnes la mort de façon précipitée. Mais écoute-moi, il n'est pas encore tard. S'il est là à tes côtés, s'il est là en toi, je te t'aime de mon message. Il faut t'approprier ce qu'il a dit. Sans moi, vous ne pouvez rien faire. Et laisse-le faire ce qu'il veut faire. Parce qu'il est le meilleur metteur en scène, l'architecte hors pair. Lazare était décomposé. Lazare était dans un état irrécupérable. Au point que Marthe et Marie, au-delà de Marthe et Marie, les ont dit à Jésus-Christ, il sent, ça fait 4 jours. Seigneur, s'il te plaît, ne fais pas. Parce que si tu as ouvert ça là, nous autres, on va mourir aussi. L'odeur qui va sortir de sa tombe là, c'est pas possible. Jésus dit, sans moi, vous ne pouvez rien faire. Je ne t'ai pas là, la mort a parlé. Je ne t'ai pas là, la mort l'a emporté. Parce que sans moi, vous ne pouvez rien faire. Quand je ne suis pas là, la mort se manifeste. Quand je ne suis pas là, les asticots se manifestent. Quel que soit votre argent banque, quelles que soient vos relations politiques, vos relations fraternelles et amicales, quelles que soient vos relations. Mais quand je suis là, même si vous n'avez rien,
Quand je suis là, la mort fait silence. Quand je suis là, les asticots se transforment en en engrais. Quand je suis là, il s'appelle, il dit sans moi, vous ne pouvez rien faire. Et l'avantage de Marthe et Marie, c'est qu'elles ont donné sens à cette parole. En disant, si tu avais été là, il dit, c'est pas un problème. Vous, le temps est compté pour vous, mais pour moi, le temps, il est illimité. Et c'est moi-même qui porte le nom temps. Le temps, c'est notre nom de Dieu. Il dit, c'est moi, je suis le temps de Dieu. Quand je suis là, c'est que c'est maintenant, c'est que c'est le temps, c'est que c'est le moment. Je dis à quelqu'un, est-ce qu'il est là? S'il est là, ne t'en fais pas. Lazare va sortir du tombeau. Ce que Lazare ne peut pas ramener Lazare. Les gens ont fait des Yaku à Marthe, Yaku à Marie. C'était à hauteur de... c'était pas petit argent. Yaku, ils ont fait ça à Marthe et Marie. Mais ça n'a pas pu ramener. Ils ont touché le meilleur médecin en son temps. Mais ça n'a pas pu. Coup de maladie, Lazare est parti. Parce que les gens n'étaient pas venus pour jouer à lui. Tout comme toi, ils ne sont pas venus pour jouer à toi. Ah, asticots, ils sont en train de se multiplier. Mauvaise odeur, ça sort fort. Au point que toi-même, tu préfères t'isoler, t'écarter. Comme on isolait avant les lépreux. Ta vie, elle est marginalisée. Ta vie, elle est décomposée aux yeux des hommes. Elle ne peut... Mais écoute-moi bien. Ce que l'argent, ce que l'or ne peut pas faire, il va faire ça à une condition, à condition qu'il soit là. Ma question c'est, est-ce qu'il est là? Il dit, sans moi vous ne pouvez rien faire. C'est tellement que ton argent est là, c'est pas mauvais, parce que l'argent contribue au bonheur. Mais l'argent c'est limite, il y a des choses que l'argent ne peut pas faire. C'est tellement que tu es l'ami du pape, c'est tellement que tu es l'ami de l'homme le plus puissant de la planète, en termes d'homme politique. Mais écoute-moi bien, à un moment donné, ces personnes-là et ces biens auront leurs limites. C'est tellement que tu as la dernière voiture qui vient de sortir, la dernière marque, pour ne pas faire de publicité, je ne dis pas de marque. C'est tellement que tu as le dernier savon pour embellir ton teint. C'est tellement que, écoute-moi bien, mais à un moment donné, ces choses matérielles-là, à un moment donné, ces relations humaines-là, on leur limite. Et leur limite s'affiche. Leur limite s'affiche. Mais la personne qui est illimitée, qui est au-dessus de tout, dit, sans moi, vous ne pouvez rien faire. Elle veut être là. Elle dit, je suis là, je me tiens à la porte de ton cœur, je frappe. Il faut ouvrir. Si tu avais une relation avec lui, que tu as été découragé, pour une raison ou pour une autre, saisis cette opportunité qu'il t'offre ce matin et reviens à ton premier amour. Comme il a dit en Apocalypse, et de reviens à ton premier amour. Frère, la vie fait que tu es découragé. Tu te demandes, est-ce que ça vaut encore la peine de marcher à sa suite? Ça vaut encore la peine pour tous ces sacrifices que j'ai faits? Où est-ce qu'il est passé? Mais il n'est pas encore tard. Ce matin, au son de ma voix, il dit, mon fils, ma fille, reviens à ton premier amour. Hier, c'était hier. Aujourd'hui, c'est aujourd'hui. Je veux apporter une nouvelle odeur, un nouveau parfum dans ton existence, de telle sorte que la décomposition cède la place au meilleur parfum que je peux apporter. Il dit, mais est-ce que tu veux? Il dit, elle est partie. Il est parti, c'est pas grave. Je sais ce que je fais. Et c'est parce que le départ était bon pour toi que je l'ai fait. Reviens à ton premier amour. Si tu ne le connaissais pas, que tu entends de lui, tu entends parler de lui ce matin, frère, sœur, sans lui, on ne peut rien faire. Je suis bien placé pour te le dire. Sans lui, on ne peut rien faire. Ne le mets pas de côté. Il faut l'avoir en ta bague. Parce que les tempêtes, il en aura constamment. Il en aura constamment, à tous les niveaux. Mais quand il est dans la bague, sans moi, vous ne pouvez rien faire. Les flammes sont obligées, sinon les vagues sont obligées de se temporiser. Satan est obligé de lui-même coopérer avec lui pour que la bague se stabilise. Il s'appelle Jésus de Nazareth. Quand il est là, quel que soit ton âge, tu étais jeune, t'es pas là, on ne t'a pas appelé, on ne t'a pas dragué. Mais dans cet âge avancé-là, il est capable de te donner un homme selon son cœur et selon ton cœur. Parce qu'il comble toute forme de vide.
Tu n'es pas allé à l'école, tu n'as pas, tu es sans niveau, sans diplôme. Même tu as des diplômes, tu les as emmagasinés, amassés. Mais on a peur de ton propre, parce que si tu travailles, on ne sait pas combien on va te donner. On a peur de perdre sa place. Et tu es là, tu ne sais pas. Mais si tu l'as avec toi, peu importe l'âge, sans moi, vous ne pouvez rien faire. Parce que lui, son action ne se limite pas à un âge. Ne se limite pas à une forme ni à une taille. Son action travaille à tous les niveaux. Jésus de Nazareth, je suis au terme de mon message. Frère, la zone a été capable de transformer la fournaise alors qu'ils étaient riches. Leurs relations humaines n'ont pas pu transformer la fournaise. Il a fallu sa présence. Et quand il parle en connaissance de cause. Sans moi, vous ne pouvez rien faire. Il est sûr de qui il est. Il est sûr de qu'est-ce qu'il peut faire. Il n'a pas changé. Il est le même hier, aujourd'hui, éternellement. Marthe et Marie avaient tout perdu, leur Lazare. Tu as perdu ton Lazare, ce qui pouvait te donner un nom. Mais écoute-moi bien, peu importe l'état dans lequel ton Lazare est actuellement, il est capable de crier, Lazare sort. Et quand Lazare sort, c'est sans asticot. Il sort avec des bandes, mais il te met à contribution. Il dit, déliez-le, laissez-le aller. Il va te ramener ce que tu as perdu sous d'autres formes. Mais il a besoin de ta contribution. À quel niveau ta contribution doit intervenir? C'est avec ça que je termine. Les trois personnes ont dit quoi? On ne le suit pas par rapport à ce qu'il peut faire. On le suit par rapport à ce qu'il est. La première chose à faire, c'est que notre regard par rapport à Dieu doit changer. N'ayons pas avec Dieu des relations d'intérêt. Mais ayons avec Dieu des relations de père, fils, père, fille. De telle sorte que quelque chose qui adviendra, on fasse attention à nos propos. C'est d'une importance capitale. Et si notre regard vis-à-vis de ce Dieu-là change, il faudrait que nous ayons une intimité avec lui. Parce qu'il peut être là sans qu'il n'y ait d'intimité. Il y a des gens qui ont la Bible, mais à peine s'ils lisent leur Bible. Il y a des gens qui ont la possibilité de se rendre à l'église pour développer une intimité avec Jésus-Christ dans le Saint-Sacrement de l'autel, à peine s'ils le font. Il y a des gens qui sont à la messe, le sommet de toutes les prières, et pendant l'homélie, ils dorment. Ils prennent plaisir à venir en retard. Et dans ça, ils s'en vont communier. Frères et sœurs, qu'est-ce que nous devons faire? La première chose, c'est de changer notre regard vis-à-vis de lui. La deuxième chose, c'est d'avoir une intimité profonde avec lui. Et les trois moyens par lesquels il voudrait connaître cette intimité, il y en a beaucoup. Mais il nous a proposé trois ce matin, pour nous faciliter, pour nous aider. La première chose, c'est qu'on s'adonne à la méditation quotidienne de la parole. Faisons l'effort de lire la Bible, parce qu'en lisant la Bible, on va élargir notre connaissance de ce Dieu-là. On va se rapprocher davantage de lui. Quelqu'un pouvait dire, quand on prie, on parle à Dieu, mais quand on lit la Bible, c'est Dieu qui nous parle. Et il est important que Dieu nous parle plus que nous, on ne lui parle, parce que c'est lui qui a pour nous le programme de vie. C'est la notice de Dieu pour nous, notre existence et notre vie. Lisons la Bible, cherchons à la comprendre. Plus on va montrer un intérêt pour la parole de Dieu, plus Dieu nous enverra son esprit pour nous assister. En plus de la lecture de la parole, la deuxième chose à faire, c'est d'être un homme, une femme de prière. Dieu nous a donné 24 heures dans la journée. Dans les 24 heures, payons ce qu'on appelle la dîme du temps. C'est 2h40 minutes. Consacrons à Dieu dans le courant de la journée 2h40 minutes. Ils peuvent être repartis sur le courant de la journée. Mais il faut que au soir du jour, quand on fait notre bilan en termes de temps passé avec Dieu, on atteigne au moins les 2h40 minutes. Je peux me donner un exemple, une heure de prière le matin, en journée 40 minutes, et puis après une heure. Et même quand je suis en exercice, je peux prier. Parce que la prière, c'est parler avec Dieu, communier avec Dieu, sans forcément murmurer des paroles. Mais c'est dans mon cœur que tout se passe. Mes pensées doivent être focalisées sur lui. Il pouvait dire à Amat, il dit, mais elle a choisi la bonne part.
Elle a choisi la bonne part. Ce que tu prépares, je vais manger aussi, il n'y a pas de souci. Mais le plus important, c'est de me mettre au cœur de tout ce que tu entreprends. C'est de me donner une place au cœur de tout ce que tu entreprends. D'avoir cette relation avec moi, même pendant que tu en travailles. Pense à moi, consacre-moi du temps. C'est important. C'est très important. Et la dernière chose sur laquelle il a attiré notre attention et qu'il voudrait qu'on partage avec vous, c'est l'adoration eucharistique. Jésus-Christ dans le Saint-Sacrement de l'autel. Et il parle de ces trois choses-là. La parole. Lisez la Bible, cherchez à la comprendre et pratiquez-la. La deuxième chose, il dit qu'on me consacre du temps. Qu'on me consacre du temps par la prière. À ce niveau-là, toutes les formes de prière peuvent intervenir. Toutes les formes de prière peuvent intervenir dans les 2h40, le temps qu'on doit lui consacrer. Mais il insistait sur une autre formule, la prière du Saint-Sacrement. Il est dans l'autel, il a besoin d'un cœur à cœur. Cette formule-là aiguise beaucoup plus l'intimité avec le Seigneur. Donc, organisons-nous de telle sorte qu'au moins une fois dans la semaine, on passe rendre visite à Jésus dans le Saint-Sacrement de l'autel. Que son esprit nous aide, parce que sans lui, nous ne pouvons rien faire. Merci Seigneur.

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0: Les mystères de la vie de notre Seigneur à travers le chapelet.
1: Aujourd'hui, nous méditons les mystères douloureux du rosaire.
2: Au nom du Père et du Fils et du Saint-Esprit. Amen. Je crois en Dieu, le Père Tout-Puissant, Créateur du ciel et de la terre. Et en Jésus-Christ, son Fils unique, notre Seigneur, qui a été conçu du Saint-Esprit, est né de la Vierge Marie, a souffert sous Ponce Pilate, a été crucifié, est mort et a été enseveli, est descendu aux enfers, est ressuscité des morts le troisième jour, est monté aux cieux, est assis à la droite de Dieu le Père Tout-Puissant, d'où il viendra juger les vivants et les morts. Je crois en l'Esprit Saint, à la Sainte Église catholique, à la communion des saints, à la rémission des péchés, à la résurrection de la chair, à la vie éternelle. Amen. Amen. Notre Père, qui es aux cieux, que ton nom soit sanctifié, que ton règne vienne, que ta volonté soit faite sur la terre comme au ciel.
3: Donne-nous aujourd'hui notre pain de ce jour, pardonne-nous nos offenses, comme nous pardonnons aussi à ceux qui nous ont offensés, et ne nous laisse pas entrer en tentation, mais délivre-nous du mal. Amen.
2: Je vous salue, Marie, pleine de grâce. Le Seigneur est avec vous. Vous êtes bénie entre toutes les femmes, et Jésus, le fruit de vos entrailles, est béni.
4: Sainte Marie, Mère de Dieu, priez pour nous, pauvres pécheurs, maintenant et à l'heure de notre mort. Amen. Amen.
2: Je vous salue, Marie, pleine de grâce. Le Seigneur est avec vous. Vous êtes bénie entre toutes les femmes, et Jésus, le fruit de vos entrailles, est béni.
4: Sainte Marie, Mère de Dieu, priez pour nous, pauvres pécheurs,

0: Le premier de ces mystères douloureux, c'est Gethsémani. Nous le méditons, l'agonie du Christ à travers l'évangile de Luc. Jésus sortit et se rendit comme de coutume au mont des Oliviers et les disciples aussi le suivirent. Parvenu en ce lieu, il leur dit « Priez pour ne pas entrer en tentation ». Puis il s'éloigna d'eux d'environ un jet de pierre et fléchissant les genoux, il priait en disant « Père, si tu veux, éloigne de moi cette coupe. Cependant que ce ne soit pas ma volonté, mais la tienne qui se fasse. » Alors lui apparut venant du ciel un ange qui le réconfortait. Entré en agonie, il priait de façon plus instante et sa sueur devint comme de grosses gouttes de sang qui tombaient à terre. Se relevant de sa prière, il vint vers les disciples qu'il trouva endormis de tristesse et il leur dit « Qu'avez-vous à dormir? Relevez-vous et priez pour ne pas entrer en tentation. »
1: Notre Père qui es aux cieux, que ton nom soit sanctifié, que ton règne vienne, que ta volonté soit faite sur la terre comme au ciel.
2: Donne-nous aujourd'hui notre pain de ce jour, pardonne-nous nos offenses, comme nous pardonnons aussi à ceux qui nous ont offensés, et ne nous laisse pas entrer en tentation, mais délivre-nous du mal. Amen.
1: Je vous salue Marie, pleine de grâce, le Seigneur est avec vous. Vous êtes bénie entre toutes les femmes, et Jésus, le fruit de vos entrailles, est béni.
3: Sainte Marie, Mère de Dieu, priez pour nous pauvres pécheurs, maintenant et à l'heure de notre mort.
1: Amen. Je vous salue Marie, pleine de grâce, le Seigneur est avec vous. Vous êtes bénie entre toutes les femmes, et Jésus, le fruit de vos entrailles, est béni.
3: Sainte Marie, Mère de Dieu, priez pour nous pauvres pécheurs, maintenant et à l'heure de notre mort.
1: Amen. Je vous salue Marie, pleine de grâce. Le Seigneur est avec vous. Vous êtes bénie entre toutes les femmes, et Jésus, le fruit de vos entrailles, est béni.
3: Sainte Marie, Mère de Dieu, priez pour nous pauvres pécheurs, maintenant et à l'heure de notre mort.
1: Amen. Je vous salue Marie, pleine de grâce. Le Seigneur est avec vous. Vous êtes bénie entre toutes les femmes, et Jésus, le fruit de vos entrailles, est béni.
3: Sainte Marie, Mère de Dieu, priez pour nous pauvres pécheurs, maintenant et à l'heure de notre mort.
1: Amen. Amen. Je vous salue Marie, pleine de grâce. Le Seigneur est avec vous. Vous êtes bénie entre toutes les femmes, et Jésus, le fruit de vos entrailles, est béni.
3: Sainte Marie, Mère de Dieu, priez pour nous pauvres pécheurs, maintenant et à l'heure de notre mort.
1: Amen. Amen. Je vous salue Marie, pleine de grâce. Le Seigneur est avec vous. Vous êtes bénie entre toutes les femmes, et Jésus, le fruit de vos entrailles, est béni.
3: Sainte Marie, Mère de Dieu, priez pour nous pauvres pécheurs, maintenant et à l'heure de notre mort.
1: Amen. Amen. Je vous salue Marie, pleine de grâce. Le Seigneur est avec vous. Vous êtes bénie entre toutes les femmes, et Jésus, le fruit de vos entrailles, est béni.
3: Sainte Marie, Mère de Dieu, priez pour nous pauvres pécheurs, maintenant et à l'heure de notre mort.
1: Amen. Amen. Je vous salue Marie, pleine de grâce. Le Seigneur est avec vous. Vous êtes bénie entre toutes les femmes, et Jésus, le fruit de vos entrailles, est béni.
3: Sainte Marie, Mère de Dieu, priez pour nous pauvres pécheurs, maintenant et à l'heure de notre mort.
1: Amen. Amen. Je vous salue Marie, pleine de grâce. Le Seigneur est avec vous. Vous êtes bénie entre toutes les femmes, et Jésus, le fruit de vos entrailles, est béni.
3: Sainte Marie, Mère de Dieu, priez pour nous pauvres pécheurs, maintenant et à l'heure de notre mort.
1: Amen. Amen. Je vous salue Marie, pleine de grâce. Le Seigneur est avec vous. Vous êtes bénie entre toutes les femmes, et Jésus, le fruit de vos entrailles, est béni.
3: Sainte Marie, Mère de Dieu, priez pour nous pauvres pécheurs, maintenant et à l'heure de notre mort.
1: Amen. Amen. Gloire au Père, et au Fils, et au Saint-Esprit.
3: Comme il était au commencement, maintenant et toujours, et pour les siècles des siècles. Amen. Amen.

0: Deuxième mystère douloureux, la flagellation de Jésus, nous le méditons à travers ce texte d'Isaïe au chapitre 53, le serviteur souffrant. Maltraité, il s'humiliait, il n'ouvrait pas la bouche, comme l'agneau qui se laisse mener à l'abattoir, comme devant les tondeurs, une brebis muette, il n'ouvrait pas la bouche. Par contrainte et jugement, il a été saisi. Parmi ses contemporains, qui s'est inquiété qu'il ait été retranché de la terre des vivants, qu'il ait été frappé pour le crime de son peuple? On lui a donné un sépulcre avec les impies, et sa tombe est avec le riche, bien qu'il n'ait pas commis de violence et qu'il n'y ait pas eu de tromperie dans sa bouche. Yahvé a voulu l'écraser par la souffrance. S'il offre sa vie en sacrifice expiatoire, il verra une postérité, il prolongera ses jours, et par lui, la volonté de Yahvé s'accomplira. À la suite de l'épreuve endurée par son âme, il verra la lumière et sera comblé. Par sa connaissance, le juste, mon serviteur, justifiera les multitudes en s'accablant lui-même de leurs fautes. C'est pourquoi il aura sa part parmi les multitudes, et avec les puissants, il partagera le butin. Parce qu'il s'est livré lui-même à la mort et qu'il a été compté parmi les criminels, alors qu'il portait le péché des multitudes et qu'il intercédait pour les criminels.
1: Notre Père qui es aux cieux, que ton nom soit sanctifié, que ton règne vienne, que ta volonté soit faite sur la terre comme au ciel.
2: Donne-nous aujourd'hui notre pain de ce jour. Pardonne-nous nos offenses, comme nous pardonnons aussi à ceux qui nous ont offensés. Et ne nous laisse pas entrer en tentation, mais délivre-nous du mal. Amen.
1: Je vous salue, Marie, pleine de grâce. Le Seigneur est avec vous. Vous êtes bénie entre toutes les femmes, et Jésus, le fruit de vos entrailles, est béni.
3: Sainte Marie, Mère de Dieu, priez pour nous, pauvres pécheurs, maintenant et à l'heure de notre mort.
1: Amen. Je vous salue, Marie, pleine de grâce. Le Seigneur est avec vous. Vous êtes bénie entre toutes les femmes, et Jésus, le fruit de vos entrailles, est béni.
3: Sainte Marie, Mère de Dieu, priez pour nous, pauvres pécheurs, maintenant et à l'heure de notre mort.
1: Amen. Je vous salue, Marie, pleine de grâce. Le Seigneur est avec vous. Vous êtes bénie entre toutes les femmes, et Jésus, le fruit de vos entrailles, est béni.
3: Sainte Marie, Mère de Dieu, priez pour nous, pauvres pécheurs, maintenant et à l'heure de notre mort.
1: Amen. Je vous salue, Marie, pleine de grâce. Le Seigneur est avec vous. Vous êtes bénie entre toutes les femmes, et Jésus, le fruit de vos entrailles, est béni.
3: Sainte Marie, Mère de Dieu, priez pour nous, pauvres pécheurs, maintenant et à l'heure de notre mort.
1: Amen. Je vous salue, Marie, pleine de grâce. Le Seigneur est avec vous. Vous êtes bénie entre toutes les femmes, et Jésus, le fruit de vos entrailles, est béni.
3: Sainte Marie, Mère de Dieu, priez pour nous, pauvres pécheurs, maintenant et à l'heure de notre mort.
1: Amen. Je vous salue, Marie, pleine de grâce. Le Seigneur est avec vous. Vous êtes bénie entre toutes les femmes, et Jésus, le fruit de vos entrailles, est béni.
3: Sainte Marie, Mère de Dieu, priez pour nous, pauvres pécheurs, maintenant et à l'heure de notre mort.
1: Amen. Je vous salue, Marie, pleine de grâce. Le Seigneur est avec vous. Vous êtes bénie entre toutes les femmes, et Jésus, le fruit de vos entrailles, est béni.
3: Sainte Marie, Mère de Dieu, priez pour nous, pauvres pécheurs, maintenant et à l'heure de notre mort.
1: Amen. Je vous salue, Marie, pleine de grâce. Le Seigneur est avec vous. Vous êtes bénie entre toutes les femmes, et Jésus, le fruit de vos entrailles, est béni.
3: Sainte Marie, Mère de Dieu, priez pour nous pauvres pécheurs, maintenant et à l'heure de notre mort.
1: Amen. Je vous salue, Marie, pleine de grâce. Le Seigneur est avec vous. Vous êtes bénie entre toutes les femmes, et Jésus, le fruit de vos entrailles, est béni.
3: Sainte Marie, Mère de Dieu, priez pour nous pauvres pécheurs, maintenant et à l'heure de notre mort.
1: Amen. Je vous salue, Marie, pleine de grâce. Le Seigneur est avec vous. Vous êtes bénie entre toutes les femmes, et Jésus, le fruit de vos entrailles, est béni.
3: Sainte Marie, Mère de Dieu, priez pour nous, pauvres pécheurs, maintenant et à l'heure de notre mort.
1: Amen. Gloire au Père, et au Fils, et au Saint-Esprit.
3: Comme il était au commencement, maintenant et toujours, et pour les siècles des siècles.
1: Amen.

Troisième mystère douloureux, le couronnement d'épines. Nous le méditons à travers le chapitre 27 de l'évangile de Matthieu. Alors les soldats du gouverneur prirent avec eux Jésus dans le prétoire et ameutèrent sur lui toute la cohorte. L'ayant dévêtu, ils lui mirent une chlamide écarlate, puis ayant tressé une couronne avec des épines, ils la placèrent sur sa tête avec un roseau dans sa main droite. En s'agenouillant devant lui, ils se moquèrent de lui et disaient « Salut, roi des Juifs !» Et crachant sur lui, il prenait le roseau et frappait sa tête. Puis, quand ils se furent moqués de lui, ils lui ôtèrent le linge, lui remirent ses vêtements et l'emmenèrent pour le crucifier. »

0: Notre Père, qui es aux cieux, que ton nom soit sanctifié, que ton règne vienne, que ta volonté soit faite sur la terre comme au ciel.
1: Donne-nous aujourd'hui notre pain de ce jour. Pardonne-nous nos offenses, comme nous pardonnons aussi à ceux qui nous ont offensés. Et ne nous laisse pas entrer en tentation, mais délivre-nous du mal. Amen.
0: Je vous salue, Marie, pleine de grâce. Le Seigneur est avec vous. Vous êtes bénie entre toutes les femmes, et Jésus, le fruit de vos entrailles, est béni.
2: Sainte Marie, Mère de Dieu, priez pour nous pauvres pécheurs, maintenant et à l'heure de notre mort. Amen.
0: Je vous salue, Marie, pleine de grâce. Le Seigneur est avec vous. Vous êtes bénie entre toutes les femmes, et Jésus, le fruit de vos entrailles, est béni.
2: Sainte Marie, Mère de Dieu, priez pour nous pauvres pécheurs, maintenant et à l'heure de notre mort. Amen.
0: Je vous salue, Marie, pleine de grâce. Le Seigneur est avec vous. Vous êtes bénie entre toutes les femmes, et Jésus, le fruit de vos entrailles, est béni.
2: Sainte Marie, Mère de Dieu, priez pour nous pauvres pécheurs, maintenant et à l'heure de notre mort. Amen.
0: Je vous salue, Marie, pleine de grâce. Le Seigneur est avec vous. Vous êtes bénie entre toutes les femmes, et Jésus, le fruit de vos entrailles, est béni.
2: Sainte Marie, Mère de Dieu, priez pour nous pauvres pécheurs, maintenant et à l'heure de notre mort. Amen.
0: Je vous salue, Marie, pleine de grâce. Le Seigneur est avec vous. Vous êtes bénie entre toutes les femmes, et Jésus, le fruit de vos entrailles, est béni.
2: Sainte Marie, Mère de Dieu, priez pour nous pauvres pécheurs, maintenant et à l'heure de notre mort. Amen.
0: Je vous salue, Marie, pleine de grâce. Le Seigneur est avec vous. Vous êtes bénie entre toutes les femmes, et Jésus, le fruit de vos entrailles, est béni.
2: Sainte Marie, Mère de Dieu, priez pour nous pauvres pécheurs, maintenant et à l'heure de notre mort. Amen.
0: Je vous salue, Marie, pleine de grâce. Le Seigneur est avec vous. Vous êtes bénie entre toutes les femmes, et Jésus, le fruit de vos entrailles, est béni.
2: Sainte Marie, Mère de Dieu, priez pour nous pauvres pécheurs, maintenant et à l'heure de notre mort. Amen.
0: Je vous salue, Marie, pleine de grâce. Le Seigneur est avec vous. Vous êtes bénie entre toutes les femmes, et Jésus, le fruit de vos entrailles, est béni.
2: Sainte Marie, Mère de Dieu, priez pour nous pauvres pécheurs, maintenant et à l'heure de notre mort. Amen.
0: Je vous salue, Marie, pleine de grâce. Le Seigneur est avec vous. Vous êtes bénie entre toutes les femmes, et Jésus, le fruit de vos entrailles, est béni.
2: Sainte Marie, Mère de Dieu, priez pour nous pauvres pécheurs, maintenant et à l'heure de notre mort. Amen.
0: Je vous salue, Marie, pleine de grâce. Le Seigneur est avec vous. Vous êtes bénie entre toutes les femmes, et Jésus, le fruit de vos entrailles, est béni.
2: Sainte Marie, Mère de Dieu, priez pour nous pauvres pécheurs, maintenant et à l'heure de notre mort. Amen.
0: Gloire au Père, et au Fils, et au Saint-Esprit.
2: Comme il était au commencement, maintenant et toujours, et pour les siècles des siècles. Amen.

0: Le quatrième mystère douloureux, c'est Jésus qui porte sa croix. Nous le méditons au chapitre 23 de l'Évangile selon saint Luc. Quand ils emmenèrent Jésus, ils mirent la main sur un certain Simon de Cyrène qui revenait des champs, et ils le chargèrent de la croix pour la porter derrière Jésus. Une grande masse du peuple le suivait, ainsi que des femmes qui se frappaient la poitrine et se lamentaient sur lui. Mais se retournant vers elles, Jésus dit « Filles de Jérusalem, ne pleurez pas sur moi, pleurez plutôt sur vous-même et sur vos enfants. » Car voici venir des jours où l'on dira « Heureuses les femmes stériles, les entrailles qui n'ont pas enfanté et les seins qui n'ont pas nourri. » Alors on se mettra à dire aux montagnes « Tombez sur nous » et aux collines « Couvrez-nous. » Car si l'on traite ainsi le bois vert, qu'adviendra-t-il du bois sec ? On emmenait encore deux malfaiteurs pour être exécutés avec lui.
1: Notre Père qui es aux cieux, que ton nom soit sanctifié, que ton règne vienne, que ta volonté soit faite sur la terre comme au ciel.
2: Donne-nous aujourd'hui notre pain de ce jour, pardonne-nous nos offenses, comme nous pardonnons aussi à ceux qui nous ont offensés, et ne nous laisse pas entrer en tentation, mais délivre-nous du mal. Amen.
1: Je vous salue Marie, pleine de grâce, le Seigneur est avec vous. Vous êtes bénie entre toutes les femmes, et Jésus, le fruit de vos entrailles, est béni.
3: Sainte Marie, Mère de Dieu, priez pour nous pauvres pécheurs, maintenant et à l'heure de notre mort.
1: Amen. Je vous salue Marie, pleine de grâce, le Seigneur est avec vous. Vous êtes bénie entre toutes les femmes, et Jésus, le fruit de vos entrailles, est béni.
3: Sainte Marie, Mère de Dieu, priez pour nous pauvres pécheurs, maintenant et à l'heure de notre mort.
1: Amen. Je vous salue Marie, pleine de grâce. Le Seigneur est avec vous. Vous êtes bénie entre toutes les femmes, et Jésus, le fruit de vos entrailles, est béni.
3: Sainte Marie, Mère de Dieu, priez pour nous pauvres pécheurs, maintenant et à l'heure de notre mort.
1: Amen. Je vous salue Marie, pleine de grâce. Le Seigneur est avec vous. Vous êtes bénie entre toutes les femmes, et Jésus, le fruit de vos entrailles, est béni.
3: Sainte Marie, Mère de Dieu, priez pour nous pauvres pécheurs, maintenant et à l'heure de notre mort.
1: Amen. Je vous salue Marie, pleine de grâce. Le Seigneur est avec vous. Vous êtes bénie entre toutes les femmes, et Jésus, le fruit de vos entrailles, est béni.
3: Sainte Marie, Mère de Dieu, priez pour nous pauvres pécheurs, maintenant et à l'heure de notre mort. Amen.
1: Je vous salue Marie, pleine de grâce. Le Seigneur est avec vous. Vous êtes bénie entre toutes les femmes, et Jésus, le fruit de vos entrailles, est béni.
3: Sainte Marie, Mère de Dieu, priez pour nous pauvres pécheurs, maintenant et à l'heure de notre mort. Amen.
1: Je vous salue Marie, pleine de grâce. Le Seigneur est avec vous. Vous êtes bénie entre toutes les femmes, et Jésus, le fruit de vos entrailles, est béni.
3: Sainte Marie, Mère de Dieu, priez pour nous pauvres pécheurs, maintenant et à l'heure de notre mort. Amen.
1: Je vous salue Marie, pleine de grâce. Le Seigneur est avec vous. Vous êtes bénie entre toutes les femmes, et Jésus, le fruit de vos entrailles, est béni.
3: Sainte Marie, Mère de Dieu, priez pour nous pauvres pécheurs, maintenant et à l'heure de notre mort. Amen.
1: Je vous salue Marie, pleine de grâce. Le Seigneur est avec vous. Vous êtes bénie entre toutes les femmes, et Jésus, le fruit de vos entrailles, est béni.
3: Sainte Marie, Mère de Dieu, priez pour nous pauvres pécheurs, maintenant et à l'heure de notre mort. Amen.
1: Je vous salue Marie, pleine de grâce. Le Seigneur est avec vous. Vous êtes bénie entre toutes les femmes, et Jésus, le fruit de vos entrailles, est béni.
3: Sainte Marie, Mère de Dieu, priez pour nous pauvres pécheurs, maintenant et à l'heure de notre mort. Amen.
1: Gloire au Père, et au Fils, et au Saint-Esprit,
3: comme il était au commencement, maintenant et toujours, et pour les siècles des siècles. Amen.

0: Cinquième mystère douloureux, la mort de Jésus en croix. Nous le méditons à travers l'évangile de Jean, c'est au chapitre 19. Après quoi, sachant que désormais tout était achevé pour que l'écriture fût parfaitement accomplie, Jésus dit « J'ai soif ». Un vase était là, rempli de vinaigre. On mit autour d'une branche d'hysope une éponge imbibée de vinaigre et on l'approcha de sa bouche. Quand il eut pris le vinaigre, Jésus dit « C'est achevé » et inclinant la tête, il rendit l'esprit. Comme c'était la préparation, les Juifs, pour éviter que les corps restent sur la croix durant le sabbat, car ce sabbat était un grand jour, demandèrent à Pilate qu'on leur brisât les jambes et qu'on les enlevât. Les soldats vinrent donc et brisèrent les jambes du premier, puis de l'autre qui avait été crucifié avec lui. Venus à Jésus, quand ils virent qu'il était déjà mort, ils ne lui brisèrent pas les jambes. Mais l'un des soldats de sa lance lui perça le côté et il sortit aussitôt du sang et de l'eau. Celui qui a vu rend témoignage, son témoignage est véritable, et celui-là sait qu'il dit vrai pour que vous aussi vous croyez. Car cela est arrivé afin que l'écriture fût accomplie. Pas un de ses os ne sera brisé. Et l'Écriture dit encore, ils contempleront celui qu'ils ont transpercé.
1: Notre Père qui es aux cieux, que ton nom soit sanctifié, que ton règne vienne, que ta volonté soit faite sur la terre comme au ciel.
2: Donne-nous aujourd'hui notre pain de ce jour. Pardonne-nous nos offenses, comme nous pardonnons aussi à ceux qui nous ont offensés. Et ne nous laisse pas entrer en tentation, mais délivre-nous du mal. Amen.
1: Je vous salue, Marie, pleine de grâce. Le Seigneur est avec vous. Vous êtes bénie entre toutes les femmes, et Jésus, le fruit de vos entrailles, est béni.
3: Sainte Marie, Mère de Dieu, priez pour nous, pauvres pécheurs, maintenant et à l'heure de notre mort.
1: Amen. Je vous salue, Marie, pleine de grâce. Le Seigneur est avec vous. Vous êtes bénie entre toutes les femmes, et Jésus, le fruit de vos entrailles, est béni.
3: Sainte Marie, Mère de Dieu, priez pour nous pauvres pécheurs, maintenant et à l'heure de notre mort.
1: Amen. Je vous salue, Marie, pleine de grâce. Le Seigneur est avec vous. Vous êtes bénie entre toutes les femmes, et Jésus, le fruit de vos entrailles, est béni.
3: Sainte Marie, Mère de Dieu, priez pour nous, pauvres pécheurs, maintenant et à l'heure de notre mort.
1: Amen. Je vous salue, Marie, pleine de grâce. Le Seigneur est avec vous. Vous êtes bénie entre toutes les femmes, et Jésus, le fruit de vos entrailles, est béni.
3: Sainte Marie, Mère de Dieu, priez pour nous, pauvres pécheurs, maintenant et à l'heure de notre mort.
1: Amen. Je vous salue, Marie, pleine de grâce. Le Seigneur est avec vous. Vous êtes bénie entre toutes les femmes, et Jésus, le fruit de vos entrailles, est béni.
3: Sainte Marie, Mère de Dieu, priez pour nous pauvres pécheurs, maintenant et à l'heure de notre mort.
1: Amen. Je vous salue, Marie, pleine de grâce. Le Seigneur est avec vous. Vous êtes bénie entre toutes les femmes, et Jésus, le fruit de vos entrailles, est béni.
3: Sainte Marie, Mère de Dieu, priez pour nous pauvres pécheurs, maintenant et à l'heure de notre mort.
1: Amen. Je vous salue, Marie, pleine de grâce. Le Seigneur est avec vous. Vous êtes bénie entre toutes les femmes, et Jésus, le fruit de vos entrailles, est béni.
3: Sainte Marie, Mère de Dieu, priez pour nous, pauvres pécheurs, maintenant et à l'heure de notre mort.
1: Amen. Je vous salue, Marie, pleine de grâce. Le Seigneur est avec vous. Vous êtes bénie entre toutes les femmes, et Jésus, le fruit de vos entrailles, est béni.
3: Sainte Marie, Mère de Dieu, priez pour nous, pauvres pécheurs, maintenant et à l'heure de notre mort.
1: Amen. Je vous salue, Marie, pleine de grâce. Le Seigneur est avec vous. Vous êtes bénie entre toutes les femmes, et Jésus, le fruit de vos entrailles, est béni.
3: Sainte Marie, Mère de Dieu, priez pour nous, pauvres pécheurs, maintenant et à l'heure de notre mort.
1: Amen. Je vous salue, Marie, pleine de grâce. Le Seigneur est avec vous. Vous êtes bénie entre toutes les femmes, et Jésus, le fruit de vos entrailles, est béni.
3: Sainte Marie, Mère de Dieu, priez pour nous, pauvres pécheurs, maintenant et à l'heure de notre mort.
1: Amen. Gloire au Père, et au Fils, et au Saint-Esprit,
3: comme il était au commencement, maintenant et toujours, et pour les siècles des siècles.
1: Amen.

0: et benedictio Dei omnipotentis, Pateris, et Filii, et Spiritus Sancti, descenda super vos et maniat semper.
1: Amen.

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1: Le cœur de Jésus ouvert, le cœur de Dieu en Jésus ouvert, il est déjà présent, mais par pure allusion théologique et interprétation, dès le premier chapitre de la Genèse. Dans le premier récit de la création, Dieu donne une série de décrets, à commencer par le premier, « Que la lumière soit ». Et la lumière fut. C'est-à-dire Dieu dit, et il suffit qu'il dise, ou qu'il pense, et il en est ainsi. Ça se réalise. Il en fut ainsi. Que la lumière soit. Ensuite, qu'il y ait les eaux, les mers, les eaux du ciel, les eaux d'en bas, les continents, les astres, le soleil, la lune, les plantes. Dieu dit qu'il y ait ceci, et il en fut ainsi. Il s'agit d'un décret. Et il en est ainsi. C'est la parole toute puissante de Dieu qui suscite les choses, tous les éléments de la création. Mais pour la création de l'homme, le temps change. Il ne s'agit plus d'un décret. Il s'agit presque, alors ce n'est que dans une interprétation chrétienne qu'on peut dire cela, il s'agit d'une délibération intratrinitaire. En effet, nous avons pour la première fois la première personne du pluriel. Faisons l'homme à notre image, à notre ressemblance, le « nous », qui implique donc qu'il y a une pluralité, comme la délibération de trois personnes de la Trinité, comme si elles entraient en elles-mêmes, au plus profond de leur communion, pour alors susciter la créature qui allait être l'image profonde de cette communion. Car nous ne sommes pas seulement à l'image de Dieu par les attributs que nous avons, la liberté, le fait de vivre, le fait de connaître les choses, le fait de pouvoir choisir, etc. Nous sommes à l'image de Dieu aussi du point de vue de la communion. Nous sommes des êtres de communion, à commencer pour donner la vie, l'homme et la femme qui s'unissent. L'homme ne peut pas vivre encapsulé dans son individualité, sinon il meurt. Donc nous sommes des êtres de communion et c'est aussi en cela que nous sommes à l'image de Dieu. Donc il y a profondément une délibération trinitaire pour susciter, je dirais pas pour créer, mais presque pour enfanter, c'est presque un enfantement, la créature de prédilection qui va porter sur cette terre l'image et la ressemblance de Dieu. Si vous connaissez bien l'icône de la Trinité de Roublev, vous voyez bien qu'il y a les trois personnages donc, autour d'une table, mais il y a une quatrième place devant qui est vide. Ils sont ouverts, ils ne sont pas fermés. Ils sont ouverts pour accueillir une nouvelle présence, et c'est nous qui allons occuper cette place. C'est toute l'humanité rachetée. Et donc il y a une ouverture de Dieu. Et là où je veux en venir, c'est que déjà, dès le moment de la création de l'homme, Dieu, dans son immense amour, qui ne veut pas garder pour lui-même ce bonheur qu'il a en lui-même, le bonheur des trois, et qui veut le partager, il prend déjà un risque. Parce que le risque de l'amour, c'est qu'on peut proposer l'amour, mais on ne peut pas l'imposer. Il va falloir que l'homme y réponde, et on sait que le drame, c'est que l'homme n'y a pas répondu comme il aurait dû. Le drame du péché originel. Donc Dieu prend un risque. Et donc dès le moment de la création de l'homme, alors ça ne change rien du tout à la nature de Dieu, bien sûr, absolument pas. Il reste tout puissant, il reste impassible, il est tout ce qu'on veut, mais par rapport à la relation à sa créature, il prend un risque et donc il accepte, il consent à une certaine vulnérabilité. Il prend le risque que cet amour soit refusé. Et de fait, cet amour va être refusé et ça va transpercer le cœur, entre guillemets, de Dieu. Et ce transpercement du cœur de Dieu se fera entendre dès le troisième chapitre de la Genèse, lorsque Dieu, au soir, vient dans le jardin. Et c'est un cri, c'est déjà une passion. C'est la passion de Dieu. Où es-tu ? Comme le cri d'un père angoissé. Et puis la parole qui le transperce, son enfant bien-aimé, en qui il avait mis toute sa joie et à qui il voulait procurer, communiquer cette joie, qui lui dit « J'ai eu peur, je me suis caché ». Voilà le drame. Donc dès la création de l'homme, on pourrait dire, pour raccourcir un petit peu, entre guillemets, le cœur de Dieu s'ouvre. Et cette ouverture, cette vulnérabilité consentie de Dieu à l'origine se manifeste alors à la plénitude des temps par le cœur ouvert de Jésus. Nous continuons à sonder en partant vraiment là des origines pour l'instant, théologiquement parlant. Lorsque j'ai lu le passage, j'ai commencé au verset 30, lorsqu'il eut pris le vinaigre, Jésus dit « c'est achevé ». On pourrait dire « c'est accompli » ou « tout est consommé ». C'est le même sens. Inclinant la tête, il rendit l'esprit. Donc il meurt sur la croix. Il entre dans son repos. Un peu plus tard, Saint Jean nous dit, alors il est vrai qu'il y avait une coïncidence de calendrier, le vendredi saint, le Shabbat allait commencer, et c'était en même temps, ça coïncidait avec le jour de la Pâque. Très bien. Mais je n'aime pas les traductions liturgiques qui disent « d'autant plus que ce jour était le grand jour de Pâque, ça réduit ». Parce que Saint Jean voit plus loin. Bien sûr, il y a une coïncidence avec la Pâque, et c'est très important, mais surtout, lui, il dit « car ce Shabbat était un grand jour ». Et ça nous ramène, là aussi, aux origines, au Shabbat, dont il est question à la fin du premier récit de la création. Rappelez-vous, Dieu avait créé toute chose, premier jour, deuxième jour, sixième jour, la création de l'homme. Et Dieu vit ce qu'il avait fait, cela était très bon. Et puis le septième jour, le jour du Shabbat, le jour de la joie de Dieu qui se réjouit et se repose en ses œuvres. Et particulièrement à l'origine, c'était ça, en cette créature qu'il avait créée pour lui-même. La seule créature que Dieu a voulu pour lui-même. Les autres créations, matérielles et visibles, sont pour l'homme, au service de l'homme. Mais les anges et l'homme, créature que Dieu a voulu pour lui-même. Il voulait se reposer, il voulait faire partager à l'homme cette joie, que l'homme entre dans ce repos, dans cette joie de Dieu. Cette dimension-là du Shabbat, par rapport à l'homme, ce projet de Dieu a été cassé à cause du péché originel. Donc, il fallait une nouvelle création et donc un nouveau Shabbat, une nouvelle entrée dans le Shabbat de Dieu. Et c'est là que nous voyons toute la profondeur de ce récit de Jean. Le vendredi saint, quand Jésus remet l'esprit et qu'il donne sa vie, qu'il suscite en quelque sorte l'homme nouveau, le vendredi saint, c'est le sixième jour de la semaine, le jour de la création de l'homme dans le livre de la Genèse, sixième jour. Et c'est ce sixième jour que, en Jésus, l'homme devient nouveau. L'homme est recréé. L'homme devient enfin selon ce que Dieu avait rêvé pour lui. D'ailleurs, Pilate le dira de façon très prophétique, sans savoir ce qu'il disait. Ecce homo, voici l'homme. Il y a peut-être deux interprétations pour ça. Voici l'homme, et il montre Jésus terriblement maltraité, flagellé, couronné d'épines, avec le sang qui coule. Ça veut dire, voici l'homme, regarde ce que tu en as fait. Mais ou alors, positivement, voici l'homme enfin. L'homme vraiment à l'image de Dieu. La vraie image de Dieu, le resplendissement du Père. La vraie ressemblance à laquelle tu as accès maintenant, grâce à lui. Sixième jour. Et quand Jésus remet l'esprit, l'homme Jésus meurt, et Dieu, lui, entre dans son repos pour un nouveau Shabbat qui, celui-ci, est définitif. Un nouveau septième jour qui, lui, ne connaîtra pas de fin, qui va déboucher sur la résurrection, puis sur l'effusion de l'Esprit Saint, puis sur la création nouvelle, les cieux nouveaux, etc. En fait, la vie éternelle dans la Jérusalem céleste, ce sera enfin le vrai Shabbat rêvé par Dieu, dans lequel nous entrerons dans son repos. Et alors là, le début, les trois premiers chapitres de la Genèse, surtout les deux premiers, trouvent leur accomplissement dans ce chapitre 19 de Saint Jean. Jésus qui entre dans son repos, c'est le nouvel Adam. On parle de Jésus, c'est Saint Paul qui parle de Jésus comme le nouvel Adam. Or, on nous dit dans le deuxième chapitre que Dieu prit l'homme, Adam, et l'installa dans le jardin pour qu'il cultivât le jardin, le sol. Et Jésus, lui, va être descendu de la croix, le nouvel Adam, et va être mis en terre comme le grain de blé qui meurt pour une nouvelle moisson. Il cultive le jardin. D'ailleurs, Saint Jean, on n'a pas lu ce passage, quelques versets plus loin, et ce n'est pas du tout neutre. Saint Jean était très exégète, il avait tout ça en tête. Il dit « Or, il y avait un jardin ». Et s'il mentionne le jardin, c'est qu'il pense au jardin de la Genèse. Il y avait un jardin dans le lieu où il avait été crucifié, et dans ce jardin, un tombeau neuf. Donc, le nouvel Adam est mis dans ce jardin et Dieu entre dans son repos et nous entrons à ce moment-là dans ce Shabbat qui était, nous dit Saint Jean, un grand jour. Donc le transpercement du cœur de Jésus, c'est le seuil, c'est presque l'inauguration, pourrons-nous dire, de ce grand Shabbat. D'ailleurs, la dernière parole prononcée par Jésus en Saint Jean est une parole shabbatique. C'est achevé. Or, la fin du premier récit de la création nous dit « Dieu acheva ». Au bout de 6 jours, le septième jour, il avait achevé tout et il entra dans son repos. Donc, vous voyez, c'est déjà immense cet horizon qui s'ouvre. Restons encore dans le deuxième chapitre maintenant de la Genèse. Saint Jean nous dit « Un des soldats de sa lance lui perça le côté ». Et il en sortit aussitôt du sang et de l'eau. Alors là, les pères de l'Église, de façon absolument géniale, font un parallèle entre ce passage-là et un passage important du deuxième chapitre de la Genèse que nous connaissons bien. Sur la croix meurt celui que nous avons appelé le nouvel Adam, selon l'appellation de saint Paul. Par ailleurs, dans une épître de saint Paul, l'épître aux Éphésiens, chapitre 5, saint Paul nous dit que l'Église est la fiancée ou l'épouse du Christ. L'épouse du Christ. Donc l'épouse du nouvel Adam. Les pères de l'Église voient dans l'effusion du sang et de l'eau la naissance mystique de l'Église, symbolisée par les deux sacrements principaux. L'eau symbolise le sacrement fondateur du baptême, et le sang symbolise le sacrement central et culminant, centre et sommet de la vie de l'Église, c'est-à-dire l'Eucharistie. Donc les deux grands sacrements, baptême et Eucharistie, sont symbolisés par ce sang et cette eau qui coule du côté du Christ. La naissance mystique de l'Église à partir du côté ouvert du nouvel Adam. Alors les frères de l'Église nous parlent à ce moment-là de l'analogie avec la création de la première femme, Ève, dans le livre de la Genèse. Dieu endort Adam, il fait tomber sur lui une sorte de torpeur, de sommeil, qu'on peut dire une sorte de mort, une grande anesthésie si vous voulez. Puis il ouvre le côté d'Adam, et à partir de là il va susciter la femme. Au point que lorsqu'Adam va se réveiller et qu'il la verra, dira pour le coup, c'est l'os de mes os, la chair de ma chair. Il aurait pu ajouter, ce qui nous aide du point de vue du mystère, il aurait pu ajouter, et le sang de mon sang. Eh bien les pères de l'Église disent, de la même manière que la première femme, Ève, a été suscitée à partir du côté ouvert du premier Adam endormi dans le jardin de la Genèse, de même, l'Église, épouse du Christ, a été suscitée à partir du côté ouvert du nouvel Adam, endormi sur la croix dans le jardin qu'on pourrait appeler de la Nouvelle Genèse, le jardin du Golgotha. Et ça, c'est donc la grande, extraordinaire inspiration des pères de l'Église de faire le parallèle entre la naissance de l'Église à partir du cœur de Jésus avec la naissance de Ève à partir du cœur du premier Adam endormi. Donc vous voyez où tout cela peut nous amener. Donc dès le début de l'Écriture, si on essaye de le lire à la lumière du cœur de Jésus, on voit déjà toutes ces allusions, peu à peu. Alors maintenant on va reprendre le passage où je vais donner quelques détails, puis maintenant de façon peut-être plus libre, un peu moins systématique, je ferai aussi mention d'autres passages de l'Écriture. Alors tout d'abord, donc comme c'était la préparation du Shabbat, mais aussi la préparation de la Pâque, les Juifs voulaient éviter que les corps restent sur la croix. Parce qu'en effet, on ne pouvait pas célébrer le Shabbat s'il y avait des corps en plein air. Les cadavres étaient considérés comme mettant le peuple en état d'impureté. On ne pouvait pas célébrer le Dieu de la vie, du Shabbat. Donc il fallait hâter la mort des condamnés. Et c'est très cruel, c'était malheureusement très banal, d'une banalité très cruelle. En brisant les jambes, on hâtait la mort parce qu'ils perdaient leur dernier point d'appui pour respirer. C'est ce qu'ils ont fait avec les deux qui entouraient Jésus. Venus à Jésus, voyant qu'il était déjà mort, donc ils ne lui ont pas brisé les jambes. Mais un des soldats, et là encore l'événement en lui-même n'a rien d'extraordinaire. Il est encore d'une banalité extrêmement cruelle, très matérielle. Il s'agit de constater la mort de Jésus. Et pour ça, donc, voilà, presque comme une bête. On enfonce la lance dans le côté pour s'assurer qu'il est vraiment bien mort. Il en jaillit du sang, de l'eau, et voilà, la mort est constatée. Ça aurait pu s'arrêter là. Mais voilà ce que pour Saint Jean, qui a repassé tous ces événements, comme je vous l'ai dit, un peu à l'école de la Vierge Marie, et pendant des années et des années, du coup, cet événement lui est resté profondément dans la mémoire parce qu'il y a vu des choses qui pour lui étaient significatives et accomplissaient les Écritures. Alors il voit du sang et de l'eau. L'eau est un des grands symboles de l'Esprit Saint. Pour rester juste dans la thématique de l'eau, sans analyser, je vais simplement, et vous pouvez prendre des notes, simplement les références. Il y a des passages, là pour l'instant je me limite à la thématique de l'eau, qui jaillit du côté du Christ. Là encore, on remonte à la Genèse. Premier passage où il s'agit de l'eau qui coule, d'une eau qui jaillit. Deuxième chapitre de la Genèse, le jardin d'Éden. Au milieu, il y a l'arbre de vie qui est entièrement positif, fait pour l'homme. Il y a tous les autres arbres, beaux à voir et dont les fruits sont excellents à manger et que Dieu donne, met à la disposition de l'homme, à l'exception de l'arbre funeste de la connaissance du bien et du mal. Mais sinon, tout est à la disposition de l'homme, y compris l'arbre de vie, au milieu du jardin. Alors, chapitre 2 de la Genèse, un fleuve sortait d'Éden, donc tout proche de l'arbre de vie, un fleuve sortait d'Éden, coulait et se divisait en quatre bras pour irriguer la terre entière. Première mention d'une eau qui coule et qui donne la vie dans le jardin d'Éden. Alors saint Bonaventure, grand docteur de l'Église, franciscain du XIIIe siècle, il commente ce passage justement. Il le relie au cœur de Jésus. Et alors il nous dit, pour ceux qui veulent lire le texte en entier qui est magnifique, vous le trouvez dans le bréviaire, c'est la deuxième lecture de la solennité du cœur de Jésus. Donc le jour où on célèbre la solennité du cœur de Jésus, nous avons en deuxième lecture ce texte de saint Bonaventure. Alors il s'adresse à nous. « Debout, qui que tu sois, et approche-toi de cette source. » Approche tes lèvres de cette plaie ouverte du cœur de Jésus et abreuve-toi. C'est là, dit-il, qu'on trouve assurément la source qui jaillissait au milieu du paradis, Genèse 2 donc, et qui, se partageant, et alors il ajoute ceci, et passant par des cœurs aimants, irrigue la terre entière. Passant par des cœurs aimants, c'est notre vocation. Dans l'adoration ici à Paris le Monial, nous sommes ici pour recevoir cette source et ensuite pour évangéliser. Adoration et évangélisation, annonce de cet amour. Donc, saint Bonaventure nous dit, c'est ici qu'on trouve la source qui jaillissait au milieu du paradis et qui passant par des cœurs aimants, irrigue la terre entière. Donc lui, il fait vraiment le parallèle entre les deux. Et dans le diorama qui est ici, je pense qu'il sera ouvert à un moment donné, le dernier tableau de ce diorama représente symboliquement Jésus en croix comme l'arbre de vie. On voit Jésus, mais il est sur une croix qui est comme un arbre avec plein de feuilles. Et c'est l'arbre de vie du jardin de la Genèse. Et de son cœur jaillit ce fleuve, l'eau, qui, arrivé au pied de la croix, se divise non plus en quatre, mais en sept, symbolisant les sept sacrements. Donc vous voyez, le lien entre les deux, c'est très important et très signifiant. Maintenant, autre passage bien connu, toujours dans la thématique de l'eau. Là, nous faisons un bond en avant, c'est dans les livres de l'Exode. Le peuple est dans le désert avec Moïse, il a soif, il récrimine, il murmure. Et alors Moïse, sur l'ordre de Dieu, va faire jaillir de l'eau à partir du rocher. Le rocher, dans l'Ancien Testament, est un symbole de Dieu. On appelle Dieu le rocher d'Israël, celui qui est stable, le roc sur lequel on peut absolument s'appuyer. Et au moment où le peuple murmure, écoutez bien ce que Dieu dit à Moïse, « Prends le bâton, celui avec lequel tu avais changé les eaux du Nil en sang. » C'est aussi le fameux bâton que Moïse avait étendu sur la mer, rouge, pour qu'elle se partage. « Prends ton bâton et frappe le rocher. » Je me tiendrai, dit Dieu, c'est important ça, « Je me tiendrai sur le rocher, là, en Horeb. » Il y a une présence invisible de Dieu sur ce rocher qui va donner de l'eau. Comme si Dieu, je ne dis pas qu'il l'a dit, mais comme si Dieu voulait signifier, frappe sur moi, et je suis la source d'eau vive. Et l'eau vive va jaillir. Alors Moïse va frapper le rocher, et l'eau va jaillir, et désaltérer les pèlerins de la terre promise, qui en route vers la terre promise, dans le désert. Et pour nous, Jésus est le rocher, le roc. D'ailleurs, il a été crucifié sur un rocher, le Golgotha. Et l'iconographie antique nous montre au pied de la croix le crâne du premier Adam, pour signifier qu'il est bien mort, qu'il est retourné à la poussière, mais que le nouvel Adam l'extrait de la poussière. Et par sa mort, nous donne la vie, sur le rocher, le Golgotha, qui s'appelle en même temps le crâne, d'ailleurs, justement. Donc Jésus est notre rocher, et de ce rocher frappé non plus par Moïse, mais par la lance du soldat, jaillissent les eaux éternellement. Des fleuves d'eau vive jailliront de son sein. Prochaine étape, et là je ne prends que les principales, parce qu'il y a beaucoup de passages dans l'Ancien Testament avec la thématique de l'eau. Le plus splendide, que vous pouvez même lire pendant vos temps d'adoration, c'est Ézéchiel 47, chapitre 47, oui, 1 à 12, versets 1 à 12. L'eau qui jaillit du temple, que Ézéchiel voit en vision, c'est une vision qu'il a. Le temple qu'il décrit dans son livre, à partir du chapitre 40, n'existe pas. C'est une vision qu'il a en exil, au bord du fleuve Kébar. C'est le prophète qui accompagne les exilés, les déportés. Et pour leur donner de l'espoir, il voit en vision un temple. Alors de fait, il va y avoir un nouveau temple qui va être construit après le retour des exilés. Ça, c'est l'objet du livre de Esdras et Néhémie. Mais en aucune façon, il ressemble au temple que Ézéchiel voit en vision, qui est foisonnant de symboles, mais qui est très glorieux. Et au sommet de cette révélation, chapitre 47, Ézéchiel voit une source qui jaillit du côté droit du temple de Jérusalem. Alors il faut que vous le lisiez. Nous n'avons pas le temps de le lire maintenant. Le fait que Ézéchiel insiste par deux fois que ce soit à partir du côté droit du temple a forcément inspiré toute l'iconographie traditionnelle, que ce soit les sculptures, les tableaux, les descriptions, pour montrer le transpercement du cœur de Jésus à droite alors que le cœur est à gauche. Alors certes, découverte relativement plus récente, le Saint-Suaire nous montre aussi la blessure à droite. Ça peut s'expliquer. Mais l'iconographie ancienne, qui ne connaissait pas le Saint-Suaire, a voulu marquer par là que l'ouverture du cœur de Jésus, c'est l'accomplissement de cette vision d'Ézéchiel. Jésus est le nouveau temple de Dieu. D'ailleurs, il le dit lui-même, justement dans Saint Jean, au chapitre 2, au moment où il chasse les marchands du temple, il dit lui-même, détruisez ce temple, ce sanctuaire, et moi, en 3 jours, je le relèverai. Alors, tout le monde se moque de lui, et on le croit fou, et on croit quand même qu'il blasphème. Mais en fait, Saint Jean nous dit, or, il nous parlait du sanctuaire de son corps. Et ça, les disciples ne l'ont compris qu'après sa résurrection. Jésus est donc le nouveau temple de Dieu. Et sur la croix, C'est ce temple-là qui est ouvert par la lance du soldat. Et dans le temple de Dieu de Jérusalem, il y avait un lieu sacré entre tous, le Saint des Saints, auquel on ne pouvait jamais avoir accès, qui était séparé par un voile, un rideau. Seul le grand prêtre, une fois par an, le jour du Yom Kippour, le jour des expiations, avait le droit d'entrer et de prononcer le nom de Dieu, le nom imprononçable, et de prier pour la rémission des péchés d'Israël. Mais sinon, le lieu était inaccessible. Or, symboliquement, Jésus, nouveau temple de Dieu, la lance ouvre ce qu'on pourrait appeler le Saint des Saints. Et ce n'est pas moi qui l'invente. Au cours d'une vision qu'a eue Sainte Gertrude, la grande mystique rhénane, allemande, 13e siècle, où Jésus lui apparaît avec Saint Jean, Saint Jean lui montre à Sainte Gertrude le cœur de Jésus, dit-elle avec un infini respect du doigt, il montre le cœur de Jésus et il lui dit « Voici le Saint des Saints qui contient en lui-même tout le bien du ciel et de la terre. » Donc le cœur de Jésus, c'est le nouveau Saint des Saints de ce nouveau temple qu'il est lui-même. Or en Ézéchiel, alors ça je veux que vous le lisiez, regardez ce que fait cette eau. Elle grandit, elle grandit, elle grandit, elle grandit, jusqu'à devenir un fleuve infranchissable. Signe pour nous, un grand enseignement pour nous. Il faut, pour vivre de la vie de Dieu, il faut perdre pied. Il ne faut pas vouloir contrôler, il faut se laisser entraîner par le courant. L'eau d'Ézéchiel, c'est un symbole magnifique de l'Esprit-Saint. Puis les arbres fruitiers qui sont de part et d'autre, qu'il voit brusquement dans un désert. C'est près de l'oasis d'En Gedi, près de la mer Morte, la vallée de la Araba, une terre complètement infertile, etc. Il voit les arbres qui portent des fruits nouveaux tous les mois, comme un nouveau jardin d'Éden, justement. C'est ça le sens messianique de cette prophétie. Un nouveau jardin d'Éden avec des nouveaux arbres, avec des fruits merveilleux. Eh bien, ces fruits, c'est l'Église. C'est l'Église. Les fruits, ce sont les sacrements. Et donc, c'est ça, c'est la vie de l'Esprit-Saint qui irrigue l'Église. Et les arbres, c'est nous aussi. D'ailleurs, Jésus le dit dans l'Évangile de Jean, pour que vous portiez du fruit et que votre fruit demeure. Donc, c'est une magnifique prophétie. Ézéchiel 47, 1 à 12, qui nous parle, qui est une prophétie profondément ecclésiologique, et qui nous parle aussi de l'Esprit-Saint, de la vie de l'Esprit-Saint en nous, à partir de cette eau qui coule du cœur de Jésus et qui traverse du coup toute l'histoire. De son sein couleront des fleuves d'eau vive et je termine avec ça, parce qu'il ne suffit pas, évidemment on est très frustrés, on aimerait entendre beaucoup plus encore, il n'y a pas que le passé, la Genèse, l'Exode, Ézéchiel, il y a l'avenir, je termine avec ça. La grande vision culminante du livre de l'Apocalypse, qui nous parle de ce qui doit encore venir, chapitre 22, c'est Saint Jean qui parle encore. « L'ange me montra le fleuve d'eau vive, limpide comme du cristal, qui jaillissait du trône de Dieu et de l'agneau. » Et ensuite, il cite Ézéchiel. De part et d'autre du fleuve, il y a des arbres, mais il ajoute quoi ? Des arbres de vie. Il fait aussi allusion à la Genèse. Il y a des arbres de vie qui peuvent guérir, dont les feuilles peuvent guérir les païens et les fruits se renouvellent tous les mois. Donc il y a vraiment Ézéchiel et la Genèse, mais surtout la vision elle-même, et je termine avec ça, est une grande vision trinitaire d'abord. On revient à la Trinité. On avait commencé avec la Trinité. Et là, on fait une vraie inclusion. On termine avec la Trinité. L'ange me montra le fleuve de vie, limpide comme du cristal. Et où est la vision trinitaire ? Rappelez-vous que dans l'évangile de Jean, au chapitre 7, Jésus, le dernier jour de la fête des tentes, s'écria « Celui qui a soif, qu'il vienne à moi et qu'il boive. » Et alors Saint Jean commente « Comme le dit l'Écriture, peu importe où, de son sein jailliront des fleuves d'eau vive. » Vous vous rappelez qu'il dit ça? Et qu'est-ce que dit encore Saint Jean? Il parlait de l'Esprit-Saint que devaient recevoir ceux qui avaient cru en lui. Donc Saint Jean symbolise l'Esprit-Saint par les fleuves d'eau vive au chapitre 7 de son évangile. Et là, dans l'évangile, dans l'Apocalypse, pardon, si on admet du coup que le même Saint Jean parle du fleuve d'eau vive limpide comme du cristal et que ça symbolise l'Esprit-Saint, alors la vision est trinitaire. L'ange me montra le fleuve d'eau vive, limpide comme du cristal, Esprit Saint, qui jaillissait du trône de Dieu, le Père, et de l'agneau, le Fils. Et cette eau irrigue toute la vie de la Jérusalem céleste, et alors s'accomplit enfin la grande prophétie d'Isaïe, chapitre 3, 12 ou 12, 3, je fais toujours un peu de la dyslexie, je sais pas, je crois que c'est 12, 3, mais je ne sais pas, oui, c'est probablement 12, 3, et qui dit « Ivre de joie, vous puiserez les eaux aux sources du salut. » Cœur de Jésus brûlant d'amour.
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0: quelques instants, nous rendons les honneurs à notre Mère du Ciel, la très sainte Vierge Marie, à travers l'Angélus.
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2: Il est 6 heures.
3: L'ange du Seigneur apporta l'annonce à Marie.
4: Et elle conçut du Saint-Esprit.
5: Je vous salue, Marie, pleine de grâce, le Seigneur est avec vous. Vous êtes bénie entre toutes les femmes, et Jésus, le fruit de vos entrailles, est béni.
6: Sainte Marie, Mère de Dieu, priez pour nous, pauvres pécheurs, maintenant et à l'heure de notre mort. Amen.
3: Voici la servante du Seigneur.
4: Qu'il me soit fait selon votre parole.
5: Je vous salue, Marie, pleine de grâce, le Seigneur est avec vous. Vous êtes bénie entre toutes les femmes, et Jésus, le fruit de vos entrailles, est béni.
6: Sainte Marie, Mère de Dieu, priez pour nous, pauvres pécheurs, maintenant et à l'heure de notre mort. Amen.
3: Et le Verbe s'est fait chair,
4: et il a habité parmi nous.
5: Je vous salue, Marie, pleine de grâce, le Seigneur est avec vous. Vous êtes bénie entre toutes les femmes, et Jésus, le fruit de vos entrailles, est béni.
6: Sainte Marie, Mère de Dieu, priez pour nous, pauvres pécheurs, maintenant et à l'heure de notre mort. Amen.
3: Priez pour nous, Sainte Mère de Dieu,
4: afin que nous soyons rendus dignes des promesses du Christ.
3: Daigne, Seigneur, répandre ta grâce dans nos âmes, afin qu'ayant connu par le message de l'ange l'incarnation du Christ, ton Fils, nous arrivions par sa passion et par sa croix à la gloire de sa résurrection. Par le Christ, notre Seigneur. Amen.
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1: Bonne célébration. L'amour de Dieu le Père, la communion de l'Esprit Saint soit toujours avec vous. Préparons-nous à la célébration du mystère de l'Eucharistie en reconnaissant que nous avons péché. Je confesse à Dieu Tout-Puissant, je reconnais devant vos frères et sœurs que j'ai péché en pensant, en parole, par action et par omission. Dieu Tout-Puissant, fasse miséricorde, qui nous pardonne nos péchés, nous conduise à la vie éternelle. Amen. Seigneur, prends pitié. Ô Christ, prends pitié. Seigneur, prends pitié. Gloire à Dieu au plus haut des cieux. Nous te louons, nous te bénissons, nous t'adorons. Seigneur Dieu, roi du ciel, Dieu le Père Tout-Puissant. Seigneur Dieu, agneau de Dieu, le Fils du Père. Toi qui enlèves les péchés du monde, reçois notre prière. Qu'à toi sur les saints. Toi seul le Très-Haut, Jésus-Christ, avec le Saint-Esprit, dans la gloire de Dieu le Père. Amen. Prions le Seigneur. Dieu Tout-Puissant, en glorifiant le cœur de ton Fils bien-aimé, nous rappelons les admirables bienfaits de son amour pour nous. Nous t'en prions, accorde-nous de puiser à cette source divine une surabondance de grâce. Par Jésus-Christ, ton Fils, notre Seigneur, qui vit et règne avec toi dans l'unité.

Lecture du livre du Deutéronome. Moïse disait au peuple, « Tu es un peuple consacré au Seigneur ton Dieu. C'est toi qui l'as choisi pour être son peuple, son domaine particulier parmi tous les peuples de la terre. Si le Seigneur s'est attaché à vous, s'il vous a choisi, ce n'est pas que vous soyez le plus nombreux de tous les peuples, car vous êtes le plus petit de tous. C'est par amour pour vous et pour tenir le serment qu'il a fait à vos pères que le Seigneur vous a fait sortir par la force de sa main et vous a racheté de la main de l'esclavage et de la main de Pharaon, roi d'Égypte. Tu sauras donc que c'est le Seigneur ton Dieu qui est Dieu, le Dieu vrai qui garde son alliance et sa fidélité pour 1000 générations à ceux qui l'aiment et gardent ses commandements. Mais il riposte à ses adversaires en les faisant périr, et sa riposte est immédiate. Tu garderas donc le commandement, les décrets et les ordonnances que je te prescris aujourd'hui de mettre en pratique. Parole du Seigneur.

Bénis le Seigneur, ô mon âme. Bénis son nom très saint, tout mon être. Bénis le Seigneur, ô mon âme. N'oublie aucun de ses bienfaits. Car il pardonne toutes nos offenses et te guérit de toutes maladies. Il réclame ta vie à la tombe et te couronne d'amour et de tendresse. Le Seigneur fait œuvre de justice, il défend le droit des opprimés. Il révèle ses desseins à Moïse, aux enfants d'Israël ses hauts faits. Le Seigneur est tendresse et pitié, lent à la colère et plein d'amour. Il n'agit pas envers nous selon nos fautes et ne nous rend pas selon nos offenses.

Lecture de la première lettre de Saint Jean. Bien-aimés, aimons-nous les uns les autres, puisque l'amour vient de Dieu. Celui qui aime est né de Dieu et connaît Dieu. Celui qui n'aime pas n'a pas connu Dieu, car Dieu est amour. Voici comment l'amour de Dieu s'est manifesté parmi nous. Dieu a envoyé son Fils unique dans le monde pour que nous vivions par lui. Voici en quoi consiste l'amour. Ce n'est pas nous qui avons aimé Dieu, mais c'est lui qui nous a aimés et il a envoyé son Fils en sacrifice de pardon pour nos péchés. Bien-aimés, puisque Dieu nous a tellement aimés, nous devons nous aussi nous aimer les uns les autres. Dieu, personne ne l'a jamais vu. Mais si nous nous aimons les uns les autres, Dieu demeure en nous, et en nous son amour atteint la perfection. Voici comment nous reconnaissons que nous demeurons en lui et lui en nous. Il nous a donné part à son esprit. Quant à nous, nous avons vu et nous attestons que le Père a envoyé son Fils comme sauveur du monde. Celui qui proclame que Jésus est le Fils de Dieu, Dieu demeure en lui et lui en Dieu. Et nous, nous avons reconnu l'amour que Dieu a pour nous et nous y avons cru. Dieu est amour. Qui demeure dans l'amour demeure en Dieu et Dieu demeure en lui. Parole du Seigneur.

Prenez sur vous mon joug, devenez mes disciples, car je suis doux et humble de cœur.

0: Le Seigneur soit avec vous. Bonne nouvelle de Jésus-Christ selon saint Matthieu. Veuillez vous asseoir. En ce temps-là, Jésus prit la parole et dit : Père, Seigneur du ciel et de la terre, je proclame ta louange. Ce que tu as caché aux sages et aux savants, tu l'as révélé aux tout petits. Oui, Père, tu l'as voulu ainsi dans ta bienveillance. Tout m'a été remis par mon Père. Personne ne connaît le Fils sinon le Père, et personne ne connaît le Père sinon le Fils, et celui à qui le Fils veut le révéler. Venez à moi, vous tous qui peinez sous le poids du fardeau, et moi, je vous procurerai le repos. Prenez sur vous mon joug, devenez mes disciples, car je suis doux et humble de cœur, et vous trouverez le repos pour vos âmes. Oui, mon joug est facile à porter, et mon fardeau léger. Acclamons la parole de Dieu. Je vous salue Marie, pleine de grâce. Le Seigneur est avec vous. Vous êtes bénie de femme. Et Jésus, le fruit de vos entrailles est béni. Sainte Marie, Mère de Dieu, priez pour nous. Priez pour nos péchés. Maintenant et à l'heure de notre mort. Veuillez vous asseoir. Bien chers frères et sœurs, aujourd'hui, nous contemplons le Sacré-Cœur de Jésus, signe visible de l'amour infini de Dieu pour chacun de nous. Moïse, dans la première lecture que nous avons entendue, nous rappelle que Dieu nous choisit par grâce. Dieu nous choisit par grâce, non pour nos mérites. Et ce Jean, dans la deuxième lecture, nous dit que Dieu est amour. Mes frères et mes sœurs, ce mystère nous rejoint au cœur de notre vie. L'amour de Dieu n'est pas une récompense à gagner, mais un don à recevoir et à transmettre. Frères et sœurs, le cœur de Jésus, ouvert et humble, nous montre comment aimer. Oui, comment aimer sans condition, avec patience et compassion. Il nous invite à déposer nos fardeaux auprès de lui et à trouver repos. Ce repos n'est pas passivité, mais force. Une force pour agir, être proche des souffrants, défendre les marginalisés, consoler ceux qui pleurent. Mes frères et sœurs, en ce jour, nous fêtons le Sacré-Cœur de Jésus. Demandons la grâce, lui demandons la grâce d'un cœur semblable au sien, doux, humble et généreux, que le Sacré-Cœur forme en nous des témoins de miséricorde, capables de transformer notre monde par des gestes concrets d'amour. Au nom du Père, du Fils et du Saint-Esprit. Veuillons nous mettre debout, professons notre foi en Dieu Père, Fils et Saint-Esprit. Je crois en Dieu, le Père.
1: pouvez vous asseoir.

sommo d'offrire il sacrifice de toute l'Église. Regarde, nous t'en prions, Seigneur, l'amour inexprimable du cœur de ton Fils bien-aimé, pour que le don que nous t'offrons te soit agréable et contribue à l'expiation de nos péchés. Par le Christ notre Seigneur. Le Seigneur soit avec vous. Et devant notre cœur, rendons grâce au Seigneur notre Dieu. Vraiment, il est juste et bon pour ta gloire et notre salut de t'offrir notre action de grâce toujours en tout lieu. Seigneur, Père très saint, Dieu éternel et tout-puissant, par le Christ notre Seigneur. Dans son amour admirable, quand il fut élevé sur la croix, il s'est livré lui-même pour nous et de son côté transversé, il répandit le sang et l'eau, d'où jaillit les sacrements de l'Église, afin que tous attirés vers le cœur ouvert du Sauveur ne cessent de venir puiser dans la joie aux sources vives du salut. C'est pourquoi, avec les saints et tous les anges, nous te louons et sans fin nous proclamons.

qui es vraiment saint. Toi qui es la source de toute sainteté, Seigneur, nous te prions. Sanctifie ces offrandes en répandant sur ton esprit qu'elles deviennent pour nous le corps et le sang de Jésus le Christ notre Seigneur. Au moment d'être livré et d'entrer librement dans sa passion, il prit le pain, il le rendit grâce, il le rompit et le donna à ses disciples en disant, prenez et mangez-en tous. Ceci est mon corps livré pour vous.

De même, après le repas, il prit la coupe. De nouveau, il rendit grâce et la donna à ses disciples en disant, « Prenez et buvez-en tous, car ceci est la coupe de mon sang, le sang de l'Alliance, une nouvelle éternelle qui sera versée pour vous et pour la multitude en rémission des péchés. Vous ferez cela en mémoire de moi. »

0: Les grands mystères de la foi, nous annonçons ta mort, Seigneur Jésus. Nous proclamons ta résurrection.
1: Nous attendons ta venue.
0: En faisant ainsi mémoire de la mort et de la résurrection de ton Fils, nous t'offrons, Seigneur, le pain de la vie et la coupe du salut. Et nous te rendons grâce, car tu nous estimes dignes de nous tenir devant toi pour te servir. Humblement, nous te demandons qu'en n'ayant pas au corps et au sang du Christ, nous soyons rassemblés par l'Esprit Saint en un seul corps.
2: Souviens-toi, Seigneur, de ton Église répandue à travers le monde. Fais-la grandir dans ta charité, en union avec notre pape Léon, notre évêque Ignace, son auxiliaire Gaspard et tous les évêques, les prêtres et les diacres. Souviens-toi aussi de nos frères et sœurs qui se sont endormis dans l'espérance de la résurrection et souviens-toi dans ta miséricorde de tous les défunts. Nous pensons à Ngueta Kayajan, Damo Anno Lucien, Damo Ewi Célestin, Akechi Afiba Cécile, Quadio Amulan Elisabeth, Ngueta Amonzou Georges, Dick Teuya Agnès Armstrong, Nana Kuegia III, Adam Kakou Noël Amakon et toutes les âmes du purgatoire. Accueille-les dans la lumière de ton visage. Sur nous tous, enfin, nous implorons ta bonté. Sur le paroissien et sur Kofi Aurélia, Agnès Tano, épouse Zobo et sa fille, Nyeri Samuel, Lazare Bekeli, Elisabeth Armstrong, ses enfants et ses petites filles, Kona Agnès, et pour Nadia Nguessan, Jean-Emmanuel Ryan, Chris de Bayer, Mireille, qui célèbrent leur anniversaire de naissance. Nous implorons également ta bonté sur tous ceux et celles qui comptent sur nos humbles prières, les malades et les personnes âgées de nos familles et toutes les familles qui habitent ce territoire paroissial. Permets qu'avec la Vierge Marie, la bienheureuse Mère de Dieu, avec Saint Joseph, son époux, les apôtres et tous les saints qui ont fait ta joie au long des âges, nous ayons part à la vie éternelle et que nous chantions ta louange et ta gloire par ton Fils Jésus le Christ.
0: Par lui, avec lui et en lui, à toi Dieu le Père Tout-Puissant, dans l'unité du Saint-Esprit, tout honneur et toute gloire pour les siècles et des siècles. Disons avec foi, notre Père qui es aux cieux, que ton nom soit sanctifié, que ton règne vienne, que ta volonté soit faite sur la terre comme au ciel. Donne-nous aujourd'hui notre pain de ce jour. Pardonne-nous nos offenses, comme nous pardonnons aussi à ceux qui nous ont offensés, et ne nous laisse pas entrer en ta place. Délivre-nous de tout mal, Seigneur, donne la paix à notre temps. Donne la paix à notre pays, donne la paix à nos différentes familles. La paix à nos cœurs meurtris, nos cœurs angoissés. Soutenus par ta miséricorde, nous serons libérés de tout péché à l'abri de toute épreuve. Nous qui attendons que se réalise cette bienheureuse espérance, l'avènement de Jésus-Christ, notre Sauveur.
3: Grâce à toi qu'appartient le règne, la puissance et la gloire pour les siècles.
0: Seigneur Jésus-Christ, tu as dit à tes apôtres, je vous laisse la paix, je vous donne ma paix. Ne regarde pas nos péchés, mais la foi de ton Église. Que ta volonté s'accomplisse, donne-lui toujours cette paix et conduis la vérité parfaite qui vient d'un Dieu pour les siècles et des siècles. Que la paix du Seigneur soit toujours avec vous. Dans la charité du Christ, donnez-vous la paix.

Voici l'agneau de Dieu. Voici celui qui élève les péchés du monde. Heureux les invités au repas des noces de l'agneau. Seigneur, je ne suis pas digne de te recevoir. Dis seulement une parole, je suis guéri. Que le corps et le sang du Christ nous gardent pour la vie éternelle.

Prions en cœur le Seigneur. Par ce sacrement de ton amour, ô Seigneur, fais-nous brûler d'une charité qui nous attire toujours vers ton Fils et nous apprenne ainsi à le reconnaître en nos frères, lui qui vient et règne pour les siècles et des siècles. Veuillez vous asseoir. Nous invitons Nadia Nguesson, Jean-Emmanuel, Chris Debayer, Mireille, ainsi que tous ceux et celles qui célèbrent ce jour-là anniversaire une action de grâce.

Notre secours dans le nom du Seigneur. Père Tout-Puissant, toi qui ne cesses de nous prodiguer tous les biens, nous te rendons grâce pour tous les bienfaits reçus de toi. Et nous te prions humblement pour ceux, celles que tu as soutenus dans ta bonté. Protège-les et garde-les toujours à l'ombre de tes ailes. Par Jésus le Christ, notre Seigneur. Amen.

Bénédiction des objets de piété. Notre secours dans le nom du Seigneur. Ô Dieu, toi qui fais descendre sur les hommes ta bénédiction, toi avec qui nous toute prière en ta bonté, bénis ces bouteilles d'eau que nous te présentons. Par elle, renouvelle en nous la source vie de ta grâce et défends contre tout mal du corps et de l'âme. Regarde aussi avec bonté tous ces objets de piété qui désirent porter avec foi. Fais qu'ils cherchent en les portant à être transformés dans l'image de ton Fils, lui qui vient d'un Dieu pour les siècles et des siècles. Je vous salue Marie. Que la gloire soit rendue au Père, au Fils et au Saint-Esprit. Auditeurs, auditrices de la Radio Nationale Catholique, vous étiez en direct depuis la paroisse Saint-Paul des Lauriers, Riviera Faya, messe présidée par le Père Fidèle Akessé, concélébrée par le Père Curé Jumbo Djelas. Le Seigneur soit avec vous. Que Dieu Tout-Puissant vous bénisse, le Père, le Fils et le Saint-Esprit. Allons et demeurons dans la paix du Christ. Très bonne journée, très bonne fête à toutes et à tous.

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0: Au sommaire de cette édition, plus de 1300 catéchumènes du diocèse de Grand Bassam reçoivent le sacrement de la confirmation. L'événement s'est déroulé le week-end dernier au centre Mathieu Ray de Coumancy et à la paroisse Sainte-Anne de Port-Boué. Nous en parlons dans quelques instants. L'inspection de l'enseignement préscolaire et primaire de Trècheville célèbre le mérite dans sa circonscription éducative. Elle a organisé la deuxième édition de la journée de l'excellence mardi dernier, 9 juin. Et puis en international, le pape Léon XIV invite l'église des Canaries à aider les frères et sœurs crucifiés par les tragédies de la vie. Au cinquième jour de son pèlerinage en Espagne, le pape Léon XIV s'est rendu à la cathédrale Sainte-Anne de Las Palmas de la Grande Canarie où il a été chaleureusement accueilli. Enfin, comme tous les vendredis, votre rubrique Nouvelles d'Afrique, le tour de l'actualité en Afrique, ce sera vers la fin de cette édition avec Landrige Adou. Voilà pour l'essentiel de l'actualité de ce vendredi. Merci de nous suivre et bienvenue.
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0: Mesdames, Messieurs, bonjour. Avant de développer tous ces titres, sachez que l'Église célèbre ce vendredi 12 juin la solennité du Sacré-Cœur de Jésus, journée de la sanctification des prêtres. Cette journée est célébrée le vendredi suivant, la solennité du Corpus Domini, comme pour suggérer que l'Eucharistie Corpus Domini n'est rien d'autre que le cœur même de Jésus, de celui qui, avec cœur, prend soin de nous. La fête du Sacré-Cœur de Jésus a été rendue obligatoire pour toute l'Église en 1856 par Pie IX. En 1995, Saint Jean-Paul II institua en ce même jour la journée mondiale de prière pour la sanctification du clergé, afin que le sacerdoce soit gardé dans les mains de Jésus, voire dans son cœur, pour être ouvert à tous. La dévotion au Sacré-Cœur nous fait entrer dans le profond mystère de l'amour de Dieu pour nous. La solennité du Sacré-Cœur de Jésus qui nous invite à contempler le cœur aimant, compatissant et miséricordieux de Jésus. Moisson abondante pour le diocèse de Grand Bassam, plus de 1300 catéchumènes en fin d'initiation à la vie chrétienne reçoivent le sacrement de la confirmation. 973 jeunes et enfants, ainsi que 366 adultes des secteurs épiscopaux de Coumancy, Port-Boué et Jean Folie ont franchi cette étape de leur vie chrétienne respectivement, samedi et dimanche dernier au centre Mathieu Ray de Coumancy et à la paroisse Sainte-Anne de Port-Boué. Dans leur ensemble, les confirmants ont été invités à se mettre au service de l'Église et à témoigner du Christ, tout en mettant les dons reçus de l'Esprit-Saint au service de l'Église et du bien commun afin de participer activement à la mission d'évangélisation. Comment maintenir la flamme de la foi après la confirmation? Sur la question, écoutons Mgr Raymond Awa, évêque du diocèse de Grand Bassam.
2: Il faut dire que c'est un phénomène, il y en a qui s'arrêtent en chemin, mais les statistiques disent le contraire. Voilà, le taux est très très faible. À Bassam, nous avons prévu assister tous ceux qui finissent avec des cours de formation à formation permanente, formation continue et la formation théologique des laïcs. Tout cela, c'est pour aider à garantir les fondements et à aider les gens à persévérer. Parce qu'il y a maturité qui commence à un certain âge et plus on grandit, il faut encore un autre type de maturité qui puisse permettre aux gens de discerner et de faire des choix décisifs. Donc tout est là pour aider. Vous savez par exemple que même les conseillers paroissiaux, les membres du conseil pour les affaires économiques ont des formations, les pèlerinages, tout cela. Donc il y a tout un arsenal pour aider les gens à persévérer et aller jusqu'au bout. Seuls les paresseux s'en restent à chemin. Seuls ceux qui sont venus au sacrement pour des intérêts particuliers, rebroussent chemin ou vont ailleurs.
0: Monseigneur Raymond Awa, évêque du diocèse de Grand Bassam, heureux de recevoir le sacrement de la confirmation. Les nouveaux adultes dans la foi ont exprimé leur joie et leur engagement au micro de nos confrères de Radio Espoir.
3: José de la paroisse Christ-Roi de l'univers de Jean Folie. Je viens de recevoir le sacrement qui est pour moi un grand sacrement qui m'ouvre encore plus de portes pour une vie plus de foi et d'espérance dans le Christ. Et j'aimerais aussi aujourd'hui prendre une très grande décision, c'est de servir mes frères et sœurs à travers le sacrement que j'ai reçu.
4: Comme Marie-Emmanuel, paroisse Saint-Joseph Artisan de Coumancy Nord. J'étais émue de recevoir ce sacrement et à travers ce sacrement, je veux à travers moi publier, parler des fruits de Dieu, parler de l'œuvre de Dieu. À travers moi, je veux que le monde puisse connaître Dieu.
5: Kwame Safi, il est riche à l'étier. Je suis de la paroisse Saint-André de Coumancy. C'était au feu boigneux. J'ai ressenti une joie qu'on ne peut pas exprimer. J'ai ressenti la prière. Je promets d'arrêter mes mauvais comportements.
6: Parcours Donald Arsène, je suis de la parole de Saint-Louis de Gondac. pauvre. Effectivement, je suis très content, je suis très heureux de recevoir le Saint-Esprit. Tout ce qu'il a voulu dans ma vie, c'est de recevoir le Saint-Esprit, puis servir Dieu, servir l'Église. En tout cas, c'est un engagement que j'accepte à bras ouverts.
7: Coucou Anne Muriel, je viens de la paroisse Notre-Dame de l'Assomption de Kumasi-Kodomo. Pour l'instant, déjà, je suis lectrice à l'Église. Je vais plus m'investir et je vais ici enseigner la catéchèse. Je suis remplie de joie et de l'Esprit Saint. Je suis très contente.
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0: On parle d'éducation à présent. L'inspection de l'enseignement préscolaire et primaire de Trècheville a organisé mardi 9 juin 2026 la deuxième édition de la fête de l'excellence et du mérite à la maison Nzassa dans la salle polyvalente André Kouassi-Lenoir de Trècheville. Cette cérémonie avait pour principal objectif d'honorer les meilleurs élèves de la circonscription et de célébrer les acteurs du système éducatif qui se sont distingués au cours de l'année scolaire. L'événement a enregistré la présence de nombreuses personnalités et cadres du secteur éducatif, témoignant ainsi de l'importance accordée à la promotion de l'excellence scolaire dans la commune. Cérémonie au cours de laquelle plusieurs distinctions ont été décernées aux meilleurs élèves, aux enseignants méritants, aux conseillers pédagogiques, aux meilleurs lecteurs issus de différentes écoles ainsi qu'au personnel admis à la retraite cette année en reconnaissance de leur engagement et de leur contribution à l'éducation. Intervenant à la tribune, Ejinankou Korotoumou, chef de circonscription éducative de Trècheville, a salué le mérite et exprimé sa gratitude à l'ensemble du corps éducatif à Trècheville.
9: Cette cérémonie consacre le mérite, récompense l'effort et célèbre les performances remarquables réalisées par nos élèves, nos enseignants et l'ensemble de la communauté éducative de Trècheville au terme de l'année scolaire 2025-2026. Je voudrais exprimer toute ma gratitude à mes proches collaborateurs, avec une mention particulière aux maîtres de CM2. Par leur professionnalisme, leur sens du devoir et leur engagement quotidien, ils ont permis à notre circonscription d'enregistrer un remarquable taux de réussite au terme de cette année scolaire. Ce résultat est le fruit d'un travail collectif exemplaire dont chacun peut être légitimement fier. La célébration de l'excellence est bien plus qu'une simple remise de récompense. Elle constitue un puissant levier de motivation pour nos élèves, nos enseignants, nos conseillers et tout le corps éducatif de Trècheville et de la Côte d'Ivoire. En distinguant les meilleurs, nous encourageons tous les autres à poursuivre leurs efforts avec détermination.
0: Ejinankou Korotoumou, inspectrice de l'enseignement préscolaire et primaire de Trècheville. Sébastien Kouliabo, lui, est quatrième adjoint au maire de Trècheville. Il revient ici sur l'accompagnement de la mairie à la communauté éducative.
10: Nous octroyons depuis 1997 130 millions chaque année pour les prises en charge scolaires. À partir de la 6e jusqu'au 3e cycle, vous pouvez continuer vos études grâce à la mairie par cette subvention-là. Pour le primaire, nous avons les tapons que nous avons offert cette année. Pour le primaire, nous avons reconstruit l'IEP il y a quelques années. Pour le primaire, nous avons réhabilité les cantines scolaires. Pour le primaire, nous accompagnons l'IEP en termes d'équipement. Et nous sommes aux côtés des enseignants. Parce que les enfants, ce n'est pas l'avenir de demain, c'est plutôt aujourd'hui qui prépare demain. Et donc c'est ensemble que nous devons relever ce défi-là. Et nous serons toujours à vos côtés pour relever ce défi.
0: En international, le pape Léon XIV invite l'Église des Canaries à aider les frères et sœurs crucifiés par les tragédies de la vie. Au 5e jour de son pèlerinage en Espagne, le pape Léon XIV s'est rendu à la cathédrale Sainte-Anne de Las Palmas, de la Grande Canarie, où il a été chaleureusement accueilli. Après avoir écouté les témoignages, qu'il a lui-même qualifié de reflet d'une Église vivante, il a réconforté l'Église qui chemine aux Canaries, l'exhortant à vivre et agir pour l'édification du corps du Christ et la construction de la civilisation de l'amour. Aux îles Canaries, justement, le pape Léon XIV appelle à reconnaître le Christ dans les migrants lors de sa rencontre avec les structures d'accueil des migrants au port d'Arguineguín à Las Palmas. La Grande Canarie, hier jeudi 11 juin, le pape a lancé un vibrant appel en faveur des personnes contraintes à l'exil. Devant des migrants, des bénévoles, des responsables de la Caritas et des acteurs engagés dans l'accueil, le Saint-Père a dénoncé l'indifférence face au drame migratoire et rappelé que chaque personne appartient à Dieu et conserve une dignité que rien ne peut t'arracher.
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0: Nouvelle d'Afrique à présent, le tour de l'actualité en Afrique, c'est avec Landry Jadou.
11: L'actualité en Afrique est bienvenue. Direction tout de suite le Cameroun. Les évêques camerounais appellent à la paix et à relever les défis éthiques de l'IA au terme de leur 51e Assemblée plénière ordinaire tenue du 31 mai au 5 juin 2026 à Yaoundé. Les évêques du pays ont lancé un appel pressant en faveur de la paix, de l'unité nationale et de la défense de la dignité humaine. Ils ont également invité les fidèles à réfléchir aux enjeux éthiques liés aux nouvelles technologies et à l'intelligence artificielle à la lumière de l'encyclique Magnifica Humanitas du pape Léon XIV. Lors de la célébration eucharistique marquant la clôture de l'Assemblée, Monseigneur André Nkea a rappelé que la paix demeure une urgence pour le Cameroun. Reprenant les appels lancés par le Saint-Père durant sa visite, il a invité tous les citoyens à devenir des artisans du vivre ensemble, soulignant que la paix ne peut être réduite à un slogan, mais qu'elle exige un engagement concret fondé sur la justice, le dialogue et la responsabilité personnelle. Dans une déclaration rendue publique samedi 6 juin, le symposium des conférences épiscopales d'Afrique et de Madagascar, Chiam, a manifesté sa vive indignation à la suite de l'assassinat tragique de Monseigneur Oserio Sitora Afonso, survenu à Quelimane au Mozambique dans la nuit du 5 au 6 juin. Les évêques dénoncent avec la plus grande fermeté cette barbarie et insistent sur le fait que ceux qui consacrent leur existence au service de Dieu et du bien commun méritent protection et respect. La déclaration signée par le cardinal Fridolin Ambongo, président du symposium, présente l'assassinat de Monseigneur Afonso comme une occasion renouvelée pour rappeler l'importance de la justice, de la paix, du respect, de la dignité humaine et de la préservation des libertés religieuses, non seulement au Mozambique, mais surtout le continent. Les responsables du Conseil des Églises d'Afrique du Sud ont fermement condamné la récente vague d'hostilité et de violence visant les ressortissants étrangers dans le pays, appelant les chrétiens et toutes les personnes de bonne volonté à défendre la dignité de chaque être humain et à rejeter la xénophobie. Dans une lettre publiée le mardi 9 juin, le président de ce conseil, Monseigneur Sitembele Sipuka, a déclaré que l'Église ne pouvait rester silencieuse alors que les attaques contre les migrants se multiplient dans plusieurs provinces. Tout en condamnant ces attaques, l'archevêque a reconnu que de nombreux Sud-Africains sont confrontés à de véritables difficultés, notamment le chômage, l'insuffisance des services publics, économiques et la criminalité. De la fraternité africaine à une église synodale en Afrique, défis et opportunités pour un leadership missionnaire. C'est le thème du 12e congrès annuel de l'Union régionale des prêtres de l'Afrique de l'Ouest qui a lieu du 8 au 15 juin à Conakry en Guinée. Cette rencontre annuelle est l'occasion pour la cinquantaine de prêtres venus des 15 pays de l'Afrique de l'Ouest de partager leurs préoccupations pour une commune mission dans la fraternité. Les précision du père Aloïs Sen du Sénégal qui préside ce congrès en qualité du président sortant au micro de nos confrères de Radio Vatican.
12: On a choisi ce thème en continuité avec les différents congrès qu'on a vécu, que ce soit l'année dernière ou l'année d'avant. Donc on s'inscrit dans la continuité et parce que tout simplement aujourd'hui, les défis auxquels nous sommes confrontés, nous, prêtres de l'Afrique de l'Ouest, impliquent aussi notre mission et largement. La fraternité, au-delà d'être un lien de solidarité, d'entraide et d'affection, est aussi, entre autres, un sentiment d'appartenance à une communauté ou à une famille, que ce soit une famille humaine ou aussi cette famille qui transcende, c'est-à-dire la famille ecclésiale. L'objectif principal de ce 12e congrès de l'URPAO, c'est vraiment pouvoir raffermir ce passage d'une fraternité africaine à une église synodale, c'est-à-dire les exigences d'un leadership missionnaire. Qui décloisonne en fait les structures. Et donc en valorisant les solidarités communautaires locales, l'Église en Afrique de manière générale et celle d'Afrique de l'Ouest de manière particulière peut transformer ces défis en opportunités d'évangélisation inclusive et participative qui impliquent des enjeux précis. Rappelons que les différents défis, entre autres, auxquels nous sommes confrontés, la pauvreté, la migration, le chômage, la sécularisation, la corruption, l'instabilité politique, l'extrémisme religieux, mais aussi le changement climatique. Et donc, voilà la voie qui est tracée pour nous et que nous voulons affronter, c'est-à-dire à travers ces défis, à travers ces questions d'actualité.
11: Et voilà qui met fin à ce tour de l'actualité. Merci de l'avoir suivi.
0: Voilà, Nouvelle d'Afrique qui met un terme à cette première session d'information. Merci de l'avoir suivi. Excellente journée de vendredi à tous et à chacun.

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2: 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Matthieu 17, 21. Tarif, 40 000 francs par semaine et par personne. 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Première vague, du 5 au 12 juillet 2026. 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Troisième vague, du 19 juillet au 25 juillet 2026. Infoline 0709 08 88 31 01 42 63 54 36. Vous venez de suivre nos annonces communautaires. Bonne suite de programme sur la voie de l'Évangile.

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1: Juin, bienheureux Guy Vignotelli. Guy, modeste seigneur espagnol, est réputé pour son accueil généreux. En 1211, lorsque Saint François d'Assise est de passage dans la région avec quelques compagnons pour visiter le couvent franciscain de Cordoue, décide-t-il de faire halte chez Guy. Celui-ci leur réserve un accueil digne de l'Évangile. Il leur lave les pieds, leur prépare un délicieux repas et se met lui-même à leur service. Il propose à François, « Mon père, lorsque vous aurez besoin de tuniques, de manteaux, achetez-les, c'est moi qui paierai. » François conçoit alors une vive affection pour cet homme si courtois. Il confie en secret à ses compagnons, « J'aimerais qu'il fût des nôtres. Il faudra que nous revenions le voir. » Ils reviennent au château quelques jours plus tard. François souhaite prier avant de rencontrer Guy. Il se retire alors à l'écart. De sa fenêtre, Guy surprend François en prière, les bras en croix. Bouleversé, il se précipite dehors et supplie François de bien vouloir le laisser devenir franciscain lui aussi. Pour cela, il vend tous ses biens et en distribue le produit aux pauvres. Ordonné prêtre, il se retire durant une trentaine d'années dans une grotte près de Cortona, en Italie, et prêche à la population des environs. Bientôt, d'autres jeunes gens le rejoignent et ils fondent le premier couvent franciscain de la région. Guy, par l'exemple de ton accueil et de ta générosité, tu nous invites à méditer sur ces paroles de l'Épître aux Hébreux. N'oubliez pas l'hospitalité, car c'est grâce à elle que quelques-uns, à leur insu, ont accueilli des anges.
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Quand le soleil apparaît à l'horizon, il illumine la terre sans distinction. Le Sacré-Cœur de Jésus agit de même. Il rayonne sur chacun de nous, offrant amour aux blessés, réconfort aux affligés et espérance à ceux qui doutent. En ce jour où l'Église célèbre ce cœur brûlant d'amour pour l'humanité, nous sommes heureux de vous retrouver pour partager ensemble ces instants de communion fraternelle. Bonjour à toutes et à tous, chers auditeurs et auditrices de La Voix de l'Évangile et bienvenue dans les matins de la RNC. À ce micro, je suis Déborah Adengra et du côté de la technique, Romuald Anyamba se charge de la mise en onde.

Voici le programme de notre matinale. Pour la première partie, les rubriques Pain de vie et la pensée du jour. Et pour la seconde partie, la rubrique Bon anniversaire. Et puisque nous célébrons en ce jour le Sacré-Cœur de Jésus, chant au Sacré-Cœur, écoutons.

0: Merci d'être toujours avec nous, chers auditeurs et auditrices. Nous poursuivons notre matinale avec la première rubrique Pain de vie.
1: Voici.

0: Le standard est ouvert pour participer à cette rubrique et recevoir votre part du pain de vie afin de nourrir votre âme. Chers auditeurs et auditrices, vous pouvez nous joindre au 07 59 55 54 24 ou au 05 55 03 46 60 ou encore au 01 42 85 87 06. Allô, bonjour.
1: Allô, Marguerite Lago.
0: Marguerite Lago, comment vous allez?
1: Ça va, et toi?
0: Ça va très bien. 1 Pierre 3, verset 9.
1: Oui.
0: Ne rendez pas le mal pour le mal ou l'insulte pour l'insulte. Au contraire, bénissez, car c'est à cela que vous avez été appelés afin d'hériter la bénédiction.
1: Amen.
0: Bonne méditation et bonne journée à vous.
1: Merci.
0: Allô, bonjour.
2: Allô, bonjour, Debo.
0: Maman Thio Bernadette, comment vous allez?
2: Oui, je vais très bien, par la grâce de Dieu. Et chez toi, là-bas?
0: Moi aussi, je vais bien.
2: Merci, Seigneur. Au studio aussi, tout le monde va bien.
0: Oui, tout le monde se porte bien ici.
2: On remercie le Seigneur.

0: Psaume 94, verset 22.
1: Tu me dis?
0: Mais le Seigneur est devenu ma forteresse. Mon Dieu est le rocher où je me réfugie.
1: Amen. Merci beaucoup. Bonne émission. Et je salue tout le monde en studio, tous les auditeurs. Je leur fais un gros coucou.
0: Merci, maman Thio Bernadette. Bonne journée à vous.
1: Merci beaucoup.
2: Allô?
0: Oui, allô, bonjour.
2: Bonjour, ma fille Debo, c'est maman Tano.
0: Maman Tano, Geneviève, comment vous allez?
2: Ça va bien, ma fille.
0: Ça va très bien.
2: Merci.
0: 1 Jean 5, verset 18.
2: Tu me dis?
0: Nous le savons, tous ceux qui sont enfants de Dieu ne commettent plus de péché. En effet, le Fils de Dieu les protège et le mauvais ne peut pas les toucher.
1: Amen. Amen, ma fille. Bonne journée.
0: Merci, maman. Bonne journée à vous.
1: Merci beaucoup.
3: Allô?
0: Oui, allô, bonjour.
3: Bonjour, madame.
0: Monsieur Fodio Sylvestre, comment vous allez?
3: Ça va bien, par la grâce de Dieu. Et vous?
0: Moi aussi, je vais bien. Romains 15, verset 13 pour vous. Que le Dieu de l'espérance vous comble de joie et de paix dans la foi, afin que vous débordiez d'espérance par la puissance de l'Esprit Saint.
3: Amen.
0: Bonne
3: Merci.
0: Journée à vous.
3: Bonne journée, bonne mission, bien des choses à la famille.
0: Merci. Allô, bonjour.
4: Allô, bonjour, Béatrice Eka.
0: Béatrice Eka, comment vous allez?
4: Ça va bien ce matin.
0: Isaïe 43, verset 25 pour vous.
4: Ok.
0: Moi, cependant, moi, je suis tel que j'efface par égard pour moi tes révoltes, que je ne garde pas tes fautes en mémoire.
4: Amen.
0: Bonne méditation et bonne journée.
4: Merci. Merci, bonne journée.
0: Merci. Allô, bonjour.
5: Oui, bonjour, ma sœur.
0: Le frère Zou Gervais, comment vous allez?
5: Je vais très bien. Là, et toi, comment tu vas en studio?
0: Moi aussi, je vais bien. Philippiens 2, verset 13 pour vous.
5: Ok.
0: Car c'est Dieu qui fait en vous et le vouloir et le faire selon son dessein bienveillant.
5: Amen. Merci, ma soeur, et que Dieu te garde toute la journée.
0: Amen. Merci. Bonne journée à vous et que Dieu vous garde également.
5: Amen.
0: Allô, bonjour. Allô, bonjour. Allô, bonjour.
6: Bonjour, maman.
0: Quel est votre nom, s'il vous plaît?
6: Bertin Kofi.
0: Monsieur Bertin Kofi, comment vous allez?
6: Oh, Dieu fait grâce.
0: Psaume 57, verset 2 pour vous.
6: Psaume 57, verset 2.
0: Pitié, Dieu, aie pitié de moi, car je t'ai pris pour refuge, et je me réfugie à l'ombre de tes ailes tant que dure le malheur.
6: Amen.
0: Bonne méditation et bonne journée à vous.
6: Merci. À vous de même.
0: Merci. Allô, bonjour.
7: Allô, bonjour, madame.
0: Maman Lobogno, comment vous allez?
7: Je vais très bien. Dieu fait grâce. Et chez vous en studio?
0: Oui, tout le monde va bien ici.
7: Merci, Seigneur.
0: Romains 12, verset 2.
7: Qui me dit?
0: Ne vous conformez pas au monde présent, mais soyez transformés par le renouvellement de votre intelligence pour discerner quelle est la volonté de Dieu, ce qui est bien, ce qui lui est agréable, ce qui est parfait.
7: C'est ça la vérité. Amen. Bonne journée et bon service à vous.
0: Merci, maman Lobogno. Bonne journée à vous aussi.
7: Merci.
0: Allô, bonjour.
8: Bonjour, ma fille.
0: Maman Bailly?
8: Oui, c'est maman Bailly.
0: Waouh, ça fait longtemps qu'on ne vous a pas entendu, hein?
8: Oui, c'est vrai. Ça, a longtemps,
0: ça va à Gagnoa?
8: Non, non, je ne suis pas là.
0: Ah, vous êtes à Abidjan?
8: Je suis arrivé hier.
0: Où ça? À Gagnoa ou à Abidjan?
8: À Gagnoa. Je suis arrivé à Abidjan depuis avril. Je suis arrivé hier à Gagnoa.
0: Effectivement, papa Bailly nous l'avait dit. Nous lui avons dit de vous dire de passer nous voir, mais malheureusement, vous n'êtes pas passé nous saluer.
8: Ah,
0: je pense que la prochaine fois, vous allez venir.
8: Je ne savais pas. Je allais partir vous saluer.
0: Ce n'est pas grave. Je pense que la prochaine fois, vous allez passer.
8: Oui, d'accord.
0: 1 Jean 1, verset 7 pour vous.
8: 1 Jean
0: 1, verset 7. 7. Mais si nous marchons dans la lumière comme lui-même est dans la lumière, nous sommes en communion les uns avec les autres et le sang de Jésus, son Fils, nous purifie de tout péché.
8: Amen, amen. Merci ma fille. Merci. Merci.
0: Pas de souci. Merci maman Bailly. Et puis bien des choses à papa Bailly.
8: Dieu nous garde. Merci, je ne m'attendais pas.
0: Allô, bonjour.
9: Allô, bonjour, bonjour. Comment ça va?
0: Oui, ça va, monsieur Ritiebi. Et vous, comment vous allez?
9: Oui, je vais très bien.
0: Jean 15, verset 5 pour vous.
9: Verset?
0: Jean 15, verset 5.
9: Non, ok.
0: Je suis la vigne, vous êtes les sarments. Celui qui demeure en moi et en qui je demeure, celui-là portera du fruit en abondance, car en dehors de moi, vous ne pouvez rien faire.
9: Oui, rien faire. Merci, je suis
0: bonne méditation,
9: amen, amen.
0: Et bonne journée.
9: Bonne journée. Allô?
0: Oui, allô, bonjour.
9: Allô, bonjour.
0: Quel est votre nom, s'il vous plaît?
9: Kakapé, c'est André.
0: Monsieur Kakapé, comment vous allez?
9: Je vais attendre, je vais pas simplement.
0: Allô, vous m'entendez maintenant,
9: allô,
0: c'est bon?
9: Allô, c'est André.
0: D'accord. Ecclésiaste 3, verset 11 pour vous. Il fait toutes choses belles en son temps. À leur cœur, il donne même le sens de la durée sans que l'homme puisse découvrir l'œuvre que fait Dieu depuis le début jusqu'à la fin. Ecclésiaste 3, verset 11 pour KKP. Merci et très bonne journée à vous. Allô, bonjour.
10: Allô, bonjour ma soeur.
0: Louise Glauto, comment vous allez?
10: Je vais très très bien, Dieu fait grâce.
0: Jean 10, verset 29 pour vous.
10: Oui.
0: Mon Père qui me les a donnés est plus grand que tout et nul n'a le pouvoir d'arracher quelque chose de la main du Père.
10: Amen.
0: Bonne méditation et bonne journée.
10: Merci.
0: Allô, bonjour.
11: Allô?
0: Oui, allô, bonjour.
11: Allô?
0: Oui, allô, bonjour.
11: Allô?

0: Allô, bonjour.
1: Bonjour, c'est Monsieur Ndri.
0: Monsieur Ndri, comment vous allez?
1: Je vais bien, je fais grâce.
0: Psaume 63, verset 7 pour vous.
1: Psaume 63, verset 3. Merci beaucoup.
0: Psaume
1: Oui.
0: 63, verset 7. Quand sur mon lit, je pense à toi, je passe des heures à te prier.
1: Amen.
0: Bonne méditation et bonne journée.
1: Bonne journée à vous, bonne journée à tout le monde. Merci beaucoup.
0: Merci. Allô, bonjour.
2: Bonjour, debout, Adenga.
0: Quel est votre nom, s'il vous plaît?
2: Stéphane Mbrou.
0: Monsieur Mbrou, comment vous allez?
2: Ça va, je fais grâce, là.
0: Philippiens 4, verset 7. Et la
2: Philippiens
0: paix de
2: 4, verset
0: Dieu
2: 7.
0: qui surpasse toute intelligence gardera vos cœurs et vos pensées en Jésus-Christ.
2: Amen.
0: Bonne
2: Merci, bonne
0: méditation
2: journée.
0: et bonne journée.
2: Merci.

0: De vie, ce pain de vie est pour tous nos auditeurs qui nous suivent et n'ont pas pu nous avoir en direct. Matthieu 7, verset 21. Il ne suffit pas de me dire « Seigneur, Seigneur » pour entrer dans le royaume des cieux. Il faut faire la volonté de mon Père qui est aux cieux. Matthieu 7, verset 21. Et maintenant, ce pain de vie est celui du révérend Père Eugène Adingra. Matthieu 5, verset 44. Et moi, je vous dis, aimez vos ennemis et priez pour ceux qui vous persécutent. Maintenant, chers auditeurs et auditrices, nous allons marquer une pause musicale avec le cœur, Sacré Cœur de Jésus, avant de revenir pour notre seconde rubrique.
1: Ah, ah. Amiasso, Amiasso, écoute,

0: Amis auditeurs et auditrices, vous suivez toujours les matins de la RNC et nous passons maintenant à notre seconde rubrique, la pensée du jour.
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0: La constance bat l'intensité. Un excellent entraînement ne crée pas la forme physique. Le mouvement quotidien, lui, le fait. Un repas sain ne crée pas la santé, mais la nutrition constante le fait. Un jour productif ne crée pas le succès, mais la discipline quotidienne le fait. L'intensité attire l'attention. La constance obtient des résultats. Alors sois constant, les résultats suivent toujours.
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C'est ici que prend fin cette première partie de notre matinale. Je vous retrouverai à 9h20 pour le plateau annonceur, suivi de la seconde partie avec la rubrique Bon anniversaire. Restez connectés car tout de suite vous suivrez les spots et à 8h, Ecclesia Mariale animée par Marina Kwaku Lassisi qui reçoit le révérend père Eugène Adingra, prêtre marianiste, sur le thème Tout ce qu'il vous dira, faites-le. Merci à Romuald Anyamba qui a assuré la mise en onde. À ce micro, je suis Déborah Adingra. Bonne suite de programme.

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0: qui méprise son prochain commet une faute. Mais heureux celui qui a compassion des affligés.
1: 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Il est 8 heures.

0: Aujourd'hui, c'est vendredi. Bonjour à tous et bonjour à toutes. Bienvenue dans votre émission Ecclesia Mariale, votre espace de formation et d'information sur la Radio Nationale Catholique de Côte d'Ivoire, la voix de l'Évangile. Merci à Romuald Nyamba qui assure pour nous la mise en onde de cette émission. À ce micro, je suis Marina Kwakulasisi. Aujourd'hui, nous avons choisi d'aborder un thème biblique et vous avez sûrement déjà entendu cette phrase mythique. Tout ce qu'il vous dira, faites-le, extrait de Jean, chapitre 2, le verset 5. Un conseil précieux, une clé de sagesse universelle, que ce soit dans notre vie de couple, dans notre carrière, dans notre foi ou dans nos choix les plus intimes. Nous faisons tous face à des moments où lâcher prise et écouter une voix supérieure devient notre seule boussole. Et ce matin, il s'agira de discerner cette phrase, de la comprendre bien sûr, ou ce verset biblique et comment intégrer ce principe d'obéissance et de confiance dans notre monde moderne qui nous pousse à tout contrôler, chers amis auditeurs de la Radio Nationale Catholique. Et d'ailleurs, nous sommes très heureux de vous retrouver en ce vendredi où l'Église tout entière célèbre cette solennité du Sacré-Cœur de Jésus. Et nous voulons profiter de cette antenne pour souhaiter une très bonne fête à tous et à chacun. Sans plus tarder, retrouvons notre invité, le Père Eugène Adingra, qui reste l'invité de tous les vendredis sur les ondes de la Radio Nationale Catholique de Côte d'Ivoire. Père Eugène, bonjour et bienvenue, bonne fête du Sacré-Cœur.
1: Bonjour Marina, bonjour à tous les amis, amieux, les super amis, les grands amis de notre belle émission Ecclesia Mariale. Bonne fête évidemment du Sacré-Cœur de Jésus et je souhaite cette fête là qui est en fait la fête de l'amour de Dieu dans notre vie. Oui, aujourd'hui nous parlerons d'une phrase, d'une parole de la Vierge Marie. Et c'est la toute dernière parole de la Vierge rapportée dans les évangiles. Et c'est ce que nous voulons approfondir aujourd'hui pour mieux comprendre ce que Marie veut que nous fassions, nous en tant que ses fils, nous qui l'avons choisi comme mère, nous qui l'avons choisi comme, je dirais, marraine pour notre vie sur terre.
0: Très bien. Alors, comment est-ce que vous comptez passer cette journée du vendredi du Sacré-Cœur? C'est vrai qu'on va parler de la Vierge Marie tout à l'heure, mais bon, qui parle de la Vierge Marie parle de Jésus.
1: Oui, alors demain déjà, c'est aussi le cœur immaculé de
0: Marie.
1: Quand on parle du cœur de Jésus, on parle du cœur de Marie.
0: Oui.
1: Les deux sont tellement unis que quand on célèbre un, le lendemain, il faut célébrer l'autre.
0: Bien sûr.
1: Oui, cette fête, je la passerai d'abord dans l'amour. D'abord, c'est l'action de grâce. Ce matin, je disais à la messe, à mes confrères, que d'abord, c'est célébrons le cœur de Dieu, c'est le cœur de l'amour, c'est le cœur de Dieu, Dieu qui nous aime. Donc, la première attitude, c'est de dire merci à ce Dieu qui, comme a choisi le peuple d'Israël, c'est chacun de nous qu'il choisit, Dieu qui nous aime. Donc il faut d'abord, comme le psaume 102 le dit, bénis le Seigneur et mon âme, n'oublie aucun de ses bienfaits. Il faut dire merci à Dieu pour son amour, parce que personne n'a aucun mérite. Je disais, nous-mêmes étant religieux et prêtres, on n'a aucun mérite. Marina, tu n'as aucun mérite d'être là. Alors donc, c'est grâce à l'amour de Dieu, ce grand amour gratuit de Dieu. Donc c'est la première attitude de dire merci. Donc je passe d'abord la journée à contempler, à regarder ce grand amour immense de Dieu qui m'a aimé sans moi, qui ne tient même pas compte de mes faiblesses, de mes péchés, mais qui continue à m'aimer. Et puis, il faut imiter ce cœur-là. Comme Dieu ne tient pas compte de mes fautes, comme Dieu ne tient pas compte de mes péchés, et qu'il m'aime sans tenir compte, n'est-ce pas, de tout ce que je fais comme mal, et son amour m'envahit, est immense, moi aussi je dois pouvoir aimer mes frères et mes sœurs.
0: Oui.
1: Et en cela, j'apprécie beaucoup Adingra, le mot qui m'a donné, voilà Déborah qui m'a dit Matthieu, chapitre 5, verset 44, n'est-ce pas, aimez vos ennemis, voilà.
0: Exactement, oui.
1: Voilà, comme dans ça,
0: qui cadre bien avec
1: cette fête-là, parce que, voilà, il faut aimer, l'amour n'a pas de limite, l'amour va jusqu'au pardon. Alors, donc, cette journée, c'est ça que j'essaierai de vivre avec la Vierge Marie.
0: Oui. Alors tout cela pour je veux dire entremêler tout cela pour ce beau thème que nous allons éplucher avec vous tout à l'heure. Tout ce qu'il vous dira plutôt, faites-le, nous en parlons avec vous. Et juste après, nous pourrons recevoir les appels de nos auditeurs pour participer à cette émission. À tout de suite.
1: Tout ce qu'il vous dira, faites-le. Jean chapitre 2, le verset 5. Cette parole de la Vierge Marie au serviteur des noces de Cana est la dernière parole de Marie rapportée dans les évangiles. C'est la dernière parole de Marie rapportée par les évangiles. Et cette parole constitue son testament spirituel. Je dirais même que c'est sa mission. C'est la mission de Marie même dans l'histoire du salut. C'est le seul et unique conseil, dirais-je, commandement que la Vierge donne à nous, ses enfants, qui l'avons choisi. C'est important, Marina. Marie ne garde rien pour elle-même. Elle conduit toujours à son fils Jésus. Et ça, il faut que les gens comprennent. C'est pourquoi même quand tu pries Marie, ta prière ne s'arrête pas à Marie. Sois-en sûr que ta prière arrivera au cœur de Jésus, à l'oreille de Jésus. Son message est simple. Tout ce qu'il vous dira, faites-le. Mais ce message-là, il contient tout le chemin de la vie chrétienne. Tout ce qu'il vous dira, faites-le. Cette parole, au fond, Marina, c'est quoi? Est une invitation, faut retenir, à l'obéissance confiante, totale et persévérante à Jésus. Obéissance à Jésus. Elle dit au serviteur, et Marie dit à chacun de nous, tout ce qu'il vous dira, faites-le. Donc c'est quoi? Obéis donc à Dieu. Voilà ce que Marie nous recommande. Mes enfants, obéissez à Dieu. Et Jésus lui-même va dire que l'obéissance vaut mieux que le sacrifice. Obéis à Dieu. Voilà ce que Marie nous a laissé comme enseignement et comme commandement. Obéissez à Dieu, à mon fils, à tout ce qu'il vous a enseigné. Alors, obéir à Dieu ne signifie pas simplement exécuter un ordre. Hein? L'obéissance est avant tout un acte de foi et d'amour. Le mot latin ob audire signifie écouter attentivement. L'homme obéissant est celui qui écoute Dieu avec un cœur disponible. Et c'est ce que Marie a vécu elle-même, c'est pourquoi elle nous l'enseigne. Elle a écouté Dieu. Quand l'ange Gabriel est venu de la part de Dieu lui demander, lui dire d'être la mère du Fils de Dieu, Marie a écouté attentivement et elle a mis en application la demande de Dieu. Donc on peut tout de suite, le catéchisme de l'Église catholique nous enseigne sur le sens profond de l'obéissance. Catéchisme de l'Église catholique numéro 144. Obéir dans la foi, c'est se soumettre librement à la parole entendue. La parole entendue. Tous les jours que Dieu fait, nous écoutons la parole de Dieu. Et c'est cela qui est le plus important. Alors, aux noces de Cana, Jésus demande aux serviteurs quelque chose qui semble étrange. Remplissez d'eau les jarres. Les serviteurs auraient pu discuter, protester ou chercher une solution plus logique, comme nous d'ailleurs. Pourtant, ils remplirent jusqu'au bord. Le miracle commence au moment où l'homme obéit. Le miracle, Dieu ne peut agir dans la vie d'un être humain quand on ne peut agir que seulement si nous obéissons. L'eau ne devient pas du vin pendant la discussion, mais pendant l'obéissance. L'eau s'est changée en vin parce que les disciples, là, les serviteurs là, de Cana, ont obéi. Il en est souvent ainsi dans notre vie spirituelle. Dieu nous demande parfois de pardonner, c'est la parole de Dieu, de persévérer, de renoncer au péché, de prier davantage, d'aimer nos ennemis, nous en avons parlé tout à l'heure, de servir humblement. Que Jésus qui nous dit, il faut que nous apprenions à servir et à servir de façon désintéressée. Mais le miracle de la grâce commence lorsque nous répondons, oui Seigneur, oui je vais pardonner, oui je vais persévérer, oui je renonce au péché. En ce moment précis, Dieu peut agir. Marina, imaginons un seul instant, si les serviteurs n'avaient pas obéi, si les serviteurs n'avaient pas obéi, non seulement s'ils n'avaient pas obéi à Marie, parce que c'est ce que Marie a dit, tout ce qu'ils vous diront, pas dit, oh. Et puis en plus, ils sont en plus à Jésus, et si Jésus aussi, et s'ils n'avaient pas obéi à Jésus, Jésus dit, remplissez ces gens, et on dit, il les remplit jusqu'au bord. Ils ont obéi doublement. Ils ont obéi à ce que Marie leur a dit, d'être attentifs. Ce qu'il va vous dire de faire, faites-le. Ils pouvaient, les serviteurs, ils pouvaient ne pas écouter Marie. Ils pouvaient ne pas écouter Jésus. Mais nous, donc ils ont obéi à Marie et ils ont obéi à Jésus. Et c'est pour cela que le miracle a pu avoir lieu, s'est produit. Et on peut regarder aussi Jésus lui-même, avant de regarder la Vierge Marie. Jésus lui-même est celui qui a obéi. Toute la vie du Christ est marquée par l'obéissance au Père. Et il le dit clairement en Jean chapitre 4, verset 34. Marina, c'est un verset qui me touche beaucoup quand je médite sur la personne du Christ. Il dit, ma nourriture est de faire la volonté de celui qui m'a envoyé. Marina, on peut méditer cela pendant toute une vie. Jésus dit, lui, ce qui l'importe, sa nourriture, ce qui lui plaît, ce qui lui donne vie, qui le maintient en vie, c'est d'obéir, c'est de faire la volonté du Père, c'est d'obéir au Père. Et Jésus l'a prouvé au jardin des Oliviers, dans l'épreuve la plus terrible. Il prie, non pas ma volonté, mais la volonté du Père. Si ça ne tenait qu'à moi, mais si c'est ta volonté. Et il est allé, il dit, puisque sa nourriture, c'est d'obéir. Donc quand Marie nous demande, à nous, aujourd'hui, mon fils, tu me pries, tu fais du rosaire, tu fais truc, mais tu sais que ton ciel ne se limite pas à la méditation du rosaire seulement, ne se limite pas à me prendre comme mère, mais il faut obéir à ce que mon fils enseigne. Et Saint Paul même va montrer dans l'obéissant du Christ, il dit, le Christ s'est abaissé en devenant obéissant jusqu'à la mort et la mort de la croix. L'obéissant du Christ a réparé même la désobéissance d'Adam que nous verrons tout à l'heure. Donc l'obéissance ouvre la porte à l'action de Dieu. Beaucoup de bénédictions divines sont liées à l'obéissance. Maintenant, il faut qu'on comprenne ça. Dieu ne peut pas bénir une personne qui ne lui obéit pas, qui ne respecte pas sa loi, qui n'écoute pas sa loi. Donc, il n'écoute pas attentivement ce que Jésus nous a enseigné. Et comme dit, Dieu dit à Israël, dans le livre de Deutéronome, verset 28, 1 à 2, « Si tu écoutes attentivement la voix du Seigneur ton Dieu, toutes ces bénédictions viendront sur toi. Si tu écoutes, si tu obéis. » Donc, l'obéissance ne consiste pas à contraindre Dieu à agir, mais à nous placer dans la disposition où sa grâce peut agir librement. Où sa grâce peut agir librement. Et Saint Jean-Paul II, enseignant, que je cite, il dit, la vraie liberté ne consiste pas à faire ce que l'on veut, mais à avoir le droit de faire ce que l'on doit. L'obéissance chrétienne n'est donc pas une perte de liberté, elle est la voie de la vraie liberté. Obéir. Et nous, malheureusement, nous n'arrivons pas à obéir. Et j'ai même marqué quelques obstacles à l'obéissance dans notre vie. Hein. C'est l'orgueil. L'orgueil pousse à croire que l'on sait mieux que Dieu. Saint Augustin même dira que l'orgueil est le commencement de tout péché. Il y a la peur. Nous craignons parfois ce que Dieu peut nous demander. Pourtant, Jésus nous rappelle, n'ayez pas peur. Croyez seulement. Et puis, on a l'attachement au péché. Certaines de nos habitudes nous empêchent d'accueillir pleinement la volonté de Dieu. C'est pourquoi il nous faut nous convertir absolument. Alors faites tout ce que Jésus nous dit signifie quoi? Comme Marie dit, de façon concrète, c'est de vivre selon l'évangile. Ensuite, il a dit pardonner à ceux qui nous blessent, aimer nos ennemis, être fidèle à la prière, respecter les commandements, pratiquer la charité, accueillir les enseignements de l'Église, demeurer fidèle même lorsque cela coûte. C'est cela que la Vierge Marie nous enseigne. Et à Cana, quand Marie ne nous dit pas, faites ce que je vous dirai, Elle dit, faites tout ce qu'il vous dira. Toute la mission de Marie consiste à nous conduire vers Jésus. Et cela est très, très important. Marina, c'est très important de comprendre. Rapidement, je fais un lien entre Adam et Ève, la désobéissance d'Ève et l'obéissance de Marie. Marina, tout ce qu'il vous dira, faites-le. On peut faire un lien profond. Parce que cette parole de Marie, aux noces de Cana, tout ce qu'il vous dira, est l'une des paroles, je dirais, très fortes. Elle résume, comme j'ai dit, la mission de Marie, n'est-ce pas, dans l'histoire du salut. Conduit les hommes à l'obéissance de la foi envers Jésus-Christ. Et cette parole prend toute sa lumière lorsqu'on la met en relation avec la désobéissance d'Ève dans le livre de la Genèse. Dans le jardin d'Éden, Dieu avait donné un commandement clair à Adam. Genèse chapitre 1, versets 16 à 17. Mais le serpent introduit le doute dans leur cœur. Dieu a-t-il réellement dit cela? Le premier péché commence par une méfiance envers la parole de Dieu. Au lieu d'obéir, Ève écoute une autre voix que celle de Dieu. Au lieu d'obéir au commandement que Dieu a donné. C'est important, je fais le lien pour qu'on comprenne que le premier péché, c'est la désobéissance. Au lieu d'obéir, obéir, ça veut dire, comme je l'ai dit, ob à audir, c'est-à-dire écouter attentivement et mettre en pratique. Or, qu'est-ce qui s'est passé? Au lieu d'obéir, au lieu d'écouter attentivement ce que Dieu a dit et de respecter ce que Dieu a dit, Ève écoute une autre voix que celle de Dieu. Elle préfère sa propre volonté à celle du Créateur. La femme vit que l'arbre était bon à manger. Elle prit de son fruit et en mangea. La désobéissance d'Ève ouvre la porte au péché, à la souffrance et à la mort. Et Saint Paul même écrira, par la désobéissance d'un seul homme, la multitude a été rendue pécheresse. Derrière la chute d'Adam et Ève, se trouve le refus de faire confiance à Dieu, donc d'obéir. Qu'est-ce qui va se passer à l'Annonciation? Marie va réparer. C'est pourquoi elle nous dit, faites tout ce qu'il vous dira. Elle ne dit pas, faites ce que j'ai fait, mais mon fils. C'est-à-dire, mon fils, il faut écouter Dieu. Il faut obéir à Dieu. À l'Annonciation, un autre ange apparaît à une autre femme. C'est qui? La Vierge. Là où Ève avait écouté le serpent, Marie écoute l'ange de Dieu. Là où Ève doute, Marie croit. Là où Ève désobéit, Marie obéit. Marie répond, je suis la servante du Seigneur, qu'il me soit fait selon ta parole. C'est ce qu'on appelle le fiat. Mais ce fiat-là de Marie ouvre la porte à l'incarnation du Fils de Dieu. Et c'est pourquoi Saint Irénée va établir ce parallèle clair entre Adam et Ève, Adam et Ève et Jésus et Marie, donc entre Ève et Marie. Il dit quoi? Le nœud de la désobéissance d'Ève a été dénoué par l'obéissance de Marie. Ce que Ève avait lié par son incrédulité, Marie l'a délié par sa foi. Et cette phrase est l'un des fondements de la doctrine de Marie comme nouvelle Ève. C'est là qu'on parle de Marie, nouvelle Ève. Donc on peut comprendre que là, il y a eu deux femmes, deux paroles, deux chemins. Ève dit en quelque sorte, je vais faire ce que je veux. Je n'obéis pas à ce que Dieu a dit. Mais Marie va dire quoi? Je suis la servante du Seigneur, qu'il me soit fait selon ta parole. Ève place sa confiance dans la parole du serpent. Marie place sa confiance dans la parole de Dieu. Ève introduit la désobéissance. Marie inaugure l'obéissance. Ève coopère à la chute. Marie coopère au salut. Et aux noces de Cana, quand Marie dit aux noces de Cana, Marie ne parle plus d'elle-même. Sa mission consiste désormais à conduire les autres à l'obéissance. Elle dit au serviteur, tout ce qu'il vous dira, faites-le. Cette parole est exactement l'inverse du drame du jardin d'Éden. Au paradis terrestre, donc au jardin d'Éden, le serpent disait, n'écoutez pas Dieu. À Cana, Marie dit, écoutez Jésus et faites tout ce qu'il vous dira. Le serpent conduit à la désobéissance, Marie conduit à l'obéissance. Le serpent éloigne de Dieu, Marie rapproche de Dieu. Le serpent promet une fausse liberté, Marie conduit à la vraie liberté des enfants de Dieu. Marina, c'est notre combat d'aujourd'hui. Le combat de la Genèse n'est pas terminé. Chaque jour, chaque instant, deux voix résonnent dans notre cœur. La voix du monde qui dit, fais ce que tu veux, pense d'abord à toi. Sois ton propre maître, n'obéis à personne, Cherche les biens de ce monde. Fais le mal. Rends le mal qu'on t'a fait. Vis ta vie. Profite de ta vie. Et puis, il y a la voix de Marie qui dit, tout ce qu'il vous dira, faites-le. Le chrétien est appelé donc à choisir chaque jour quelle voix il écoutera. Et nous qui avons choisi Marie, Marie nous dit, mes enfants, écoutez ce que Jésus nous enseigne. Et qu'est-ce que Jésus nous enseigne? C'est ce que j'ai dit, c'est l'amour, c'est le pardon, c'est tout l'enseignement de Dieu. Aimer Dieu par-dessus tout et aimer son prochain, comme ce que nous célébrons aujourd'hui. Marina, c'est la voix de Marie. Marie continue de redire et de redire à chacun de nous. Et ce matin, Marie nous dit ceci. Ne suivez pas la voie du serpent, la voie du monde qui promet une liberté sans Dieu. Le monde qui vous parle, mais qui ne vous donnera pas le ciel. L'argent qui vous trompe. Écoutez mon fils, tout ce qu'il vous dira, faites-le. Obéissez à la parole de Dieu. Et je fais aussi le lien profond entre que ta volonté soit faite. Marina, nous prions toujours la prière de notre Père. Nous disons que ta volonté soit faite. Mais la parole de Marie là, tout ce qu'il vous dira, faites, trouve un écho dans cette prière, n'est-ce pas? Que ta volonté soit faite sur la terre comme au ciel. Ces deux paroles expriment la même réalité spirituelle. La vie chrétienne consiste à accueillir et accomplir la volonté de Dieu. La vie chrétienne consiste à accueillir et accomplir la volonté de Dieu. Donc ici, lorsque nous prions que ta volonté soit faite, nous ne demandons pas à Dieu de nous imposer arbitrairement ses décisions. La volonté de Dieu est toujours l'expression de son amour. Saint Jean dit, Dieu est amour. C'est ce que nous célébrons aujourd'hui. Parce que par conséquent, sa volonté ne peut être que bonne. Discerner quelle est la volonté de Dieu, nous dit Saint Paul. Ce qui est bon, ce qui lui plaît, ce qui est parfait. Romains chapitre 12, verset 2. La volonté de Dieu n'est donc pas d'abord un ordre à subir, mais un dessein d'amour à accueillir. Et le catéchisme de l'Église catholique, au numéro 2822, dans 2822, la volonté de notre Père est que tous les hommes soient sauvés. La volonté. Quand nous disons que ta volonté soit faite, nous remettons notre vie entre les mains d'un Père qui nous aime indéfiniment. Marina, c'est important. Et la vie de Marie, de Jésus, comme je l'ai dit, a été de faire, il dit, ma nourriture est de faire la volonté de Dieu mon Père. Donc, quand nous prions cette prière-là, que ta volonté soit faite sur la terre, c'est-à-dire que nous sommes prêts à t'obéir et que nous sommes prêts à vivre, Seigneur, ce que ta volonté nous fait. Donc, comment vivre concrètement que ta volonté soit faite, puisque c'est la même parole. Chaque matin, nous pouvons prier, Seigneur, aujourd'hui, je veux ce que tu veux, comme tu le veux et parce que tu le veux. Marina, c'est une des prières que j'aime beaucoup faire chaque jour. Seigneur, aujourd'hui, je veux ce que tu veux, comme tu le veux, comme tu le veux, et non pas comme je le veux. Même si je dois passer par la mort, par la souffrance, si c'est ce que tu veux, je le veux, et parce que tu le veux. C'est important, et nous vivons cette prière en accomplissant fidèlement notre devoir d'État, en pardonnant même lorsque cela nous coûte, en acceptant les épreuves de la vie, en renonçant au péché, en accueillant les enseignements. Et c'est cela qui est important, Marina. Cela est très important. Mais Marina, il faut aussi dire un aspect important. L'obéissance n'est pas l'absence de combat. Hein? Qui obéit passe par la croix, par la souffrance, par les épreuves. Donc la souffrance fait partie aussi. Donc, beaucoup pensent que les saints obéissent à Dieu sans difficulté, sans lutte intérieure. Ce n'est pas possible, sans questionnement. Celui qui veut obéir doit passer par les souffrances. D'abord, regardons Marie elle-même. C'est la même qui nous dit, tout ce qu'il vous dira, faites-le. Marie même a obéi. C'est vrai que quand elle a dit à l'ange Gabriel, je suis la servante du Seigneur, quand elle a dit oui, mais le oui de Marie, on connaît la vie de Marie, on en a tellement épilogué. Je peux citer quelques exemples, hein. L'incompréhension de Joseph quand elle dit oui. C'est une épreuve. La pauvreté de Bethléem, comment son fils naît là où dorment et mangent les animaux. La fuite en Égypte, un pays, un autre continent, une autre langue, une autre culture. La perte de Jésus à 12 ans au temple. Ce sont des épreuves. Et quand Siméon va dire le contraire de ce qu'elle a entendu de l'ange, un glaive te transfercera la main. Et puis au pied de la croix, c'est le summum des summums. Où Marie passe, mais à chaque étape, Marie renouvelle son obéissance. Et c'est pourquoi Saint Jean-Paul II a écrit, Marie a avancé dans le pèlerinage de la foi en Redemptoris Mater numéro 5. Alors donc cela veut dire qu'il n'y a pas de vie sans combat, il n'y a pas de preuve sans combat. Et Marina, avant de poursuivre, je peux donner, je prends deux exemples de saints qui m'aident beaucoup, que je médite beaucoup leur vie, mais je vais parler un peu plus de Padre Pio. Marina, regardons la vie de Padre Pio. Parmi ces grands témoins de l'obéissance, moi, il y a Padre Pio qui m'aime. La vie de Padre Pio, je voudrais aujourd'hui que les gens comprennent qu'il est passé par des épreuves. Marina, beaucoup admis ses stigmates, ses miracles, son don de lire dans les consciences. Mais ce qui a fait sa sainteté, ce n'est pas d'abord l'extraordinaire. Hein. Ce n'est pas tous ces dons-là, c'est son obéissance héroïque. Pendant de nombreuses années, Padre Pio a subi des incompréhensions. Ses propres frères ne le comprenaient pas. Même ses stigmates ont dit qu'il sentait. Il a vécu dans des accusations et des restrictions imposées par l'autorité de l'Église pendant plus de 6 mois. Padre Pio ne pouvait pas dire la messe officiellement. À certains moments, on lui même fut interdit de célébrer la messe et d'exercer librement son ministère de confession qu'il aimait. Humainement, il aurait pu se révolter, Marina. Il savait que les accusations portées contre lui étaient injustes. Pourtant, il choisit l'obéissance. Il dit, l'obéissance est la voie la plus sûre vers Dieu. Et sa célèbre devise, Marina, il dit, prie, espère et ne t'inquiète pas. Voilà ce qu'il vit. Donc, c'est pour dire quoi? Que on ne peut pas dire plus lui-même qui avait tous ses dons, il a appris à obéir. Et l'obéissance passe aussi par la croix, par les épreuves, par les incompréhensions, par le rejet. Et tout cela aussi, cela fait partie. Et il y a aussi, je laisse un peu tomber Saint-François d'Assise, parce que l'heure nous presse, mais je voudrais insister aussi sur l'obéissance. Je dis la véritable obéissance apparaît lorsque la volonté de Dieu passe par la croix, passe par les épreuves et les difficultés. Marina, je voudrais reprendre ici quelques difficultés que nous traversons. Par exemple, les échecs. Lorsque nous parlons d'obéissance à Dieu, nous passons souvent au commandement, à la prière ou au choix moraux. Mais d'abord l'obéissance lorsque la maladie nous frappe. Marina, la maladie bouleverse nos projets. Hein? Nous avons vu une maman ici qui a témoigné, je crois que au cours de cette année, qui avait dit qu'elle est allée à la retraite ou elle a perdu tout à peine à la retraite et elle tombe malade. Elle se demandait, mais Seigneur, pourquoi? Donc la maladie bouleverse nos projets, nos habitudes et parfois notre avenir. Nous demandons naturellement à Dieu la guérison. Il est juste de la demander. Cependant, lorsque la guérison n'arrive pas immédiatement, la foi est appelée à grandir. L'obéissance ne consiste pas à aimer la maladie ni à la rechercher. Elle consiste à continuer à faire confiance à Dieu, même dans la faiblesse. C'est cela qui est le plus important. Parfois, Dieu enlève l'épreuve, parfois il donne la grâce de la supporter. Donc, même dans la maladie, il faut obéir. Tout ce qu'il dit, il faut obéir à personne. Il y a aussi l'obéissance dans l'incompréhension. Il est douloureux d'être mal compris, surtout par ceux que l'on aime. Jésus a connu cette épreuve. Les habitants de Nain l'ont rejeté, mais Jésus est resté fidèle. Donc, nous aussi, quand on est incompris, comme Padre Pio, incompris même par l'Église d'alors, mais Padre Pio est resté dans l'obéissance. Et puis, il y a aussi l'obéissance dans le rejet. Être rejeté, blessé profondément dans le cœur humain. Quand tu es rejeté par tes parents, par tes amis, tu es méprisé, tu es abandonné, etc. Marina, l'obéissance aussi dans l'échec. Hein. Nous faisons parfois de grands efforts sans obtenir les résultats espérés. On a une mission, on a prié, on a tout fait. On va à une mission, on échoue à la mission. Un projet qui s'écroule. Une œuvre qui ne progresse jamais. On a une famille qui traverse des difficultés, on prie, mais il n'y a pas de paix. Dans ces moments, nous pouvons être tentés de penser que Dieu nous a abandonnés. Pourtant, Dieu ne nous abandonne jamais. Donc, c'est pourquoi, Marina, il est important de regarder. Et je termine aussi par l'exemple de Job. Hein. L'exemple de Job est particulièrement éclairant. En peu de temps, il perd ses biens, ses enfants et sa santé. Il ne comprend pas ce qui lui arrive. Il pose des questions à Dieu. Il souffre. Mais au cœur de la tempête, il proclame « Le Seigneur a donné, le Seigneur a repris. Que le nom du Seigneur soit béni. » Marina, l'obéissance ne signifie pas l'absence de questions. Elle signifie le refus de rompre la confiance, le refus d'abandonner, le refus de se décourager, mais c'est de demeurer dans la persévérance et la foi. Alors Marina, je voudrais terminer en disant ceci. Quand Marie nous dit « Faites tout ce qu'il vous dira », C'est, je dis et je répète, c'est la seule voie. C'est le seul commandement que Marie nous donne. Aujourd'hui, là, nous avons... Je dis tout simplement que écouter Dieu, obéir aujourd'hui à Dieu dans ce monde-là est plus urgent. Obéir à Dieu est plus urgent que tout. Parce que la véritable obéissance ne se mesure pas seulement dans les moments de joie et de succès. Elle se révèle lorsque nous continuons à faire confiance à Dieu. Obéir à Dieu. Écouter sa parole. Et aujourd'hui, je dirais, il y en a beaucoup, le pardon. Le pardon. Aujourd'hui, nous célébrons l'amour, le sacré cœur, l'amour de Dieu. Demain, c'est le cœur immaculé, le cœur d'une mère. Nous, notre monde a besoin de témoigner de l'amour, de la charité. Voilà ce que le Christ nous enseignait. Un seul commandement en deux, n'est-ce pas? Aimer Dieu par-dessus tout et aimer son prochain. Il n'y en a pas deux. Alors, nous sommes, c'est ce que Marie nous demande. Aimez-vous, mes enfants. Pardonnez-vous. Mettez en pratique ce que mon fils vous enseignait. Que Dieu soit la priorité de votre vie sur terre. Parce que tout passe, tout est vanité. Que Dieu occupe la première place dans votre vie. Ne laissez pas votre cœur envahi par le monde. Apprenez à vivre le détachement. Et comme Jésus qui vous enseignait, apprenez à vous aimer. Voilà ce que Marie nous enseigne aujourd'hui. Alors c'est ce que Marie nous laisse comme héritage. Et ce matin, par la voix de Marie, je voudrais redire encore à nous qui l'avons choisi comme mère. Elle me charge de vous dire, mes enfants, écoutez Dieu, obéissez à Dieu. Même dans vos épreuves, obéissez, gardez la confiance. Parce que comme Jésus lui-même dit, c'est dans la persévérance que nous pourrons obtenir le ciel. Aimons-nous, pardonnons-nous, faites du bien entre vous, mes enfants, dit la Vierge. Parce qu'au soir de votre vie, comme dira, n'est-ce pas, Saint Jean de la Croix, nous serons jugés sur l'amour. Alors, mes frères et ma sœur, que cette parole de la Mère de Dieu demeure dans ton cœur et qu'elle ne sorte jamais de ton cœur et de ta pensée. Tout ce qu'il vous dira, faites-le, c'est-à-dire obéis à Dieu. C'est mieux que de faire des sacrifices. Amen.
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0: ce qu'il vous dira, faites-le au cœur de cette émission, Ecclesia Mariale, en ce vendredi, chers amis auditeurs. Nous sommes dans la seconde partie de cette émission et pour participer, je vous communique trois numéros de téléphone qui sont les suivants, le 07 59 55 54 24 ou le 05 55 03 46 60 ou encore le 01 42 85 87 06. Merci infiniment, Père Jeune, pour votre enseignement qui nous enrichit d'ailleurs. Nous avons déjà un intervenant. Allô?
1: Oui, bonjour, Madame Lafitte.
0: Bonjour, quel est votre nom, cher ami?
1: Le frère Zou Gervais.
0: Vous êtes le bienvenu. Nous vous écoutons,
1: Madame Lafitte. Et dis bonjour, respectueusement, Père Jeune Adingra.
2: Bonjour, Monsieur Zou, oui.
1: Oui, merci, mon père, parce que je le dis toujours, chaque fois que vous êtes là, je suis convaincu de tout ce que vous dites. Et puis j'aime bien vos enseignements sur la Vierge Marie. Cela m'a enrichi quand même. Et j'ai deux préoccupations ce matin, mon père, et qui s'adresse à vous. Mon père, quels sont les objectifs que la Vierge Marie voulait atteindre en disant tout ce qu'il vous dira? Faites-le. Ça, c'est ma première préoccupation. La seconde et dernière, mon père, de nos jours, faut-il être convaincu de la parole de Dieu avant de faire tout ce qu'il nous dit, ou du moins, si vous voulez, avant que Jésus nous dise de faire quoi que ce soit, est-ce qu'il faut être déjà convaincu par la parole avant de pouvoir faire cela? Merci à vous, je continue de vous suivre infiniment. Merci à vous et que Dieu vous garde.
0: Merci, Monsieur Zou, et puis restez à l'écoute, le Père va vous répondre. Allez-y, mon Père.
2: Oui, et Marina, les objectifs de Marie n'a pas des objectifs. Elle a un seul objectif, c'est de nous conduire à Jésus. Et pour nous conduire à Jésus, elle nous dit, il faut l'écouter. L'objectif de Jésus, de Marie, c'est quoi? Que tous les enfants de Dieu, qu'on se retrouve, Père, son fils est venu sur la terre, il s'est incarné, il est mort pour que nous puissions être sauvés. Elle veut voir que l'humanité entière soit sauvée.
0: Très bien.
2: Et tant qu'une âme n'est pas sauvée, Marie ne dort pas.
0: Oui.
2: Donc son objectif, c'est de nous conduire à Jésus pour notre salut. Et il n'y a pas deux. Et c'est pourquoi elle dit d'écouter son fils. Maintenant, elle dit, être convaincu. Mais si tu n'es pas convaincu de la parole, tu ne peux pas obéir. Moi, c'est parce que je suis convaincu de la parole de Dieu. Je suis convaincu que Jésus, tout ce que Jésus nous enseigne et nous a enseigné est vrai. C'est pourquoi je dois obéir. Maintenant, si... parce que les serviteurs aussi étaient convaincus de ce que Marie leur recommandait, parce qu'ils avaient confiance en elle, et c'est parce qu'ils avaient aussi confiance en Jésus. Donc ils étaient convaincus et de la parole de Jésus et de ce que Jésus leur a dit de faire.
0: Donc finalement, ce n'est pas une obéissance aveugle.
2: C'est pas une obéissance aveugle. C'est parce qu'on obéit, on a confiance, même si on ne comprend pas, mais parce qu'on a confiance à celui qui nous demande à celui qu'on obéit, parce qu'on a confiance en lui. Et moi, j'obéis à Dieu parce que j'ai confiance en Dieu.
0: Très bien.
2: Aux hommes, j'obéis, mais je regarde, est-ce que tout est vrai?
0: Voilà. Oui, oui. Allô?
1: Bonjour, ami.
0: Oui, bonjour. Quel est votre nom, cher ami?
1: Moi, c'est Yves de Dalois.
0: Ah, très bien. Dalois sur la 105 FM.
2: Oui.
0: Oui.
1: Exactement.
0: Monsieur Zouzois, nous vous écoutons.
1: Simplement, je dis merci beaucoup au Père Amira ce matin pour cet enseignement-là. Parce que vraiment, je pense que c'est avec les acrobaties spirituelles, l'obéissance est vraiment la direction normale que Marie nous donne de tout ce que nous sommes. Je vois déjà que c'est après cette obéissance-là qu'a eu lieu
2: le premier miracle.
1: Et aujourd'hui, Jésus même, comme on l'a dit dans le livre de Philippiens, c'est-à-dire qu'il a été obéissant, humilié jusqu'à la mort, et c'est pour laquelle on lui a donné le nom, c'est donc que tout le monde. Je crois que l'obéissance que nous vivons ce matin, le Père nous enseigne, c'est vraiment l'idéal du chrétien que nous sommes. Vraiment, merci au Père de grâce, et je continue de vous bénir toujours pour toute cette inspiration.
2: Amen. Merci.
0: Merci à vous d'être à l'écoute de la radio depuis Dalois. Allô?
3: Oui, allô?
0: Oui, bonjour.
3: Bonjour, madame.
0: Comment est-ce qu'on vous appelle?

0: C'est Emmanuel Kwaku.
1: Vous appelez d'où, Emmanuel?
0: Je vous appelle Gilbiagi à San Pedro.
1: Très bien.
2: Ah.
1: 99.2 FM. Nous vous écoutons, cher ami Emmanuel.
0: D'accord. Je voulais poser une question au père.
1: Oui.
0: Ma question est la suivante. Le père a parlé de l'obéissance et il a développé l'obéissance. Il nous a donné des exemples dans la Bible. J'aimerais savoir comment parvenir à l'obéissance. C'est ma seule question. Comment parvenir à l'obéissance?
1: Très bien.
0: Oui,
1: Merci.
0: allô?
1: Merci Emmanuel. Gardez l'écoute, le père va vous répondre. Et très belle journée depuis
0: Merci.
1: San Pedro.
2: Marina, là,
1: Allez-y.
2: je donne un peu mon exemple
1: Oui.
2: simplement pour parvenir. Je médite beaucoup la vie de la Vierge Marie, qui, elle, obéit, c'est-à-dire ne recherche qu'à faire ce que Dieu attend d'elle. Et Jésus-Christ, lui-même, Dieu, Fils de Dieu et Dieu, a appris à obéir à son Père. Même quand ça ne lui plaisait pas, il a obéi. Parce qu'il dit, ma nourriture, c'est de faire. Et la troisième personne que je médite beaucoup, que j'aime beaucoup, c'est Padre Pio, qui a obéi au cœur de ses épreuves. Donc, parvenir à l'obéissance, c'est de regarder ces trois personnages-là, pour moi. Regarder la Vierge qui a tellement confiance en Dieu et qui fait, et Jésus même par-dessus tout. Il dit, lui, il dit, c'est ma nourriture, c'est d'obéir à mon Père.
1: Très bien.
2: C'est-à-dire que moi aussi, je dois pouvoir mettre ça en pratique. Donc,
1: Oui.
2: pour parvenir, c'est de regarder la vie. Obéir ne veut pas dire c'est facile, hein, mais c'est de dire, fais toujours ce que Dieu demande, même quand tu ne comprends pas.
1: Oui.
2: Allô?
1: Allô?
3: Oui, allô, bonjour, madame Marina Kwaku.
1: Monsieur, bonjour. Quel est votre nom?
3: C'est monsieur Tapé.
1: Ah, monsieur Tapé, depuis Yopougon, c'est cela?
3: Bonjour, mon père.
2: Bonjour, monsieur Tapé.
3: Ah, merci beaucoup pour votre enseignement.
2: Merci à Dieu.
3: Ça me fait toujours plaisir de vous écouter. Alors, dans votre développement, vous
2: Oui.
3: avez donné l'exemple de Jésus.
2: Oui.
3: Vous avez dit que Jésus a dit, ma nourriture, c'est
2: Est de
3: de faire la
2: faire.
3: volonté de mon Père, de celui qui m'a envoyé.
2: Oui.
3: Mais je voulais savoir. Allô?
2: Oui, nous vous écoutons, hein.
3: Ah, d'accord. Puisque la dernière parole de la Vierge Marie, c'est faites tout ce qu'il vous dira.
2: Oui.
3: Moi, je voulais savoir quelle est la dernière parole de Jésus dans l'Évangile. Et quel lien peut-on faire entre la dernière parole de Jésus et la dernière parole de la Vierge Marie, sur le plan testamentaire, bien sûr, pour les chrétiens que nous sommes. Merci
2: Bon.
3: beaucoup et que Dieu vous bénisse.
1: Merci,
2: Merci.
1: monsieur Tapé, et puis restez à l'écoute. Allez-y.
2: Mais la dernière parole de Jésus, bon, ça se suggère qu'avant sa mort, mais sinon, la dernière parole, c'est au moment où il montait au ciel, il a dit à ses disciples, je m'en vais vers le Père et vers mon Père, je reviendrai, enfin, je vous enverrai l'Esprit Saint qui va prendre. Donc, de là, on dit, bon, Jésus disparaît à leurs yeux. Donc, si on veut bien voir dans l'Évangile, c'est là, la toute dernière parole avant qu'il ne monte au ciel. Puisque après, bon, maintenant, si tu veux parler d'avant qu'il ne meure, avant qu'il ne ressuscite, c'est sur la croix où il a dit, bon, tout est fini, voilà, tout est accompli, et puis bon, il remit l'esprit. Ça aussi, on peut dire maintenant, on parle aussi des dernières recommandations que Jésus donne aussi au pied de la croix avant qu'il ne meure, et une des recommandations, c'est la parole où il dit à Jean, voici ta mère, et à Marie, voici ton fils. Donc ça aussi, voilà des liens qu'on peut faire. Maintenant, si tu prends les dernières paroles de Jésus sur la terre, Marina, je crois bien que c'est quand Jésus, avant de monter aussi à
1: Ciel,
2: l'ascension,
1: oui.
2: voilà, l'ascension, comme on dit, il dit des paroles. Maintenant, quel lien nous voulons mettre entre les dernières paroles de Jésus et de Marie? Bon, je vois pas trop le lien. C'est que Jésus, lui, sur la croix, nous a, avant de mourir, une parole forte, il nous a donné sa mère. Et après, il dit, bon, c'est après cela qu'il dit, bon, mais tout est accompli. J'ai soif et tout est accompli, et puis il meurt.
1: Très
2: Donc,
1: bien.
2: la dernière recommandation, c'est sa mère.
1: Oui.
2: Bon, maintenant, après, quand il est ressuscité, il a beaucoup parlé à ses disciples, jusqu'au jour où il devait maintenant monter,
1: Montez
2: enfin,
1: haut,
2: voilà, au
1: oui.
2: ciel, là, voilà. Donc.
1: Allô, bonjour. Allô. Alors, le temps d'accueillir notre auditeur, notre prochain auditeur, juste avant cette phrase de Marie que nous épluchons aujourd'hui. Jésus dit, mon
2: Allô?
1: heure n'est pas encore venue.
2: Je crois que.
3: Oui, bonjour, ma soeur.
1: Oui, bonjour. Quel est votre nom?
3: Oui, Irina de l'eau.
2: San Pedro.
1: Reprenez votre nom, s'il vous plaît.
2: Irénée, j'ai cru
1: en. Oui, Irénée, nous vous écoutons.
4: Voilà, c'est Marina.
1: Oui.
4: Vous m'entendez?
1: Allez-y, nous vous entendons parfaitement.
4: Voilà. Je vais revenir un peu en arrière hein, concernant la dernière fois, la semaine dernière. Est-ce le oui de Marie que quelqu'un pouvait dire quand le Père disait que Marie a dit oui à Jésus? Il y a une auditrice qui a appelé pour dire. Bon, je vais revenir tout à l'heure à la question, hein, vous pouvez m'en attendre, hein, qui se pose en ce moment. Donc, quand le Père disait que le Marie a dit oui à Jésus, oui, elle a fait hein, l'annonciation, elle a parlé avec l'ange. Tout de suite, elle a commencé à convaincre. Les échanges, et tout de suite, elle a dit. Et voilà ce qui se confirme aujourd'hui avec l'obéissance dont nous parlons, le Père a développé ce matin,
1: oui.
4: Que lors du noce de Cana, c'est elle, avec ce qu'elle a reçu comme message lors de l'annonciation, mm-hmm. elle confirme, quand elle a fait le constat qu'ils n'ont plus de vin, pour dire aux serviteurs que tout ce qu'il va vous dire de faire,
1: mm-hmm.
4: faites-le.
2: Oui.
4: Est-ce ça, mon Père?
2: Bien sûr. Mm-hmm.
4: Voilà. Et il dit, voilà, tout ce qu'on va vous dire de faire, faites-le passer. Jésus m'a dit, mais qui sont là, n'était pas encore arrivé. Mais cela n'a pas empêché Marie de continuer dans cette foi-là pour dire qu'elle elle est convaincue qu'elle savait déjà le oui dire à Jésus. Lors de, avant que Jésus ne vienne, elle confirme ça aujourd'hui pour dire qu'elle sait que lors de l'annonciation, le message qu'elle a reçu de l'ange, c'est que son fils qui vient, pas dire, ça, tout cela a été confirmé. Celui qui vient là, c'est le fils de Dieu.
1: Très
4: il
1: bien.
4: Sait ce que son fils pouvait faire lors du premier miracle. En tout cas, mon père, c'est là ma petite contribution.
2: Merci bien.
1: Merci beaucoup, cher frère bon, Irénée. Qu'est-ce que vous en pensez?
2: Oui, il faut, c'est très juste. Il faut dire que Marie arrive aux noces de Cana déjà avec une foi adulte où elle a traversé déjà
1: oui,
2: toutes les épreuves.
1: Très bien.
2: Au niveau de, à partir de noces de Cana, Jésus a 30 ans. Marie, elle arrive à une foi adulte, donc une foi, je dirais,
1: plus
2: solide, agissante, qui est capable même de pouvoir pour, faire commencer le ministère. Parce que quand tu regardes l'enfance de Jésus, la foi de Marie était dans une foi méditative, une foi interrogative, pas qu'elle doutait. Mais aux noces de Cana, c'est la foi adulte.
1: Très
2: capable
1: bien.
2: Maintenant de dire, bon, mais voilà, donc elle connaît bien Jésus.
1: Oui.
2: Et donc c'est très juste ce qu'il dit. Alors là, l'expérience, elle dit, mais moi je sais que celui-là, j'ai l'expérience. Alors écoutez-le. Et donc elle nous dit aujourd'hui, elle nous dit, faites tout ce qu'elle dit, mes enfants, j'ai l'expérience de
1: oui,
2: Dieu.
1: Écoutez-le.
2: Écoutez-le,
1: oui.
2: Obéissez-le. Parce que si vous obéissez, bon, la preuve en est, Marie a obéi, elle est au ciel.
1: Oui.
2: Si nous obéissons, on va la rejoindre, hein, Marina.
1: Très bien. Alors, je disais tout à l'heure, juste avant cette phrase de Marie, celle que nous épluchons aujourd'hui, Jésus dit, mon heure n'est pas encore venue. Pourtant, il agit.
2: Oui.
1: Le Seigneur, il agit. Est-ce que cela signifie que notre obéissance et notre foi peuvent hâter le moment du miracle dans nos vies?
2: Mais la réponse est simple.
1: Dites-nous.
2: C'est Sainte Thérèse et l'enfant Jésus dit, la confiance, l'obéissance fait des miracles. Et Jésus dit, la foi, si vous en avez petite comme une foi, comme une graine de moutarde, vous direz à cette montagne de se déplacer, elle vous obéirait. Pourquoi? Effectivement, celui qui a la foi, qui obéit, qui est dans les dispositions d'écouter, de moins de faire la volonté de Dieu, même quand la personne ne comprend pas, mais Dieu fait des miracles, Dieu, il est capable de tout changer pour toi. Et là, effectivement, Jésus n'avait pas prévu faire un miracle en ce moment. Bon, mais la foi de Marie, l'obéissance, donc la foi, la confiance de Marie, et ça dit que et a poussé à Jésus de changer son plan.
1: Oui.
2: Pour dire que effectivement, nous pouvons changer le plan de Dieu si et seulement si nous avons foi.
1: Oui, dans cette même dynamique, il y a les défis du quotidien quand on parle d'obéissance. Nos auditeurs font face au chômage, certains d'ailleurs, à la maladie également, aux crises familiales et même au déguerpissement que
2: bien
1: nous
2: sûr,
1: constatons ces jours-ci.
2: Bien sûr.
1: Quand le Christ semble totalement silencieux, comment peut-on continuer à appliquer cet ordre de Marie? Qu'est-ce qu'il nous dit de faire quand tout s'écroule de manière concrète, Père Eugène?
2: Marina, j'ai parlé ici de l'obéissance dans les épreuves, qu'il n'y a pas d'obéissance sans la croix.
1: Oui.
2: Tu te rappelles bien?
1: Oui.
2: Donc l'obéissance est aussi fait partie, et qu'il n'y a pas d'obéissance dans la croix. Donc et l'obéissance aussi fait partie. Donc il n'y a pas d'obéissance sans combat, sans croix. Donc tout ce que tu viens de dire, c'est au jour le jour. J'ai parlé même d'un combat quotidien, où il y a deux voix qui nous disent, n'est-ce pas, la voix du serpent, du diable, la voix du monde, et puis il y a la voix de Dieu, la voix de Marie. Donc au quotidien, oui, ça va, il faut dire, même là encore, ceux qui sont déguerpis ou bien ceux qui sont dans la maladie, qui sont rejetés, à un moment, il peut se dire, mais où est Dieu?
1: Oui.
2: Et Jésus nous a dit quoi? Espérer contre toute espérance, l'apôtre nous dit. Jésus dit persévérer. Marie dit persévérer. Moi-même, j'ai vécu ça. Il y a beaucoup de choses qui se passaient dans ma vie, je ne comprenais pas. Jésus même l'a vécu. Au jardin des Oliviers, à Gethsémani. Il dit, mais Père, moi, en tout cas, si c'est moi, je n'ai pas prévu ça. Hein? Mais si telle est ta volonté, oui. Donc, pour dire que quoi? Que effectivement, notre vie, là, il y a des imprévus de la vie. Il y a des épreuves que nous n'avons pas souhaitées et que nous ne souhaitons. Et même quand il y a les épreuves, on se dit, bon, ça va passer, on se donne même un temps de vivre. Et on se rend compte que même le temps encore devient encore plus long. Mais il faut toujours garder l'espérance, il faut toujours garder la confiance, la persévérance. Oui. C'est ça, obéir.
1: On aurait bien voulu poursuivre la réflexion, puisqu'il y a beaucoup de questions qui taraudent l'esprit de nos auditeurs et moi-même ici en studio, mais nous sommes obligés de nous arrêter là. Alors, en guise de conclusion, quel message, surtout en ce jour où toute l'Église entière célèbre le Sacré-Cœur de Jésus, qu'est-ce que vous souhaiteriez laisser comme message au regard de ce thème épluché, puis en cette solennité vécue aujourd'hui?
2: D'abord, la première des choses, c'est de ne jamais oublier ce commandement, ce conseil, je dirais cette parole, cette invitation de Marie. Tout ce qu'il vous dira, faites-le. Et qu'est-ce que Jésus nous dit, Marina? Deuxièmement, Jésus nous a enseigné l'amour de Dieu, l'amour du prochain. Il ne faut jamais se lasser et toujours vérifier quelle est la priorité dans ma vie. Est-ce que c'est Dieu? Deuxièmement, est-ce que j'aime mon prochain? Est-ce qu'il faut que je pardonne, que j'arrive à vivre l'amour? Marina, et enfin, il n'y a pas de vie sans épreuve. Il n'y a pas de vie sans difficulté. Il n'y a pas de vie sans croix. Il faut persévérer. Parce que Jésus nous a enseigné, c'est par votre persévérance que vous obtiendrez la vie éternelle. Donc, écoutez Marie, vivre l'amour de Dieu, aimer Dieu par-dessus tout, aimer son prochain. Et puis persévérance, ne jamais se décourager.
1: Très bien. Alors, demain aussi, c'est la fête de l'Immaculée.
2: Le cœur immaculé. Oh, il faut que je dise un petit mot, mais malheureusement.
1: Oui.
2: Alors, je voudrais dire simplement que le cœur de Marie, c'est le cœur d'une mère. Et le cœur de Marie, c'est la tendresse. C'est le cœur d'une mère qui comprend, une mère qui conduit, une mère qui c'est la proximité. C'est la mère de tendresse. C'est ce cœur-là qui aime comme son fils. De toute façon, le cœur de Jésus et le cœur de Marie sont unis. C'est l'amour, c'est la tendresse, c'est le pardon. Alors, il faut imiter. Nous avons la chance, l'Église nous donne la chance de méditer dessus deux jours. Deux cœurs qui sont unis, deux cœurs qui ont un seul mot, qui se définissent par un seul mot, amour.
1: Très bien. Merci infiniment, Père Eugène Adingra. Vos livres sont toujours disponibles?
2: Oui, mes livres sont toujours disponibles au Sanctuaire Marial, à la librairie Carrefour du Sanctuaire, sur les paroisses Notre-Dame du Perpétuel Secours de Trècheville, Notre-Dame, Sainte-Thérèse de l'Enfant Jésus de Macory, et vous pouvez aussi trouver au Collège Saint-Jean-Bosco de Trècheville.
1: Très bien. Merci infiniment, Père Eugène Adingra, pour cet échange passionnant. Merci d'avoir éclairé notre lanterne sur ce thème. Tout ce qu'il vous dira, faites-le. Et d'ailleurs, chers amis auditeurs, ce que nous devons retenir, ce n'est pas un appel à la soumission aveugle, mais un véritable acte de confiance et d'amour. Merci à nos techniciens qui ont assuré la mise en onde de cette émission, Romuald Nyamba et Martial Atta, qui nous ont aidés à vivre cette émission. À ce micro, je suis Marina Kwakulasisi. Je voudrais remercier aussi tous ces auditeurs qui nous ont appelés et ceux qui n'ont pas pu nous joindre et tous ces internautes qui nous suivent via ma page Facebook Marina Kwakulasisi officielle. Et d'ailleurs, vous pouvez revoir la vidéo sur ma page et puis réécouter cette émission à partir de 23h sur la Radio Nationale Catholique de Côte d'Ivoire. Merci de nous avoir suivis. On se retrouve la semaine prochaine. Mais surtout, n'oubliez pas une chose, souriez toujours à la vie. Excellent vendredi à tous et à chacun.
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2: Bonjour à tous et bienvenue à ce flash d'information. Moisson abondante pour le diocèse de Grand Bassam. Plus de 1300 catéchumènes en fin d'initiation à la vie chrétienne reçoivent le sacrement de la confirmation. 973 jeunes et enfants ainsi que 366 adultes des secteurs épiscopaux de Koumassi, Port-Boué et Jean-Folly ont franchi cette étape de leur vie chrétienne, respectivement samedi et dimanche dernier au centre Mathurey de Koumassi, à la paroisse Sainte-Anne de Port-Boué. Dans leur ensemble, les confirmants ont été invités à se mettre au service de l'Église et à témoigner du Christ tout en mettant les dons reçus de l'Esprit-Saint au service de l'Église et du bien commun afin de participer activement à la mission d'évangélisation. Le pape Léon XIV invite l'Église des Canaries à aider les frères et sœurs crucifiés par les tragédies de la vie. Au cinquième jour de son pèlerinage en Espagne, le pape Léon XIV s'est rendu à la cathédrale Sainte-Anne de Las Palmas de la Grande Canarie où il a été chaleureusement accueilli après avoir écouté les témoignages qu'il a lui-même qualifiés de reflets d'une Église vivante. Il a réconforté l'Église qui chemine aux Canaries, l'exhortant à vivre et agir pour l'édification du corps du Christ et la construction de la civilisation de l'amour. Aux îles Canaries, justement, le pape Léon XIV appelle à reconnaître le Christ dans les migrants lors de sa rencontre avec les structures d'accueil des migrants au port d'Arguineguin, à Las Palmas de Grande Canarie. Hier jeudi 11 juin, le pape a lancé un vibrant appel en faveur des personnes contraintes à l'exil devant des migrants, des bénévoles, des responsables de la Caritas et des acteurs engagés dans l'accueil. Le Saint-Père a dénoncé l'indifférence face au drame migratoire et rappelé que chaque personne appartient à Dieu et conserve une dignité que rien ne peut arracher.
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2: Rien ne pourra nous séparer de l'amour de Dieu, manifesté en Jésus-Christ,

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1: Saint Sauter. Il naquit à Fondi, mais son père était d'origine grecque. Il combattit plusieurs hérésies, montanisme, nicolaïsme, adamisme, gnosticisme, etc. À cette époque-là, sévissait à Corinthe une violente persécution contre les chrétiens. Sauter envoya des aides matérielles et le réconfort de la foi. Une lettre de remerciement que Dionigi, évêque de Corinthe, envoya à la communauté romaine est pleine des pour son action généreuse et charitable. En faveur des chrétiens se leva vigoureusement la voix du philosophe athénien Athénagore, qui écrivit à l'empereur Marc Aurèle et ensuite à Commode pour lui demander de cesser les persécutions. Sauter fut le premier à reconnaître à l'union matrimoniale un caractère de sacrement. En effet, l'union qui n'était pas bénie par un ecclésiastique ne devait pas être considérée valable. Il interdit aux femmes de brûler de l'encens durant les fonctions et de toucher la patène et le calice. Ce comportement excessivement sévère vis-à-vis des femmes doit être attribué à la situation particulière qui s'était créée avec les fameuses cilicates. Ces dernières étaient des femmes vierges, même jeunes, qui habitaient avec les ecclésiastiques dans le but de les aider, mais qui engendraient aussi de nombreux équivoques, jusqu'à en arriver parfois même au scandale. On n'est pas certain qu'il fut un martyr et on ne sait rien de précis sur sa sépulture.
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0: Amis auditeurs et auditrices, nous voici de retour toujours à vos côtés. Vous suivez bien la Radio Nationale Catholique de Côte d'Ivoire, la Voix de l'Évangile. Et nous sommes à présent au plateau annonceur, espace réservé à tous nos annonceurs pour parler de leurs différentes activités et événements. À ce micro, je suis Déborah Adengra et Martial Atta nous a rejoint du côté de la technique. Aujourd'hui, nous avons un seul invité, c'est le berger Boris Miongbe. Il n'est plus à présenter parce qu'il est venu plusieurs fois sur ce plateau pour vous inviter à une évangélisation dénommée Rendez-vous des témoins du Christ. Mais la répétition étant pédagogique, il est encore avec nous aujourd'hui pour nous rappeler l'invitation. Bonjour berger.
1: Bonjour Miss Adengra.
0: Voilà, donc on va réitérer l'invitation.
1: Oui, c'est le grand rendez-vous des témoins du Christ là. Qui vient à la suite de l'activité Un cri dans le désert que nous avons eu dans le mois de mars. Et dans ce mois de juin, maintenant que nous avons fini la célébration de la Pentecôte et maintenant que nous sommes en plein avec le Sacré-Cœur et le Cœur Immaculé de la Vierge Marie, nous avons les regards également portés vers Saint-Thérèse d'Avila où nous allons boucler ce mois avec le rendez-vous des témoins du Christ.
0: D'accord, donc le rendez-vous des témoins du Christ, c'est un temps d'évangélisation organisé par la paroisse Sainte-Thérèse d'Avila. Voilà, et quel est le thème qui nous rassemblera en ce jour?
1: Alors, dans la vision du révérend Père Lupé Georges Boué, qui est le curé de la paroisse, il a voulu comme thème pour cette activité le verset Actes des Apôtres, le chapitre 4, verset 20, où il est dit: il nous est impossible de nous taire sur ce que nous avons vu et entendu. Voilà, c'est le thème qui nous rassemble pour ce programme d'activité qui est un programme de témoignage, d'édification et de conseil sur la vie spirituelle.
0: D'accord, il faudrait noter que cette activité se tiendra du vendredi 26 au dimanche 28 juin au sein même de la paroisse.
1: Exactement. Alors, comme on l'a dit, on essaie de voir la bonne formule pastorale à adopter pour nos programmes d'évangélisation. On a eu la plus longue, le mois de mars, où nous avons commencé le mercredi jusqu'au dimanche. Et cette fois-ci, on va juger avec l'option de 3 jours, donc du vendredi au dimanche. Donc, on a 3 jours d'activité où nous rassemblons le peuple de Dieu pour prier intensément. Donc, il nous est impossible de nous taire. Comme on l'a dit, on a parlé de baptême de l'Esprit Saint, de l'importance d'avoir l'Esprit Saint et combien de fois des apôtres ont vécu une expérience merveilleuse, combien de fois dans la vie de l'Église, des hommes de Dieu, des personnes, des hommes ordinaires comme nous ont prié et ont fait l'expérience de la puissance du Saint-Esprit. Mais aujourd'hui, on sait qu'il y a parmi nous certaines personnes qui ont des expériences avec le Seigneur et on a sélectionné quelques-uns parmi ces enfants de Dieu et pour qu'ils viennent témoigner de leur expérience et nous booster dans notre marche chrétienne. Et c'est pour cela que nous avons pris le thème « Il nous est impossible de nous taire sur ce que nous avons vu et entendu ». Donc, non seulement ce sont des serviteurs de Dieu qui vont partager l'expérience, mais c'est aussi pour nous une occasion de pouvoir aussi nous exprimer sur ce que nous vivons. C'est pour ça qu'on a également des témoignages qui seront permis durant ce programme.
0: D'accord, et hormis ces témoignages, est-ce qu'il y a d'autres programmes au cours de ces 3 jours?
1: Effectivement, durant les 3 jours, le Saint-Sacrement a une place centrale parce que nous avons célébré la fête de Dieu durant ce mois. Alors, le Saint-Sacrement, il aura l'adoration, il aura la louange, il aura des témoignages et des temps d'intercession. Mais on va toujours terminer les activités avec la messe, excepté le dimanche où nous allons permettre aux différents chrétiens de célébrer la messe dans leurs différents paroisses. Mais les autres jours, on va terminer toujours avec la messe. Alors, pour ce programme, comme on a l'habitude de dire, que chacun se prépare, prenne ses temps de prière et s'offre à Dieu avant de venir et nous allons communier avec le Saint-Esprit.
0: Bien sûr, parce que bien évidemment, avant d'aller à la rencontre du Saint-Esprit, il faut nettoyer déjà tout ce qui n'est pas bon, se préparer physiquement, spirituellement déjà, avant de recevoir ces grâces-là. Il faut faire de la place en soi pour recevoir ces grâces-là. D'accord, et est-ce qu'il y a quelque chose à ajouter? Est-ce qu'il y a des dispositions particulières à prendre?
1: Alors, d'abord, je vais parler des intervenants. Alors, pour ce programme-là, comme on l'a dit, on a sélectionné quelques personnes qui vont partager l'expérience de vie spirituelle. Et nous avons avec nous le père Yapi Stéphane, qui est du diocèse d'Abbeville, qui a un témoin poignant, qui va partager son témoignage et nous donner un enseignement. Avec lui, le père Wally Donald, du diocèse de Boaké. On aura le révérend père Marie-Fosène Yava, qui est diocèse au diocèse de Yopougon. Le curé, même le père Georges Oboué, lui également va partager son expérience avec nous. On aura le frère Amos Stéphane Dibi, qui a beaucoup cheminé avec la communauté des Béatitudes. On aura le berger Robert Manawa, de la communauté mère d'Idivamou, qui va nous enseigner et partager son témoignage également avec nous. On aura Mme Karine Youssef, qui était à l'école pastorale dans l'église protestante évangélique, et aujourd'hui qui a fait une expérience avec la Vierge Marie, qui sera également des nôtres. Alors voici un peu les personnes qui vont nous aider à vivre ces 3 jours prophétiques. Alors, de façon particulière, nous savons que la paroisse Saint-Thérèse d'Avila est difficile d'accès. C'est une paroisse qui appartient au secteur de la Maca, hein, qui est juste dans le dos de la cité de la prison civile. Et par moment, il peut avoir des difficultés à avoir accès. Donc, on va mettre des cas à disposition pour permettre au peuple de Dieu de pouvoir nous rejoindre pour ceux qui ne pourront pas arriver directement. Donc, il y aura un départ à partir de Saint-André et un autre départ à partir de Saint-Mathieu. Donc, on va rendre des cas disponibles qui ne sera pas payant. Seulement, il faut que les gens s'inscrivent. Voilà, s'inscrivent dans les jours à venir. On va communiquer régulièrement sur cette option-là. Il faut appeler, réserver sa place pour pouvoir faire partie du convoi. Voilà. Et le reste, certains peuvent venir directement en utilisant le GPS, d'autres peuvent utiliser le Nyango pour aller à la paroisse Saint-Thérèse d'Avila de la Maca.
0: D'accord. Donc, si tout est dit, maintenant, on va donner les contacts pour plus d'informations.
1: Alors, vous pourrez appeler le 07 48 27 71 02. Je reprends 07 48 27 71 02. Vous pouvez également appeler le 07 08 65 91 27. 07 08 65 91 27. Voilà, voici les deux contacts que nous avons pour avoir plus d'informations sur l'activité.
0: D'accord, donc l'évangélisation dénommée Rendez-vous des témoins du Christ à la paroisse Sainte-Thérèse d'Avila de la cité Maca sur le thème « Il nous est impossible de nous taire sur ce que nous avons vu et entendu » du 26 au dimanche 18 juin. Le 26 c'est de 17h à 19h, le samedi et le dimanche de 14h à 19h au sein même de la paroisse. Et pour plus d'informations, 07 48 27 71 02. Merci berger et puis bon retour à vous.
1: Merci Miss Adingra.

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C'est tout pour les informations du jour. Nous allons marquer une pause musicale et nous retrouver dans quelques instants pour la seconde partie des matins de la RNC avec la rubrique Bon anniversaire.

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2: Voilà donc, chers auditeurs et auditrices, nous sommes à présent dans la seconde partie des matins de la RNC avec la rubrique festive Bon anniversaire, l'occasion que tout le monde attend. Et donc, nous lançons maintenant la rubrique Bon anniversaire.

La rubrique Bon anniversaire, c'est celle qui vous donne l'occasion de célébrer tous vos amis, parents et connaissances. Et pour participer à cette rubrique, amis auditeurs et auditrices, vous êtes invités à nous joindre au 07 59 55 54 24 ou au 05 55 03 46 60 ou encore au 01 42 85 87 06 pour réchauffer, célébrer ou encore anticiper sur un anniversaire de naissance, de baptême, de confirmation, de sacerdoce, de mariage ou tout type d'événement heureux.

0: Allô, bonjour.
1: Aujourd'hui, c'est un jour extraordinaire.
0: D'accord. Nous souhaitons un joyeux anniversaire à Monsieur Jokoi Emmanuel de la paroisse Immaculée Conception de Dabou, qui a eu un an de plus le 11 juin dernier. Voilà, et nous souhaitons que Dieu vous garde, qu'il vous accorde grâces et bénédictions en abondance. Et sachez que tous ces vœux vous viennent de la part de Blawa Jean-Baptiste, l'un de nos collaborateurs. Bon anniversaire à vous. Allô, bonjour.
2: Bonjour, ma soeur.
0: Louise Lauto, comment vous allez?
2: Odile Dibi.
0: Odile Dibi, d'accord, comment vous allez?
2: Ça va très bien chez vous?
0: Ça va très bien, moi aussi.
2: Ok.
0: Alors dites-nous, qu'est-ce que vous célébrez aujourd'hui?
2: Demain, j'anticipe l'anniversaire de ma fille.
0: D'accord.
2: Kwaku Amoy Marina, qui aura un an de plus.
0: D'accord. Et quels sont vos vœux pour elle?
2: Je demande à Dieu de la couvrir de toute bénédiction, afin qu'elle continue de toujours me communiquer sa joie de vivre.
0: Amen.
2: Et son amour surtout.
0: Amen, amen.
2: Et lui dit aussi que je l'aime gros
0: oh,
2: comme ça.
0: Je crois qu'elle a reçu ce gros cadeau que vous venez de lui offrir.
2: Merci.
0: Est-ce que vous voulez chanter pour elle?
2: Moi, je suis à Nio, pour nous la terminer, je vais pour les baouler là.
0: C'est pas grave. Vous voulez lui témoigner votre amour, allez-y, allez jusqu'au bout.

0: Alors là, je crois que Marina vient de recevoir un gros cadeau pour son anniversaire.
1: Vraiment.
0: Et vraiment, que Dieu la garde. Qu'il vous bénisse. Amen. Tous. Bonne journée.
1: Amen.
0: À vous.
1: Merci, ma soeur. Bonne journée.
0: Merci.

0: te souhaitons heureux anniversaire et longue vie à toi.
1: Joyeux anniversaire.
2: Allô, bonjour.
3: Bonjour, madame.
2: Quel est votre nom, s'il vous plaît?
3: Jean-Baptiste de Moussou.
2: Jean-Baptiste de Moussou, comment vous allez?
3: Très bien, merci.
2: D'accord, dites-nous, qu'est-ce que vous célébrez aujourd'hui?
3: Je vais réchauffer l'anniversaire de mon baptême.
2: D'accord.
3: C'est passé depuis le 10 juin.
2: 10 juin, d'accord. Voilà, oui, donc depuis le 10 juin, votre anniversaire de baptême, vous êtes né de nouveau. Voilà, donc nous vous souhaitons encore un bon anniversaire de baptême et que Dieu continue de fortifier votre foi d'enfant de Dieu.
3: Merci, merci.
2: Très bonne journée à vous.
3: À vous, carrément.
2: Merci.

0: C'est un jour extraordinaire.
1: Allô, bonjour.
2: Bonjour, madame.
1: Quel est votre nom, s'il vous plaît?
2: Babi Charlène.
1: Charlène, comment vous allez?
2: Très bien, et vous?
1: Ça va très bien, moi aussi. Alors, dites-nous, qu'est-ce que vous célébrez aujourd'hui?
2: Le fils d'une amie.
1: D'accord.
2: Au nom de Atta Chris Nathanael.
1: Ah, d'accord. Et quels sont vos voeux pour son fils, le fils de votre ami?
2: Qu'il grandisse son âge, en sagesse, en intelligence.
1: Amen. Amen. Bon, je ne sais pas si on va parler de la même personne. Néanmoins, nous aussi allons adresser nos voeux à Atta Chris Nathanael. Ils ont le même nom. Je ne sais pas si on parle de la même personne. Hein. Voilà, c'est le fils de notre technicien Martial Atta qui a 3 ans aujourd'hui. Voilà, nous le souhaitons vraiment que Dieu le garde, qu'il le protège et qu'il le fasse grandir en âge, en intelligence et en sagesse. Bon anniversaire à Chris Nathanael.
2: Merci,
1: Merci.

0: Allô, bonjour.
1: Allô, bonjour.
0: Quel est votre nom, s'il vous plaît?
1: C'est Larissa.
0: Larissa, comment vous allez?
1: Je vais bien, par la grâce de Dieu.
0: D'accord. Dites-nous, qu'est-ce que vous voulez célébrer aujourd'hui?
1: Bon, je voulais réchauffer l'anniversaire de ma fille.
0: D'accord.
1: Anna. Elle s'appelle Marie-Rose.
0: Marie-Rose, d'accord. Et c'était quand son anniversaire?
1: Le 14 juillet, elle aura 2 ans.
0: D'accord. Et quels sont vos vœux pour elle?
1: Bon, que Dieu la fasse grandir en âge, en taille, en grâce, en intelligence et en sagesse.
0: Amen.
1: Et que la Vierge Marie la couvre de son manteau.
0: Amen, amen, amen.
1: Et que ce pourquoi ils l'ont établi sur cette terre, qu'elle puisse marcher selon la volonté de Dieu.
0: Amen. Franchement, vous avez donné toutes les bénédictions que nous aurons pu donner. Et qu'est-ce que nous pouvons ajouter de plus si ce n'est que Dieu la bénisse et la bénisse.
1: Amen.
0: Et vous bénisse également. Très bonne journée
1: amen.
0: À vous.
1: Merci à vous aussi.
0: Merci.

0: un jour extraordinaire.
1: Je souhaite un joyeux anniversaire à Ado Kwaku Stéphane qui a un an en ce jour. Un an de plus, on va dire, en ce jour. Voilà, que Dieu vous garde, qu'il vous prenne en grâce et en bénédiction et qu'il réalise tous les souhaits de votre cœur. Joyeux anniversaire.

0: Si vous souhaite un joyeux anniversaire.
1: Merci à tous, chers auditeurs et auditrices, d'avoir pris part à ce temps d'antenne. Nous refermons à présent notre matinale. Merci de rester connectés pour la suite de nos programmes. Tout de suite, nous aurons les spots.

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donc, chers auditeurs et auditrices, merci de continuer à nous suivre. Dans quelques instants, nous allons suivre l'enseignement du matin sur le thème « Le cœur de Jésus dans la Bible ». Merci de rester bien attentifs.

0: ne pourra nous séparer de l'amour de Dieu manifesté en Jésus-Christ.
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2: Le cœur de Jésus ouvert, le cœur de Dieu en Jésus ouvert, il est déjà présent, mais par pure allusion théologique et interprétation, dès le premier chapitre de la Genèse. Dans le premier récit de la création, Dieu donne une série de décrets, à commencer par le premier, que la lumière soit, et la lumière fut. C'est-à-dire Dieu dit, et il suffit qu'il dise, ou qu'il pense, et il en est ainsi, ça se réalise. Il en fut ainsi, que la lumière soit. Ensuite, qu'il y ait les eaux, les mers, les eaux du ciel, les eaux d'en bas, les continents, les astres, le soleil, la lune, les plantes. Dieu dit qu'il y ait ceci, et il en fut ainsi. Il s'agit d'un décret. Et il en est ainsi. C'est la parole toute puissante de Dieu qui suscite les choses, tous les éléments de la création. Mais pour la création de l'homme, le ton change. Il ne s'agit plus d'un décret. Il s'agit presque, alors ce n'est que dans une interprétation chrétienne qu'on peut dire cela, il s'agit d'une délibération intratrinitaire. En effet, nous avons pour la première fois la première personne du pluriel. Faisons l'homme à notre image, à notre ressemblance, le « nous », qui implique donc qu'il y a une pluralité, comme la délibération de trois personnes de la Trinité, comme si elles entraient en elles-mêmes, au plus profond de leur communion, pour alors susciter la créature qui allait être l'image profonde de cette communion. Car nous ne sommes pas seulement à l'image de Dieu par les attributs que nous avons, la liberté, le fait de vivre, le fait de connaître les choses, le fait de pouvoir choisir, etc. Nous sommes à l'image de Dieu aussi du point de vue de la communion. Nous sommes des êtres de communion, à commencer pour donner la vie, l'homme et la femme qui s'unissent. L'homme ne peut pas vivre encapsulé dans son individualité, sinon il meurt. Donc nous sommes des êtres de communion et c'est aussi en cela que nous sommes à l'image de Dieu. Donc, il y a profondément une délibération trinitaire pour susciter, je dirais pas pour créer, mais presque pour enfanter, c'est presque un enfantement, la créature de prédilection qui va porter sur cette terre l'image et la ressemblance de Dieu. Si vous connaissez bien l'icône de la Trinité de Roublev, vous voyez bien qu'il y a les trois personnages donc, autour d'une table, mais il y a une quatrième place devant qui est vide. Ils sont ouverts, ils ne sont pas fermés. Ils sont ouverts pour accueillir une nouvelle présence, et c'est nous qui allons occuper cette place. C'est toute l'humanité rachetée. Et donc il y a une ouverture de Dieu. Et là où je veux en venir, c'est que déjà, dès le moment de la création de l'homme, Dieu, dans son immense amour, qui ne veut pas garder pour lui-même ce bonheur qu'il a en lui-même, le bonheur des trois, et qui veut le partager, il prend déjà un risque. Parce que le risque de l'amour, c'est qu'on peut proposer l'amour, mais on ne peut pas l'imposer. Il va falloir que l'homme y réponde, et on sait que le drame, c'est que l'homme n'y a pas répondu comme il aurait dû. Le drame du péché originel. Donc Dieu prend un risque. Et donc dès le moment de la création de l'homme, alors ça ne change rien du tout à la nature de Dieu, bien sûr, absolument pas. Il reste tout puissant, il reste impassible, il est tout ce qu'on veut, mais par rapport à la relation à sa créature, il prend un risque et donc il accepte, il consent à une certaine vulnérabilité. Il prend le risque que cet amour soit refusé. Et de fait, cet amour va être refusé et ça va transpercer le cœur, entre guillemets, de Dieu. Et ce transpercement du cœur de Dieu se fera entendre dès le troisième chapitre de la Genèse, lorsque Dieu, au soir, vient dans le jardin et c'est un cri, c'est déjà une passion. C'est la passion de Dieu. Où es-tu ? Comme le cri d'un père angoissé. Et puis la parole qui le transperce, son enfant bien-aimé, en qui il avait mis toute sa joie et à qui il voulait procurer, communiquer cette joie qui lui dit « J'ai eu peur, je me suis caché ». Voilà le drame. Donc dès la création de l'homme, on pourrait dire, pour raccourcir un petit peu, entre guillemets, le cœur de Dieu s'ouvre. Et cette ouverture, cette vulnérabilité consentie de Dieu à l'origine se manifeste alors à la plénitude des temps par le cœur ouvert de Jésus. Nous continuons à sonder en partant vraiment là des origines pour l'instant, théologiquement parlant. Lorsque j'ai lu le passage, j'ai commencé au verset 30, lorsqu'il eut pris le vinaigre, Jésus dit « c'est achevé ». On pourrait dire « c'est accompli » ou « tout est consommé ». C'est le même sens. Inclinant la tête, il rendit l'esprit. Donc il meurt sur la croix. Il entre dans son repos. Un peu plus tard, Saint Jean nous dit, alors il est vrai qu'il y avait une coïncidence de calendrier, le vendredi saint, le Shabbat allait commencer, et c'était en même temps, ça coïncidait avec le jour de la Pâque. Très bien. Mais je n'aime pas les traductions liturgiques qui disent « d'autant plus que ce jour était le grand jour de Pâque, ça réduit ». Parce que Saint Jean voit plus loin. Bien sûr, il y a une coïncidence avec la Pâque, et c'est très important, mais surtout, il dit « car ce Shabbat était un grand jour ». Et ça nous ramène, là aussi, aux origines, au Shabbat dont il est question à la fin du premier récit de la création. Rappelez-vous, Dieu avait créé toutes choses, premier jour, deuxième jour, sixième jour, la création de l'homme. Et Dieu vit ce qu'il avait fait, cela était très bon. Et puis le septième jour, le jour du Shabbat, le jour de la joie de Dieu qui se réjouit et se repose en ses œuvres. Et particulièrement à l'origine, c'était ça, en cette créature qu'il avait créée pour lui-même. La seule créature que Dieu a voulu pour lui-même. Les autres créations, matérielles et visibles, sont pour l'homme, au service de l'homme. Mais les anges et l'homme, créature que Dieu a voulu pour lui-même. Il voulait se reposer, il voulait faire partager à l'homme cette joie, que l'homme entre dans ce repos, dans cette joie de Dieu. Cette dimension-là du Shabbat, par rapport à l'homme, ce projet de Dieu a été cassé à cause du péché originel. Donc, il fallait une nouvelle création et donc un nouveau Shabbat, une nouvelle entrée dans le Shabbat de Dieu. Et c'est là que nous voyons toute la profondeur de ce récit de Jean. Le vendredi saint, quand Jésus remet l'esprit et qu'il donne sa vie, qu'il suscite en quelque sorte l'homme nouveau, le vendredi saint, c'est le sixième jour de la semaine, le jour de la création de l'homme dans le livre de la Genèse, sixième jour. Et c'est ce sixième jour que, en Jésus, l'homme devient nouveau. L'homme est recréé. L'homme devient enfin selon ce que Dieu avait rêvé pour lui. D'ailleurs, Pilate le dira de façon très prophétique, sans savoir ce qu'il disait. Ecce homo, voici l'homme. Il y a peut-être deux interprétations pour ça. Voici l'homme, et il montre Jésus terriblement maltraité, flagellé, couronné d'épines, avec le sang qui coule. Ça veut dire, voici l'homme, regarde ce que tu en as fait. Mais ou alors, positivement, voici l'homme enfin, l'homme vraiment à l'image de Dieu, la vraie image de Dieu, le resplendissement du Père, la vraie ressemblance à laquelle tu as accès maintenant grâce à lui. Sixième jour. Et quand Jésus remet l'esprit, l'homme Jésus meurt et Dieu lui entre dans son repos pour un nouveau Shabbat qui celui-ci est définitif. Un nouveau septième jour qui lui ne connaîtra pas de fin, qui va déboucher sur la résurrection, puis sur l'effusion de l'Esprit Saint, puis sur la création nouvelle, les cieux nouveaux, etc. En fait, la vie éternelle dans la Jérusalem céleste, ce sera enfin le vrai Shabbat rêvé par Dieu, dans lequel nous entrerons dans son repos. Et alors là, le début, les trois premiers chapitres de la Genèse, surtout les deux premiers, trouvent leur accomplissement dans ce chapitre 19 de Saint Jean. Jésus qui entre dans son repos, c'est le nouvel Adam. On parle de Jésus, c'est Saint Paul qui parle de Jésus comme le nouvel Adam. Or, on nous dit dans le deuxième chapitre que Dieu prit l'homme, Adam, et l'installa dans le jardin pour qu'il cultivât le jardin, le sol. Et Jésus, lui, va être descendu de la croix, le nouvel Adam, et va être mis en terre comme le grain de blé qui meurt pour une nouvelle moisson. Il cultive le jardin. D'ailleurs, Saint Jean, on n'a pas lu ce passage, quelques versets plus loin, et c'est pas du tout neutre. Saint Jean était très exégète, il avait tout ça en tête. Il dit « Or, il y avait un jardin ». Et s'il mentionne le jardin, c'est qu'il pense au jardin de la Genèse. Il y avait un jardin dans le lieu où il avait été crucifié, et dans ce jardin, un tombeau neuf. Donc, le nouvel Adam est mis dans ce jardin et Dieu entre dans son repos et nous entrons à ce moment-là dans ce Shabbat qui était, nous dit Saint Jean, un grand jour. Donc le transpercement du cœur de Jésus, c'est le seuil, c'est presque l'inauguration, pourrons-nous dire, de ce grand Shabbat. D'ailleurs, la dernière parole prononcée par Jésus en Saint Jean est une parole shabbatique. C'est achevé. Or, la fin du premier récit de la création nous dit « Dieu acheva ». Au bout de 6 jours, le 7e jour, il avait achevé tout et il entra dans son repos. Donc vous voyez, c'est déjà immense cet horizon qui s'ouvre. Restons encore dans le 2e chapitre maintenant de la Genèse. Saint Jean nous dit « Un des soldats de sa lance lui perça le côté ». Et il en sortit aussitôt du sang et de l'eau. Alors là, les pères de l'Église, de façon absolument géniale, font un parallèle entre ce passage-là et un passage important du 2e chapitre de la Genèse que nous connaissons bien. Sur la croix meurt celui que nous avons appelé le nouvel Adam, selon l'appellation de saint Paul. Par ailleurs, dans une épître de saint Paul, l'épître aux Éphésiens, chapitre 5, saint Paul nous dit que l'Église est la fiancée ou l'épouse du Christ. L'épouse du Christ. Donc l'épouse du nouvel Adam. Les pères de l'Église voient dans l'effusion du sang et de l'eau la naissance mystique de l'Église, symbolisée par les deux sacrements principaux. L'eau symbolise le sacrement fondateur du baptême, et le sang symbolise le sacrement central et culminant, centre et sommet de la vie de l'Église, c'est-à-dire l'Eucharistie. Donc les deux grands sacrements, baptême et Eucharistie, sont symbolisés par ce sang et cette eau qui coule du côté du Christ. La naissance mystique de l'Église à partir du côté ouvert du nouvel Adam. Alors les frères de l'Église nous parlent à ce moment-là de l'analogie avec la création de la première femme, Ève, dans le livre de la Genèse. Dieu endort Adam, il fait tomber sur lui une sorte de torpeur, de sommeil, qu'on peut dire une sorte de mort, une grande anesthésie, si vous voulez. Puis il ouvre le côté d'Adam, et à partir de là, il va susciter la femme. Au point que lorsqu'Adam va se réveiller et qu'il la verra, dira pour le coup, c'est l'os de mes os, la chair de ma chair. Il aurait pu ajouter, ce qui nous aide du point de vue du mystère, il aurait pu ajouter, et le sang de mon sang. Eh bien les pères de l'Église disent, de la même manière que la première femme, Ève, a été suscitée à partir du côté ouvert du premier Adam endormi dans le jardin de la Genèse, de même, l'Église, épouse du Christ, a été suscitée à partir du côté ouvert du nouvel Adam, endormi sur la croix dans le jardin qu'on pourrait appeler de la Nouvelle Genèse, le jardin du Golgotha. Et ça, c'est donc la grande, extraordinaire inspiration des pères de l'Église de faire le parallèle entre la naissance de l'Église à partir du cœur de Jésus avec la naissance de Ève à partir du cœur du premier Adam endormi. Donc vous voyez où tout cela peut nous amener. Donc dès le début de l'Écriture, si on essaye de le lire à la lumière du cœur de Jésus, on voit déjà toutes ces allusions, peu à peu. Alors maintenant, on va reprendre le passage où je vais donner quelques détails, puis maintenant, de façon peut-être plus libre, un peu moins systématique, je ferai aussi mention d'autres passages de l'Écriture. Alors tout d'abord, donc comme c'était la préparation du Shabbat, mais aussi la préparation de la Pâque, les Juifs voulait éviter que les corps restent sur la croix. Parce qu'en effet, on ne pouvait pas célébrer le Shabbat s'il y avait des corps en plein air. Les cadavres étaient considérés comme mettant le peuple en état d'impureté. On ne pouvait pas célébrer le Dieu de la vie, du Shabbat. Donc il fallait hâter la mort des condamnés. Et c'est très cruel, c'était malheureusement très banal, d'une banalité très cruelle. En brisant les jambes, on hâtait la mort parce qu'ils perdaient leur dernier point d'appui pour respirer. C'est ce qu'ils ont fait avec les deux qui entouraient Jésus. Venus à Jésus, voyant qu'il était déjà mort, donc ils ne lui ont pas brisé les jambes. Mais un des soldats, et là encore l'événement en lui-même n'a rien d'extraordinaire. Il est encore d'une banalité extrêmement cruelle, très matérielle. Il s'agit de constater la mort de Jésus. Et pour ça, donc, voilà, presque comme une bête. On enfonce la lance dans le côté pour s'assurer qu'il est vraiment bien mort. Il en jaillit du sang, de l'eau, et voilà, la mort est constatée. Ça aurait pu s'arrêter là. Mais voilà ce que pour Saint Jean, qui a repassé tous ces événements, comme je vous l'ai dit, un peu à l'école de la Vierge Marie, et pendant des années et des années, du coup, cet événement lui est resté profondément dans la mémoire parce qu'il y a vu des choses qui pour lui étaient significatives et accomplissaient les Écritures. Alors il voit du sang et de l'eau. L'eau est un des grands symboles de l'Esprit Saint. Pour rester juste dans la thématique de l'eau, sans analyser, je vais simplement, et vous pouvez prendre des notes, simplement les références. Il y a des passages, là pour l'instant je me limite à la thématique de l'eau, qui jaillit du côté du Christ. Là encore, on remonte à la Genèse. Premier passage où il s'agit de l'eau qui coule, d'une eau qui jaillit. Deuxième chapitre de la Genèse, le jardin d'Éden. Au milieu, il y a l'arbre de vie qui est entièrement positif, fait pour l'homme. Il y a tous les autres arbres, beaux à voir et dont les fruits sont excellents à manger et que Dieu donne, met à la disposition de l'homme, à l'exception de l'arbre funeste de la connaissance du bien et du mal. Mais sinon, tout est à la disposition de l'homme, y compris l'arbre de vie, au milieu du jardin. Alors, au chapitre 2 de la Genèse, un fleuve sortait d'Éden, donc tout proche de l'arbre de vie, un fleuve sortait d'Éden, coulait et se divisait en quatre bras pour irriguer la terre entière. Première mention d'une eau qui coule et qui donne la vie dans le jardin d'Éden. Alors Saint Bonaventure, grand docteur de l'Église, franciscain du XIIIe siècle, il commente ce passage justement. Il le relie au cœur de Jésus. Et alors il nous dit, pour ceux qui veulent lire le texte en entier qui est magnifique, vous le trouvez dans le bréviaire, c'est la deuxième lecture de la solennité du cœur de Jésus. Donc le jour où on célèbre la solennité du cœur de Jésus, nous avons en deuxième lecture ce texte de Saint Bonaventure. Alors il s'adresse à nous. « Debout, qui que tu sois, et approche-toi de cette source. » Approche tes lèvres de cette plaie ouverte du cœur de Jésus et abreuve-toi. C'est là, dit-il, qu'on trouve assurément la source qui jaillissait au milieu du paradis. Genèse 2 donc. Et qui, se partageant, et alors il ajoute ceci, et passant par des cœurs aimants, irrigue la terre entière. Passant par des cœurs aimants, c'est notre vocation. Dans l'adoration ici à Paris le Monial, nous sommes ici pour recevoir cette source et ensuite pour évangéliser. Adoration et évangélisation, annonce de cet amour. Donc, Saint Bonaventure nous dit, c'est ici qu'on trouve la source qui jaillissait au milieu du paradis et qui se partageant et passant par des cœurs aimants, irrigue la terre entière. Donc lui, il fait vraiment le parallèle entre les deux. Et dans le diorama qui est ici, je pense qu'il sera ouvert à un moment donné, le dernier tableau de ce diorama représente symboliquement Jésus en croix comme l'arbre de vie. On voit Jésus, mais il est sur une croix qui est comme un arbre avec plein de feuilles. Et c'est l'arbre de vie du jardin de la Genèse. Et de son cœur jaillit ce fleuve, l'eau, qui, arrivé au pied de la croix, se divise non plus en quatre, mais en sept, symbolisant les sept sacrements. Donc vous voyez, le lien entre les deux, c'est très important et très signifiant. Maintenant, autre passage bien connu, toujours dans la thématique de l'eau. Là, nous faisons un bond en avant, c'est dans les livres de l'Exode. Le peuple est dans le désert avec Moïse, il a soif, il récrimine, il murmure. Et alors Moïse, sur l'ordre de Dieu, va faire jaillir de l'eau à partir du rocher. Le rocher, dans l'Ancien Testament, est un symbole de Dieu. On appelle Dieu le rocher d'Israël, celui qui est stable, le roc sur lequel on peut absolument s'appuyer. Et au moment où le peuple murmure, écoutez bien ce que Dieu dit à Moïse, « Prends le bâton, celui avec lequel tu avais changé les eaux du Nil en sang. » C'est aussi le fameux bâton que Moïse avait étendu sur la mer, rouge, pour qu'elle se partage. « Prends ton bâton et frappe le rocher. Je me tiendrai, dit Dieu, c'est important ça, je me tiendrai sur le rocher, là, en Horeb. » Il y a une présence invisible de Dieu sur ce rocher qui va donner de l'eau. Comme si Dieu, je ne dis pas qu'il l'a dit, mais comme si Dieu voulait signifier « Frappe sur moi et je suis la source d'eau vive. » Et l'eau vive va jaillir. Alors Moïse va frapper le rocher et l'eau va jaillir et désaltérer les pèlerins de la terre promise, qui en route vers la terre promise, dans le désert. Et pour nous, Jésus est le rocher, le roc. D'ailleurs, il a été crucifié sur un rocher, le Golgotha. Et l'iconographie antique nous montre au pied de la croix le crâne du premier Adam, pour signifier qu'il est bien mort, qu'il est retourné à la poussière, mais que le nouvel Adam l'extrait de la poussière. Et par sa mort, nous donne la vie, sur le rocher, le Golgotha, qui s'appelle en même temps le crâne, d'ailleurs, justement. Donc Jésus est notre rocher, et de ce rocher frappé non plus par Moïse, mais par la lance du soldat, jaillissent les eaux éternellement. Des fleuves d'eau vive jailliront de son sein. Prochaine étape, et là je ne prends que les principales, parce qu'il y a beaucoup de passages dans l'Ancien Testament avec la thématique de l'eau, le plus splendide, que vous pouvez même lire pendant vos temps d'adoration, c'est Ézéchiel 47, chapitre 47, oui, 1 à 12, versets 1 à 12. L'eau qui jaillit du temple, que Ézéchiel voit en vision, c'est une vision qu'il a. Le temple qu'il décrit dans son livre, à partir du chapitre 40, n'existe pas. C'est une vision qu'il a en exil, au bord du fleuve Kébar. C'est le prophète qui accompagne les exilés, les déportés. Et pour leur donner de l'espoir, il voit en vision un temple. Alors de fait, il va y avoir un nouveau temple qui va être construit après le retour des exilés. Ça, c'est l'objet du livre de Esdras et Néhémie. Mais en aucune façon, il ressemble au temple que Ézéchiel voit en vision, qui est foisonnant de symboles, mais qui est très glorieux. Et au sommet de cette révélation, au chapitre 47, Ézéchiel voit une source qui jaillit du côté droit du temple de Jérusalem. Alors il faut que vous le lisiez. Nous n'avons pas le temps de le lire maintenant. Le fait que Ézéchiel insiste par deux fois que ce soit à partir du côté droit du temple a forcément inspiré toute l'iconographie traditionnelle, que ce soit les sculptures, les tableaux, les descriptions, pour montrer le transpercement du cœur de Jésus à droite alors que le cœur est à gauche. Alors certes, découverte relativement plus récente, le Saint-Suaire nous montre aussi la blessure à droite. Ça peut s'expliquer. Mais l'iconographie ancienne, qui ne connaissait pas le Saint-Suaire, a voulu marquer par là que l'ouverture du cœur de Jésus, c'est l'accomplissement de cette vision d'Ézéchiel. Jésus est le nouveau temple de Dieu. D'ailleurs, il le dit lui-même, justement dans Saint Jean, au chapitre 2, au moment où il chasse les marchands du temple, il dit lui-même, détruisez ce temple, ce sanctuaire, et moi, en trois jours, je le relèverai. Alors, tout le monde se moque de lui, et on le croit fou, et on croit quand même qu'il blasphème. Mais en fait, Saint Jean nous dit, or, il nous parlait du sanctuaire de son corps. Et ça, les disciples ne l'ont compris qu'après sa résurrection. Jésus est donc le nouveau temple de Dieu. Et sur la croix, C'est ce temple-là qui est ouvert par la lance du soldat. Et dans le temple de Dieu de Jérusalem, il y avait un lieu sacré entre tous, le Saint des Saints, auquel on ne pouvait jamais avoir accès, qui était séparé par un voile, un rideau.

0: Sainte Gertrude, le cœur de Jésus, dit-elle avec un infini respect du doigt, il montre le cœur de Jésus et lui dit, voici le Saint des Saints qui contient en lui-même tout le bien du ciel et de la terre. Donc le cœur de Jésus, c'est le nouveau Saint des Saints de ce nouveau temple qu'il est lui-même. Or en Ézéchiel, alors ça je veux que vous le lisiez, regardez ce que fait cette eau. Elle grandit jusqu'à devenir un fleuve infranchissable. Signe pour nous, un grand enseignement pour nous. Il faut, pour vivre de la vie de Dieu, il faut perdre pied. Il ne faut pas vouloir contrôler, il faut se laisser entraîner par le courant. L'eau d'Ézéchiel, c'est un symbole magnifique de l'Esprit Saint. Puis les arbres fruitiers qui sont de part et d'autre, qu'il voit brusquement dans un désert. C'est près de l'oasis d'En Gedi, près de la mer Morte, la vallée de la Araba, une terre complètement infertile, etc. Il voit des arbres qui portent des fruits nouveaux tous les mois, comme un nouveau jardin d'Éden, justement. C'est ça, le sens messianique de cette prophétie. Un nouveau jardin d'Éden avec des nouveaux arbres, avec des fruits merveilleux. Eh bien, ces fruits, c'est l'Église. C'est l'Église. Les fruits, ce sont les sacrements. Et donc, c'est ça, c'est la vie de l'Esprit-Saint qui irrigue l'Église. Et les arbres, c'est nous aussi. D'ailleurs, Jésus le dit dans l'Évangile de Jean, pour que vous portiez du fruit et que votre fruit demeure. Donc c'est une magnifique prophétie, Ézéchiel 47, 1 à 12, qui nous parle, qui est une prophétie profondément ecclésiologique et qui nous parle aussi de l'Esprit-Saint, de la vie de l'Esprit-Saint en nous, à partir de cette eau qui coule du cœur de Jésus et qui traverse du coup toute l'histoire. De son sein couleront des fleuves d'eau vive et je termine avec ça, parce qu'il ne suffit pas, évidemment on est très frustrés, on aimerait entendre beaucoup plus encore. Il n'y a pas que le passé, la Genèse, l'Exode, Ézéchiel. Il y a l'avenir, je termine avec ça. La grande vision culminante du livre de l'Apocalypse, qui nous parle de ce qui doit encore venir, chapitre 22, c'est Saint Jean qui parle encore. « L'ange me montra le fleuve d'eau vive, limpide comme du cristal, qui jaillissait du trône de Dieu et de l'agneau. » Et ensuite, il cite Ézéchiel, de part et d'autre du fleuve, il y a des arbres, mais il ajoute quoi ? Des arbres de vie. Il fait aussi allusion à la Genèse. Il y a des arbres de vie qui peuvent guérir, dont les feuilles peuvent guérir les païens et les fruits se renouvellent tous les mois. Donc il y a vraiment Ézéchiel et la Genèse, mais surtout la vision elle-même, et je termine avec ça, est une grande vision trinitaire d'abord. On revient à la Trinité. On avait commencé avec la Trinité. Et là, on fait une vraie inclusion. On termine avec la Trinité. L'ange me montra le fleuve de vie, limpide comme du cristal. Et où est la vision trinitaire? Rappelez-vous que dans l'évangile de Jean, au chapitre 7, Jésus, le dernier jour de la fête des tentes, s'écria, « Celui qui a soif, qu'il vienne à moi et qu'il boive. » Et alors, Saint Jean commente, « Comme le dit l'Écriture, peu importe où, de son sein jailliront des fleuves d'eau vive. » Vous vous rappelez qu'il dit ça? Et qu'est-ce que dit encore Saint Jean? Il parlait de l'Esprit Saint que devaient recevoir ceux qui avaient cru en lui. Donc Saint Jean symbolise l'Esprit Saint par les fleuves d'eau vive au chapitre 7 de son évangile. Et là, dans l'évangile, dans l'Apocalypse, pardon, si on admet du coup que le même Saint Jean parle du fleuve d'eau vive limpide comme du cristal et que ça symbolise l'Esprit Saint, alors la vision est trinitaire. L'ange me montra le fleuve d'eau vive limpide comme du cristal, Esprit Saint, qui jaillissait du trône de Dieu, le Père, et de l'agneau, le Fils. Et cette eau irrigue toute la vie de la Jérusalem céleste, et alors s'accomplit enfin la grande prophétie d'Isaïe, chapitre 3, 12 ou 12, 3, je fais toujours un peu de la dyslexie, je sais pas, je crois que c'est 12, 3, mais je ne sais pas, oui, c'est probablement 12, 3, et qui dit, « Ivre de joie, vous puiserez les eaux aux sources du salut. » Cœur de Jésus brûlant d'amour.
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Amis auditeurs et auditrices, merci de continuer à suivre la Radio Nationale Catholique de Côte d'Ivoire, la voix de l'Évangile. Alors l'Église tout entière célèbre en ce jour la solennité du Sacré-Cœur de Jésus. Le Sacré-Cœur est une dévotion au cœur de Jésus-Christ en tant que symbole de l'amour divin par lequel Dieu a pris la nature humaine et a donné sa vie pour les hommes. Le thème du Sacré-Cœur est particulièrement présent dans l'Église catholique ainsi que à moindre échelle dans l'Église anglicane et dans certaines églises luthériennes. Cette dévotion vient de Saint Jean Eudes au XVIIe siècle qui met en place un culte dédié au Sacré-Cœur de Jésus puis célèbre la fête du Sacré-Cœur à partir de 1672. Ce culte est ensuite conforté par les révélations privées qu'une visitandine de Paris le Monial, Marguerite Marie Alacoque, dit avoir reçu entre 1673 et 1675. Enfin, au 19e siècle, une autre religieuse, Marie du Divin Cœur, demande à Léon XIII de consacrer le monde entier au Sacré-Cœur de Jésus. Le Sacré-Cœur est souvent représenté dans l'art chrétien sous la forme d'un cœur enflammé, brillant d'une lumière divine, ensanglanté après avoir été percé par la lance d'un soldat romain, entouré d'une couronne d'épines et surmonté d'une croix. Parfois le cœur est centré sur le corps du Christ avec ses mains transpercées dirigées vers lui. Les blessures et la couronne d'épines font allusion aux souffrances de la crucifixion alors que le feu symbolise le pouvoir transformateur de l'amour du Christ pour chacun de nous. Alors bonne célébration du Sacré-Cœur de Jésus à toutes et à tous.

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1: 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Il est 11h.
2: Amis auditeurs et auditrices, nous sommes à présent au flash des formations et ce, avec Solange Ablan. Bonjour Solange.
3: Bonjour Déborah.

Mesdames et messieurs, bonjour et bienvenue. L'Église célèbre ce vendredi 12 juin la solennité du Sacré-Cœur de Jésus, une fête qui intervient le troisième vendredi après la solennité de la Pentecôte. Cette solennité célèbre donc le grand cœur d'amour infini de Jésus-Christ, un cœur qui a tant aimé le monde et qui s'est offert sur la croix pour le salut des hommes. C'est également cette solennité du Sacré-Cœur de Jésus que l'Église prie pour la sanctification des prêtres à la paroisse Saint-Paul. Paul des Lauriers de Faya dans le diocèse d'Abidjan. Lors de la messe de ce matin qu'il présidait, le père Fidèle Akessé, lors de son homélie, a fait savoir que le cœur de Jésus ouvert et humble nous montre comment aimer sans condition, avec patience et compassion. Plus de 1300 catéchumènes du diocèse de Grand Bassam en fin d'initiation à la vie chrétienne reçoivent le sacrement de la confirmation. 973 jeunes et enfants ainsi que 366 adultes des secteurs épiscopaux de Koumassi, Pobou et Jean Folie ont franchi cette étape de leur vie chrétienne respectivement samedi et dimanche dernier au centre Maturé de Koumassi et à la paroisse Sainte-Anne de Pobou. Dans leur ensemble, les confirmants ont été invités à se mettre au service de l'Église et à témoigner du Christ tout en mettant les dons reçus de l'Esprit-Saint au service de l'Église et du bien commun afin de participer activement à la mission de l'Église. Et puis, comme chaque année, le 12 juin, le monde entier célèbre aujourd'hui la Journée mondiale contre le travail des enfants qui nous rappelle encore qu'aujourd'hui, des millions d'enfants sont privés de leurs droits fondamentaux à l'enfance, à l'éducation et à la sécurité. C'est une journée d'action, de réflexion et de responsabilité collective pour refuser qu'un enfant paie le prix de notre indifférence ou de nos attitudes de consommation. Instaurée en 2002 par l'OIT, l'Organisation internationale du travail, à l'occasion du lancement de son programme international pour l'abolition du travail des enfants, l'édition 2026 de la Journée mondiale contre le travail des enfants porte sur le thème « Carton rouge au travail des enfants, une enfance protégée, un travail décent » pour les adultes. Enfin, à l'étranger, le pape Léon XIV poursuit son voyage aux Canaries, une journée placée sous le signe des migrants. Le Saint-Père se trouve en ce moment sur l'île de Santa Cruz de Tenerife pour la toute dernière étape de son voyage apostolique en Espagne. Tenerife, où vivent actuellement près de 700 migrants venus d'Afrique de l'Ouest. Hier soir, il a conclu la dernière journée largement consacrée aux défis migratoires qui concerne l'archipel avec une messe dans le stade de Las Palmas. Le pontife romain est revenu sur son homélie, sur l'importance de la charité, de la gratuité et de l'humilité dans l'accueil. Merci de votre attention. Je vous retrouve à 12h30.

Amis auditeurs et auditrices, merci de continuer à nous suivre. Nos programmes se poursuivent. Et dans quelques instants, nous aurons à suivre l'émission La Bible, pas à pas avec Agathe Denis. Merci de rester à l'écoute.

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2: Mesdames et messieurs, bonjour et bienvenue dans La Bible, pas à pas, votre émission biblique sur la Radio Nationale Catholique de Côte d'Ivoire, où nous prenons ensemble pour nous poser et nous connecter à la parole de Dieu. Merci d'être là pour faire ce chemin spirituel en notre compagnie. Aujourd'hui, nous nous arrêtons sur un passage de l'Évangile de Jésus-Christ selon Saint-Luc. Un récit tout simple en apparence, mais qui cache des pépites pour notre quotidien. On y voit Jésus encore enfant au temple de Jérusalem, déjà habité par une sagesse qui vient de Dieu et complètement tourné vers la mission de son Père. En méditant là-dessus, le Seigneur veut nous parler de choses qui nous concernent de près: la place des dieux dans nos familles, l'importance de la prière, l'obéissance, la croissance spirituelle et ce besoin constant de chercher Dieu même quand on a l'impression de s'être éloigné de lui. Parce qu'il faut bien l'avouer, dans le tourbillon du quotidien, nous aussi, on peut perdre Jésus dans nos soucis, nos blessures, notre taux de liste, nos moments de doute ou simplement dans le bruit ambiant. Et pourtant, comme Marie et Joseph, Dieu nous invite aujourd'hui à nous remettre en route, à le chercher à nouveau avec confiance et sans nous décourager. À présent, chers auditeurs et auditrices, accueillons maintenant avec foi et attention la parole de Dieu tirée de l'Évangile de Jésus-Christ selon Saint-Luc au chapitre 2 du verset 41 au verset 52. Lecture du passage biblique de l'Évangile de Jésus-Christ selon Saint-Luc chapitre 2 verset 41 à 52. Chaque année, les parents de Jésus se rendaient à Jérusalem pour la fête de la Pâque. Quand il eut 12 ans, ils montèrent en pèlerinage suivant la coutume. À la fin de la fête, comme ils s'en retournaient, le jeune Jésus resta à Jérusalem à l'insu de ses parents. Pensant qu'il était dans le convoi des pèlerins, ils firent une journée de chemin avant de le chercher parmi leurs parents et connaissances. Ne le trouvant pas, ils retournèrent à Jérusalem en continuant à le chercher. C'est au bout de 3 jours qu'ils le trouvèrent dans le temple, assis au milieu des docteurs de la loi. Ils les écoutaient et leur posaient des questions. Et tous ceux qui l'entendaient s'extasiaient sur son intelligence et sur ses réponses. En le voyant, ses parents furent frappés d'étonnement et sa mère lui dit: « Mon enfant, pourquoi nous as-tu fait cela? Vois comme ton père et moi, nous avons souffert en te cherchant. » Il leur dit: « Comment se fait-il que vous m'avez cherché? Ne saviez-vous pas qu'il me faut être chez mon père? » Mais il ne comprit pas ce qu'il leur disait. Il descendit avec eux pour se rendre à Nazareth et il leur était soumis. Sa mère gardait dans son cœur tous ces événements. Quant à Jésus, il grandissait en sagesse, en taille et en grâce devant Dieu et devant les hommes. Pour bien comprendre ce passage de l'Évangile de Saint-Luc au chapitre 2, versets 41 à 52, il est important de nous replonger dans le contexte de l'époque de Jésus, car derrière ce récit biblique apparemment simple se cachent de profondes réalités spirituelles, culturelles et familiales. À cette époque, la fête de la Pâque était l'une des célébrations les plus importantes du peuple juif. Ce n'était pas seulement une fête ordinaire ou une simple tradition religieuse. La Pâque rappelait un événement fondamental de l'histoire d'Israël, la libération du peuple hébreu de l'esclavage en Égypte sous la conduite de Moïse. Chaque année, des milliers de pèlerins venant de différentes villes et villages montaient à Jérusalem pour célébrer cette grande fête dans la joie, la prière et l'action de grâce. Les routes étaient remplies de familles, d'enfants, de voyageurs et de groupes de pèlerins qui marchaient ensemble en chantant les psaumes et les louanges des dieux. C'était donc un moment très fort de communion, de foi et d'unité du peuple de Dieu. Saint Luc nous précise que Joseph et Marie montèrent chaque année à Jérusalem pour cette fête. Ce détail est très important car il nous montre que les parents de Jésus étaient des personnes profondément croyantes et fidèles à Dieu. Ils ne pratiquaient pas leur foi seulement quand ils en avaient envie. Ils étaient constants, engagés et attachés à la loi de Dieu. Cela nous révèle aussi que Jésus a grandi dans une famille où la prière avait une place importante, les traditions religieuses étaient respectées et où l'on apprenait à aimer Dieu dès le plus jeune âge. Aujourd'hui encore, ce passage rappelle aux parents leur mission spirituelle, transmettre la foi à leurs enfants, non seulement par les paroles, mais surtout par l'exemple. Lorsque Saint Luc nous dit que Jésus avait 12 ans, ce détail aussi a une grande importance. Dans la tradition juive, 12 ans marquait une étape de transition vers la maturité religieuse. Le jeune garçon commençait progressivement à prendre conscience de ses responsabilités spirituelles. Il apprenait davantage les Écritures, les commandements et les pratiques religieuses du peuple juif. C'était une période où l'enfant grandissait non seulement physiquement, mais aussi spirituellement et intérieurement. Le temple de Jérusalem occupait une place centrale dans la vie du peuple juif. Il représentait le lieu de la présence des dieux. Pour les juifs, le temple était sacré. C'était le cœur de la prière, des enseignements et de la rencontre avec le Seigneur. C'est dans ce temple que les docteurs de la loi enseignaient les saintes écritures et expliquaient les commandements du peuple. Lorsque Jésus reste au temple pendant que ses parents repartent, il ne s'agit pas simplement d'un enfant distrait ou désobéissant. Saint Luc veut déjà nous faire comprendre quelque chose de très profond sur l'identité de Jésus. Même à 12 ans, Jésus sait déjà qu'il a une mission particulière. Il sait que sa vie est entièrement liée à son Père céleste. Quand il dit « Il me faut être chez mon Père », Jésus révèle déjà qu'il est venu accomplir une mission divine. Ce passage annonce directement toute la mission future du Christ. Enseigner la vérité, révéler le visage de Dieu, appeler les hommes à la conversion, apporter la lumière au monde et sauver l'humanité de son amour. Ce contexte historique nous aide donc à comprendre que ce passage n'est pas seulement l'histoire d'un enfant perdu et retrouvé, c'est déjà une révélation progressive de l'identité et de la mission de Jésus-Christ, le Fils de Dieu envoyé pour le salut du monde. Maintenant que nous comprenons mieux le contexte de ce récit, entrons plus profondément dans le test afin de découvrir les enseignements cachés dans chaque étape de ce passage biblique tiré de l'Évangile de Jésus-Christ selon Saint Luc, chapitre 2, versets 41 à 52. Versets 41 à 42. Saint Luc commence ce récit en nous montrant Joseph et Marie qui montent chaque année à Jérusalem pour célébrer la fête de la Pâque. Ce détail peut sembler simple, mais il est très profond. Joseph et Marie étaient des parents fidèles à Dieu. Ils avaient compris que la foi ne devait pas être vécue seulement par des paroles ou des apparences, mais à travers des actes concrets et des habitudes spirituelles régulière. Chaque année, malgré la fatigue du voyage, les responsabilités familiales et les difficultés du quotidien, ils faisaient l'effort de se rendre à Jérusalem. Cela montre leur amour pour Dieu et leur attachement à la vie spirituelle. Jésus a donc grandi dans une famille où l'on priait, où l'on respectait les commandements de Dieu et où la foi occupait une place importante. Ce passage interpelle profondément les familles d'aujourd'hui, car les parents ne sont pas seulement appelés à nourrir leurs enfants matériellement. Ils ont aussi la mission de les conduire vers Dieu. Conduire un enfant vers Dieu, ce n'est pas seulement lui parler de Dieu une fois de temps en temps. C'est lui apprendre à prier, l'amener à la messe, l'encourager au catéchisme, lui transmettre les bonnes valeurs et surtout lui montrer l'exemple par sa propre vie. Les enfants apprennent davantage par ce qu'ils voient que par ce qu'ils entendent. Lorsqu'un enfant voit ses parents prier, pardonner, aimer et faire confiance à Dieu, cela marque profondément son cœur. Aujourd'hui, beaucoup de familles souffrent parce que Dieu a peu à peu perdu sa place dans la maison. Le travail, les écrans, les préoccupations et les occupations ont parfois remplacé les moments de prière et de partage familial. À travers Joseph et Marie, le Seigneur nous rappelle que la stabilité spirituelle d'une famille commence lorsque Dieu est placé au centre. Versets 43 à 45. Après la fête, les pèlerins reprennent le chemin du retour. Marie et Joseph pensent naturellement que Jésus se trouve dans le groupe de voyageurs. Mais après une journée entière de marche, ils réalisent avec inquiétude qu'il n'est pas là. Imaginez un instant l'angoisse de ses parents. Leur cœur se remplit d'inquiétude, de peur et de nombreuses questions. Où est-il? Que lui est-il arrivé? Est-il en sécurité? Alors, ils retournent immédiatement à Jérusalem pour le chercher. Spirituellement, cette situation ressemble beaucoup à ce que nous vivons parfois dans notre relation avec Dieu. Il arrive que nous avancions dans la vie en pensant que Dieu est toujours avec nous, alors qu'en réalité, nous nous sommes progressivement éloignés de lui. Cet éloignement ne se fait pas toujours brusquement. Souvent, cela commence petit à petit, une prière abandonnée, une messe négligée, un cœur rempli de rancune, des fréquentations qui nous éloignent des valeurs chrétiennes, des distractions qui prennent toute la place ou des blessures qui ferment notre cœur à Dieu. Certaines personnes perdent Jésus dans la recherche excessive de l'argent ou du succès. D'autres le perdent dans les plaisirs du monde, les mauvaises habitudes ou les découragements de la vie. Et parfois, sans même nous en rendre compte, nous continuons notre route avec un grand vide intérieur. Mais ce passage nous donne aussi une très belle leçon d'espérance. Marie et Joseph ne restent pas passifs. Ils décident de retourner chercher Jésus. Voilà l'attitude du croyant. Quand nous réalisons que nous sommes éloignés de Dieu, il faut avoir le courage de revenir vers lui. Dieu ne rejette jamais celui qui revient avec un cœur sincère. Versets 46 à 47. Après 3 jours de recherche, Marie et Joseph retrouvent enfin Jésus dans le temple, assis au milieu des docteurs de la loi. Cette scène est magnifique. Jésus écoute, pose des questions et échange avec les enseignants de la loi. Et tous ceux qui l'entendent sont étonnés par son intelligence et sa sagesse. Ce qui frappe ici, c'est l'attitude de Jésus. Même étant le Fils de Dieu, il prend le temps d'écouter et de dialoguer. Il nous montre ainsi qu'il ne faut jamais cesser d'apprendre. Dans notre monde aujourd'hui, beaucoup veulent parler sans écouter, répondre sans comprendre et enseigner sans eux-mêmes apprendre. Mais Jésus nous enseigne l'humilité intellectuelle et spirituelle. Une personne sage est d'abord une personne capable d'écouter. La sagesse véritable ne vient pas seulement des études, des diplômes ou des connaissances humaines. On peut être très instruit et manquer totalement de sagesse dans la manière de vivre. La vraie sagesse vient de Dieu. C'est cette sagesse qui nous aide à parler avec amour, à prendre de bonnes décisions, à garder la paix dans les épreuves et à vivre selon la volonté de Dieu. Voilà pourquoi nous devons demander chaque jour au Seigneur la sagesse du cœur. Versets 48 à 50. Lorsque Marie retrouve Jésus, elle exprime toute la douleur d'une mère. « Mon enfant, pourquoi nous as-tu fait cela? Vois comme ton père et moi, nous avons souffert en te cherchant. » Cette parole est profondément humaine. Elle nous montre l'amour immense de Marie et de Joseph pour Jésus. Elle révèle aussi la souffrance des parents lorsqu'ils voient leurs enfants s'éloigner, prendre de mauvais chemins ou traverser des difficultés. Mais la réponse de Jésus surprend « Ne saviez-vous pas qu'il me faut être chez mon Père ?» À travers cette phrase, Jésus révèle déjà quelque chose d'essentiel. Dieu est au centre de sa vie. Même jeune, Jésus sait qu'il appartient entièrement à son Père céleste et qu'il a une mission à accomplir. Parfois, les projets de Dieu dépassent notre compréhension humaine. Même Marie et Joseph ne comprennent pas immédiatement les phrases de Jésus. Et cela nous rassure aussi dans notre propre foi. Car il y a des moments dans la vie où nous ne comprenons pas ce

et sa grandeur spirituelle, Jésus reste humble et obéissant envers ses parents. Quel exemple extraordinaire pour notre époque où beaucoup rejettent l'autorité, les conseils et l'éducation. Jésus nous montre que l'humilité n'est pas une faiblesse, mais une force intérieure. Ce passage est un appel pour les enfants à respecter leurs parents, les jeunes à accueillir les conseils et même les adultes à rester humbles devant Dieu. Enfin, Saint-Luc termine en disant que Jésus grandissait en sagesse, en taille et en grâce devant Dieu et devant les hommes. Cette phrase résume parfaitement la croissance équilibrée que Dieu désire pour chacun de nous. Dieu ne veut pas seulement que nous grandissions matériellement ou intellectuellement, il veut aussi que nous grandissions spirituellement, humainement, moralement, émotionnellement et dans nos relations avec les autres. Grandir dans la foi, c'est devenir chaque jour une meilleure personne, plus patiente, plus aimante, plus honnête, plus proche de Dieu. Car la vraie maturité chrétienne ne se mesure pas seulement à l'âge, mais à la transformation du cœur. Chers auditeurs et auditrices, ce passage biblique tiré de l'évangile de Jésus-Christ selon Saint-Luc, chapitre 2, versets 41 à 52, n'est pas un simple récit. Elle nous rejoint directement dans notre vie quotidienne, dans nos familles, dans nos combats et dans notre relation avec Dieu. Voyons maintenant comment appliquer concrètement ce message dans notre vie. À travers l'attitude de Marie et Joseph, le Seigneur nous enseigne l'importance de rechercher Dieu avec persévérance. Lorsque Jésus disparaît, ses parents ne se découragent pas. Ils ne disent pas « tant pis », ils ne restent pas assis dans la peur ou dans la tristesse. Ils se lèvent, retournent à Jérusalem et cherche Jésus jusqu'à le retrouver. Voilà l'attitude que nous devons avoir dans notre vie spirituelle. Chercher Dieu chaque jour, c'est faire de lui une priorité et non une simple option lorsque tout va mal. Car beaucoup de personnes pensent à Dieu seulement dans les moments difficiles. Quand il y a une maladie, un problème familial, un examen, un manque d'argent ou une souffrance. Mais une vraie relation avec Dieu se construit chaque jour dans la fidélité et la simplicité. Nous cherchons Dieu dans la prière quotidienne, dans la lecture de la Bible, dans la participation à la messe, dans les moments d'adoration, mais aussi dans le silence intérieur. Car Dieu parle souvent dans le calme du cœur. Dans notre monde rempli de bruit, de réseaux sociaux, de distractions et de préoccupations, beaucoup de personnes n'arrivent plus à écouter Dieu. Nous courons tellement après les choses de ce monde que nous oublions parfois de nourrir notre âme. Pourtant, le cœur humain ne peut trouver la vraie paix loin de Dieu. Ne pas perdre Jésus. Ce passage nous invite aussi à réfléchir sérieusement à notre relation personnelle avec Dieu. Marie et Joseph ont perdu Jésus sans s'en rendre compte immédiatement. Et cela peut aussi nous arriver spirituellement. On ne s'éloigne pas toujours de Dieu brusquement. Très souvent, cela commence par de petites négligences. Une prière qu'on reporte, une messe qu'on commence à éviter, une mauvaise habitude qu'on laisse grandir, une rancune qu'on garde dans le cœur, une vie où Dieu prend progressivement moins de place. Certaines personnes perdent Jésus à cause de la colère et du manque de pardon. D'autres, à cause des mauvaises fréquentations ou des influences négatives. Parfois, c'est la recherche excessive de l'argent, du plaisir ou des distractions qui finit par éloigner le cœur de Dieu. Et il y a aussi les blessures de la vie, les déceptions, les trahisons, les souffrances ou les épreuves qui peuvent pousser certaines personnes à s'éloigner de la foi. Mais ce passage nous apporte une grande espérance.
Même lorsqu'on s'en éloigne de Dieu, il est toujours possible de revenir vers lui. Dieu ne ferme jamais la porte à celui qui

Et viens sincèrement. Le Seigneur nous attend avec patience, amour et miséricorde. C'est pourquoi il ne faut jamais laisser notre cœur s'éloigner trop longtemps de Dieu. Plus nous revenons vite vers lui, plus nous retrouvons rapidement la paix intérieure. Donner une place à Dieu dans la famille. Joseph et Marie nous offrent également l'image d'une famille profondément unie autour de Dieu. Leur foyer n'était pas parfait parce qu'il n'y avait pas de difficultés, mais leur force venait du fait que Dieu occupait une place centrale dans leur vie familiale. Aujourd'hui, beaucoup de familles traversent de grandes souffrances. Les tensions, le manque de dialogue, les divisions, l'absence de pardon, l'indifférence ou encore l'éloignement entre parents et enfants. Et souvent, sans même s'en rendre compte, Dieu a disparu du centre de la maison. Dans certaines familles, on partage tout sauf la prière. On passe des heures devant les écrans, mais très peu de temps ensemble à dialoguer véritablement. Le passage de l'Évangile nous rappelle pourtant qu'une famille devient plus forte lorsque Dieu y habite. Quand une famille prie ensemble, quelque chose change progressivement. Les cœurs s'adoucissent, le pardon devient possible, la paix revient peu à peu et l'amour retrouve sa place. Les parents ont aussi la responsabilité d'aider leurs enfants à connaître Dieu. Car un enfant qu'on aide à découvrir Dieu reçoit une richesse qui l'accompagnera toute sa vie. Enfin, Saint-Luc nous dit que Jésus grandissait en sagesse, en taille et en grâce devant Dieu et devant les hommes. Le chrétien doit aussi grandir intérieurement, grandir spirituellement. C'est apprendre chaque jour à devenir une meilleure personne. Cela se voit dans votre comportement, dans votre manière de parler, dans votre façon de traiter les autres, dans notre capacité à pardonner, dans notre patience, dans notre honnêteté et dans notre relation avec Dieu. Certaines personnes vieillissent physiquement, mais restent immatures spirituellement. Elles gardent la jeunesse, la méchanceté, les querelles, l'orgueil ou les mauvaises habitudes. Mais lorsque nous marchons avec Dieu, notre cœur se transforme progressivement. La croissance chrétienne est un chemin quotidien. Dieu travaille en nous petit à petit et nous apprend à aimer davantage, à parler avec sagesse, à grandir avec bonté et à devenir des témoins de sa lumière autour de nous. Le chrétien ne doit donc jamais rester stagnant spirituellement. Chaque jour doit être une occasion de grandir un peu plus dans la foi, dans l'amour et dans la proximité avec Dieu. À travers le témoignage de Maman Solange, nous allons découvrir comment le Seigneur peut toucher un cœur fatigué, relever une personne découragée et ramener quelqu'un vers sa présence, même après une longue période d'éloignement spirituel. Maman Solange racontait qu'il y a quelques années, elle traversait une période très difficile. Les charges familiales devenaient de plus en plus lourdes et les problèmes financiers occupaient constamment son esprit. Chaque journée commençait dans la précipitation et se terminait dans la fatigue. Le matin, il fallait vite se lever pour préparer les enfants, penser au travail, gérer les dépenses de la maison, courir après les factures, résoudre des problèmes du quotidien et essayer, malgré tout, de garder le sourire devant la famille. Peu à peu, sans vraiment s'en rendre compte, elle avait abandonné sa vie de prière. Au début, elle se disait « je vais prier plus tard, quand j'aurai un peu de temps ». Mais les jours passaient, puis les semaines, et Dieu prenait de moins en moins de place dans sa vie. Elle continuait à avancer extérieurement, mais intérieurement, quelque chose n'allait plus. Elle racontait qu'elle ressentait un grand vide dans son cœur. Elle devenait facilement irritable, impatiente et souvent découragée. Même lorsqu'elle était entourée de sa famille, elle se sentait épuisée intérieurement, comme si son âme manquait de lumière et de repos. Elle disait « j'avais l'impression de porter toute ma vie seule
sur mes épaules. Puis, un dimanche, presque sans motivation, elle décida quand même d'aller à la messe. Ce jour-là, l'évangile proclamé était justement celui de Jésus, perdu et retrouvé au temple. Pendant l'homélie, une phrase a profondément touché son cœur. Il retournait à Jérusalem en continuant à le chercher. Cette parole est entrée en elle comme une lumière. À cet instant, elle comprit quelque chose d'essentiel. Ce n'était pas Dieu qui s'était éloigné d'elle. C'était elle qui, peu à peu, s'était éloignée de Dieu dans le bruit et les préoccupations de la vie quotidienne. Elle réalisa qu'elle avait perdu Jésus sans même s'en apercevoir. Ce jour-là, elle prit une décision simple mais sincère, revenir doucement vers Dieu. Elle ne commença pas par de grandes choses compliquées. Non, elle commença simplement par une petite prière chaque matin avant de commencer sa journée. Par quelques minutes de silence, par la lecture d'un verset biblique et par une participation plus attentive à la messe. Petit à petit, quelque chose changea dans son cœur. Ses difficultés financières n'avaient pas disparu immédiatement. Les combats de la vie continuaient, mais intérieurement, elle retrouvait progressivement la paix. Elle disait souvent avec émotion, « Mes problèmes n'ont pas disparu d'un seul coup, mais je ne les portais plus seule. J'ai retrouvé la présence de Dieu dans ma vie. » Et c'est cela, le plus beau miracle. Quand une personne retrouve Jésus, même si les difficultés existent encore, le cœur commence à changer. La paix revient peu à peu, l'espérance renaît, la force intérieure grandit, car lorsque Dieu reprend sa place dans une vie, tout ne devient pas forcément parfait immédiatement, mais on n'avance plus seul. Chers auditeurs et auditrices, au terme de cette émission, la Bible pas à pas, retenons simplement que le récit de Jésus retrouvé au temple nous rappelle que Dieu doit toujours rester au centre de notre vie. Comme Marie et Joseph, nous sommes invités à chercher Jésus avec persévérance, même dans les moments de fatigue ou d'éloignement, et à vivre notre foi en famille, dans la prière et les bonnes valeurs. Et si certains ont perdu la paix ou la proximité avec le Seigneur, qu'ils sachent qu'il est toujours possible de revenir vers lui avec confiance. Pour cette méditation, nous nous sommes appuyés sur la Bible des peuples et le catéchisme de l'Église catholique afin de rester fidèles à l'enseignement de l'Église. Merci pour votre attention et votre fidélité. Que le Seigneur vous bénisse et vous accompagne dans la paix. À très bientôt dans la Bible pas à pas pour une autre émission. Au revoir.

Fidèles auditeurs et auditrices, nous venons de suivre la Bible pas à pas avec Agathe Deni. Nos programmes se poursuivent toujours et dans quelques instants, à 12h précises, nous dirons ensemble la prière de l'Angelus.

0: Dans quelques instants, nous rendons les honneurs à notre Mère du Ciel, la très sainte Vierge Marie, à travers l'Angélus.
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2: Il est 12h.
3: L'ange du Seigneur apporta l'annonce à Marie.
4: Et elle conçut du Saint-Esprit.
5: Je vous salue, Marie, pleine de grâce, le Seigneur est avec vous. Vous êtes bénie entre toutes les femmes, et Jésus, le fruit de vos entrailles, est béni.
6: Sainte Marie, Mère de Dieu, priez pour nous, pauvres pécheurs, maintenant et à l'heure de notre mort. Amen.
3: Voici la servante du Seigneur.
4: Qu'il me soit fait selon votre parole.
5: Je vous salue, Marie, pleine de grâce, le Seigneur est avec vous. Vous êtes bénie entre toutes les femmes, et Jésus, le fruit de vos entrailles, est béni.
6: Sainte Marie, Mère de Dieu, priez pour nous, pauvres pécheurs, maintenant et à l'heure de notre mort. Amen.
3: Et le Verbe s'est fait chair,
4: et il a habité parmi nous.
5: Je vous salue, Marie, pleine de grâce, le Seigneur est avec vous. Vous êtes bénie entre toutes les femmes, et Jésus, le fruit de vos entrailles, est béni.
6: Sainte Marie, Mère de Dieu, priez pour nous, pauvres pécheurs, maintenant et à l'heure de notre mort. Amen.
3: Priez pour nous, Sainte Mère de Dieu,
4: afin que nous soyons rendus dignes des promesses du Christ.
3: Daigne, Seigneur, répandre ta grâce dans nos âmes, afin qu'ayant connu par le message de l'ange l'incarnation du Christ, ton Fils, nous arrivions par sa passion et par sa croix à la gloire de sa résurrection. Par le Christ, notre Seigneur. Amen.

0: nous séparer de l'amour de Dieu, manifesté en Jésus-Christ.
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2: Juin, bienheureux Guy Vignotelli. Guy, modeste seigneur espagnol, est réputé pour son accueil généreux. En 1211, lorsque Saint François d'Assise est de passage dans la région avec quelques compagnons pour visiter le couvent franciscain de Cordoue, décide-t-il de faire halte chez Guy. Celui-ci leur réserve un accueil digne de l'Évangile. Il leur lave les pieds, leur prépare un délicieux repas et se met lui-même à leur service. Il propose à François, « Mon père, lorsque vous aurez besoin de tuniques, de manteaux, achetez-les, c'est moi qui paierai. » François conçoit alors une vive affection pour cet homme si courtois. Il confie en secret à ses compagnons, « J'aimerais qu'il fût des nôtres. Il faudra que nous revenions le voir. » Ils reviennent au château quelques jours plus tard. François souhaite prier avant de rencontrer Guy. Il se retire alors à l'écart. De sa fenêtre, Guy surprend François en prière, les bras en croix. Bouleversé, il se précipite dehors et supplie François de bien vouloir le laisser devenir franciscain lui aussi. Pour cela, il vend tous ses biens et en distribue le produit aux pauvres. Ordonné prêtre, il se retire durant une trentaine d'années dans une grotte près de Cortona, en Italie, et prêche à la population des environs. Bientôt, d'autres jeunes gens le rejoignent et ils fondent le premier couvent franciscain de la région. Guy, par l'exemple de ton accueil et de ta générosité, tu nous invites à méditer sur ces paroles de l'Épître aux Hébreux. N'oubliez pas l'hospitalité, car c'est grâce à elle que quelques-uns, à leur insu, ont accueilli des anges.
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Viens, Esprit Saint, de la chanteuse Raphaël, c'est le titre que nous écoutons en ce moment. Merci de rester attentif avec ce titre, chers auditeurs, car dans quelques instants, nous suivrons l'évangile de ce jour.

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1: Chers auditeurs et auditrices de la Radio Nationale Catholique de Côte d'Ivoire, la paix soit avec vous. Soyez les bienvenus à cette tranche d'antenne consacrée aux commentaires de l'Évangile du jour. Je suis le Père Bernard Ngban, jésuite, vicaire à la paroisse Saint-Philippe d'Abobo-Sakbé.

Évangile de Jésus-Christ selon saint Matthieu. En ce temps-là, Jésus prit la parole et dit: Père, Seigneur du ciel et de la terre, je proclame ta louange. Ce que tu as caché aux sages et aux savants, tu l'as révélé aux tout-petits. Oui, Père, tu l'as voulu ainsi dans ta bienveillance. Tout m'a été remis par mon Père. Personne ne connaît le Fils sinon le Père, et personne ne connaît le Père sinon le Fils et celui à qui le Fils veut le révéler. Venez à moi, vous tous qui peinez sous le poids du fardeau, et moi je vous procurerai le repos. Prenez sur vous mon joug, devenez mes disciples, car je suis doux et humble de cœur, et vous trouverez le repos pour votre âme. Oui. Mon joug est facile à porter et mon fardeau léger.

Voici ce cœur qui a tant aimé les hommes. Frères et sœurs, nous célébrons aujourd'hui la solennité du Sacré-Cœur de Jésus. En effet, à travers cette célébration, l'Église nous offre l'opportunité de contempler et d'adorer dans toute sa splendeur et dans tout son éclat le cœur qui a tant aimé le monde et s'est livré pour son salut. De fait, le cœur ouvert de Jésus sur la croix en Jean 19, 34 avait suscité dès l'époque patristique une réflexion théologique et spirituelle profonde. Toutefois, ce n'est que en 1672, avec notamment Saint Jean Eudes, puis 3 ans plus tard avec Sainte Marguerite Marie Alacoque, qu'est né le culte du Sacré-Cœur comme tel. Par ailleurs, l'accent donné à cette célébration a beaucoup changé. En effet, initialement plutôt tourné vers la réparation, selon la spiritualité du XVIIe siècle, il s'intéresse davantage aujourd'hui aux admirables bienfaits de l'amour de Dieu pour tous les hommes. L'engouement suscité par la production et la diffusion du film dédié au Sacré-Cœur trahit le désir profond de nos contemporains de redécouvrir la richesse d'un cœur qui sait se donner pour le bonheur des autres, dans un contexte marqué par trop d'individualisme. Frères et sœurs, en célébrant le Sacré-Cœur de Jésus, l'Église veut mettre en lumière la sollicitude de Dieu pour les hommes, manifestée en Jésus, qui, en s'incarnant, a pris un cœur humain, un cœur bienveillant et fidèle en toutes ses voies, doux et humble dans sa condition terrestre. Je suis doux et humble de cœur, nous dit-il. Le pape François, de vénérée mémoire, dans sa 4e lettre encyclique sur l'amour humain et divin du cœur de Jésus-Christ, Dilexit Nos, précise que l'image vénérée du Christ de laquelle se détache son cœur aimant inclut un regard qui nous appelle à la rencontre, au dialogue et à la confiance, des mains fortes capables de nous soutenir, une bouche qui nous adresse la parole d'une manière unique et très personnelle. Dans la page d'évangile de ce jour, le Christ veut nous parler cœur à cœur de ce cœur, raison pour laquelle il nous adresse cette invitation. Venez à moi, vous tous qui peinez sous le poids du fardeau, et moi je vous procurerai le repos. C'est le fardeau de tout ce qui alourdit l'existence humaine, à commencer par les 613 commandements qui pesaient sur les épaules de ses contemporains et qu'il a ramené à deux, aimer Dieu et aimer son prochain. C'est la démarche d'un cœur qui prend sur lui la souffrance des autres, qui sait voir et reconnaître la misère de l'homme, à l'image de Dieu parlant à Moïse de sa future mission. J'ai vu la misère de mon peuple. En réalité, comme le souligne la première lecture de ce jour, extrait du livre du Deutéronome, Dieu avait déjà préparé le cœur des hommes à cette révélation, en sauvant par amour son peuple des mains de Pharaon, son oppresseur. Il s'est choisi un peuple par pur amour pour en faire un instrument de salut pour toutes les autres nations de la terre. Le cœur de Jésus renferme en lui toutes ses vérités. L'humilité et la douceur sont ses deux compagnes. C'est de lui que jaillit l'amour que l'Esprit verse dans le cœur des croyants pour en faire un peuple de témoins. De fait, toute la mission des disciples consiste à rendre témoignage à la vérité que Dieu est amour. Et c'est en Jésus qu'il nous est révélé dans toute sa splendeur. L'amour mutuel est une réponse des hommes à cet amour de Dieu. Il est un appel, un devoir et une exigence de la chaîne d'amour à laquelle nous avons été associés dans le Christ Jésus. Celui qui aime est né de Dieu et connaît Dieu. Frères et sœurs, Jésus nous invite à nous inscrire à l'école de son cœur, celle de l'amour sacrificiel qui appelle à se donner sans partage, si nous voulons acquérir la sagesse et la connaissance intime de Dieu. Seul l'amour permet de connaître et de comprendre les volontés de Dieu dans nos vies. En effet, Dieu est souvent incompris de nous parce que nous ne nous situons pas du bon côté pour pouvoir le percevoir.
Nous le jugeons et condamnons dans notre cœur face à une situation qui nous bouleverse et nous dépasse. Le décès brusque d'une personne qu'on aime, la perte d'un emploi, le divorce, etc. Mais sommes-nous plus intelligents, plus sages et plus bons que lui? Mon peuple périt faute de connaissance. C'est dire que l'ignorance de Dieu nous plonge dans l'erreur et le péché. Apprendre à aimer comme le Christ nous l'enseigne, c'est apprendre à connaître le nom du Dieu qui nous conduit. Il n'est pas un Dieu lointain, mais tout proche, qui s'est fait l'Emmanuel, le Dieu avec nous. Ainsi, la connaissance du Père et du Fils ne dépend ni de l'intelligence, ni de la volonté humaine, mais de la seule volonté souveraine de Dieu. Elle n'est pas le fruit d'un effort humain, elle est de l'ordre de la révélation. Seule la lumière de la foi peut éclairer la raison humaine pour l'aider à accéder à cette connaissance intime de Dieu. Par ailleurs, en s'émerveillant devant l'œuvre du Père, qui n'a choisi que les tout-petits pour leur révéler ses mystères, Jésus nous indique la voie de l'humilité et de la confiance totale comme voie royale pour accéder à la connaissance du cœur de Dieu. C'est la voie dont nous parle la petite Thérèse de Lisieux. C'est le chemin de l'enfance spirituelle, dit-elle, le chemin de la confiance et de l'abandon à Dieu. Cela signifie que nous reconnaissons notre petitesse, que nous attendons tout du bon Dieu, comme un enfant attend tout de son père. Cela signifie ne s'inquiéter de rien. Jésus lui-même a fait l'expérience de Dieu comme père en vivant dans la condition de tout petit. Il se savait fils de Dieu et se rapprochait de lui avec une confiance et une foi sincère. Il y trouvait de l'assurance, élément essentiel pour mener à bien sa mission dans un monde qui lui était hostile. Lui seul peut nous conduire à connaître le Père de l'intérieur en nous faisant partager son expérience avec lui, raison pour laquelle il exige l'adhésion et la foi, car il est venu pour proclamer la parole de vie. En réalité, l'évangéliste Matthieu défend l'idée selon laquelle Jésus, le Fils du Père, vient accomplir les promesses et les prophéties de l'Ancien Testament. Il s'inscrit dans le prolongement de l'œuvre de salut annoncée depuis longtemps. Bien-aimés, dans notre contexte, fortement marqué par l'indifférence et l'insensibilité à l'égard des pauvres, la célébration de ce jour est un appel de l'esprit à retrouver le chemin de l'humanité en nous, car le cœur de l'homme est fait pour aimer. Nous venons à Jésus non seulement pour contempler et solliciter son soutien, mais aussi pour imiter ses vertus. De fait, le cœur sacré de Jésus est le modèle de tous les cœurs droits et sincères. Célébrer la solennité du Sacré-Cœur pour notre temps signifie redécouvrir le chemin qui nous rend humains. C'est un véritable faisceau de lumière qui est projeté sur nos réalités humaines. L'occasion de méditer sur la santé spirituelle du cœur de l'homme aujourd'hui. Le cœur sacré est résolument tourné vers les réalités d'en haut, vers Dieu, car Jésus ne vit que pour son Père. Il veut nous partager les richesses de sa vie intime par chacun de ses gestes, de ses paroles, de ses silences. Il regarde le monde non pas avec dédain, mais avec compassion, pour tracer en lui la voie qui mène au salut. Le fait que nous soyons encore sur terre ne doit pas justifier nos égarements dans les dédales du monde. Un cœur parfaitement accordé aux réalités des cieux ne peut nullement s'égarer dans le monde. Il marche et vit dans la lumière. Le cœur sacré est un cœur qui distille l'amour. Il ne bat que pour Dieu. Implorons la miséricorde de Dieu sur nous pour que nos cœurs soient transfigurés par la célébration de ce jour et soient résolument tournés vers le Christ en croix, qui nous rappelle le sacrifice de l'amour véritable. Que la dévotion au Sacré-Cœur redonne à nos communautés de vie le goût de l'amour, car du fait de l'hyper-sécularisation à laquelle nous assistons aujourd'hui, nous perdons le sens du goût quant aux valeurs du royaume. Frères et sœurs, le Christ s'est livré pour que tous, attirés par son cœur ouvert,
ne cesse de venir puiser dans la joie aux sources vives du salut, comme le rappelle la préface de ce jour. Suivons ce conseil du pape Saint Jean-Paul II, pour donner au culte du Sacré-Cœur la place qui lui revient dans l'Église, il nous faut reprendre l'exhortation de Saint Paul. Ayez en vous les sentiments qui furent dans le Christ Jésus. Prions pour que nos cœurs ne soient plus centrés sur nous-mêmes, mais sur le projet de Dieu de bâtir un monde nouveau en Jésus, où tous les hommes sont frères. Amen.

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1: Voilà, chers auditeurs et auditrices, comme annoncé plus haut, nous sommes maintenant au journal de la mi-journée. Et ce, avec Solange Ablan. Solange, merci de nous rejoindre encore.
2: Merci, Déborah.

0: L'Église célèbre ce vendredi 12 juin la solennité du Sacré-Cœur de Jésus et en cette solennité qui célèbre le grand cœur d'amour infini du Christ, le Père fidèle à Kessé fait savoir que le cœur de Jésus ouvert et humble nous montre comment aimer sans condition avec patience et compassion. Nous l'entendrons en début d'édition. Et puis plus de 1300 catéchumènes du diocèse de Grand Bassam reçoivent le sacrement de la confirmation. L'événement s'est déroulé le week-end dernier au centre maturé de Koumassi et à la paroisse Sainte-Anne de Pobwe. Hors de nos frontières, le pape Léon XIV sur l'île de Tenerife dans les Canaries, dernière journée en Espagne avant de reprendre l'avion pour Rome avec comme hier le thème de la migration au cœur de ses rendez-vous. Et puis en fin d'édition, Landry Jadou sera des nôtres pour la rubrique Nouvelle d'Afrique, le tout de l'actualité religieuse sur le continent africain. Voilà pour l'essentiel de ce 12h30 en direct du studio Saint-Jean-Paul II de la Voix de l'Évangile. Mesdames et messieurs, bonjour et merci de nous suivre.
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0: Comme annoncé en titre, l'Église célèbre ce vendredi 12 juin la solennité du Sacré-Cœur de Jésus, une fête qui intervient le troisième vendredi après la solennité de la Pentecôte. Cette solennité célèbre donc le grand cœur d'amour infini du Christ, un cœur qui a tant aimé le monde et qui s'est offert sur la croix pour le salut des hommes. C'est également cette solennité du Sacré-Cœur de Jésus que l'Église prie pour la sanctification des prêtres à la paroisse Saint-Paul des de Faya dans le diocèse d'Abidjan lors de la messe de ce matin qu'il présidait. Le Père fidèle à Kessé, lors de son homélie, a fait savoir que le cœur de Jésus ouvert et humble nous montre comment aimer sans condition avec patience et compassion. Un extrait.
2: Aujourd'hui, nous contemplons le Sacré-Cœur de Jésus, signe visible de l'amour infini de Dieu pour chacun de nous. Frères et sœurs, le cœur de Jésus, ouvert et humble, nous montre comment aimer. Oui, comment aimer sans condition, avec patience et compassion. Il nous invite à déposer nos fardeaux auprès de lui et à trouver repos. Ce repos n'est pas passivité, mais force. Lui force pour agir, être proche des souffrants, défendre les marginalisés, consoler ceux qui pleurent. Mes frères et sœurs, en ce jour, nous fêtons le Sacré-Cœur de Jésus. Demandez la grâce d'un cœur semblable au sien, doux, humble et généreux, que le Sacré-Cœur forme en nous des témoins de miséricorde, capable de transformer notre monde par des gestes concrets d'amour.
0: Et de la célébration de l'amour du Christ manifesté par son cœur sacré, passons à un autre temps fort de la vie chrétienne, le sacrement de confirmation conféré dans le diocèse de Grand Bassam à plus de 1300 catéchumènes en fin d'initiation à la vie chrétienne, 973 jeunes et enfants, ainsi que 366 adultes des secteurs épiscopaux de Koumassi, Pobwe et Jean Folly ont franchi cette étape de leur vie chrétienne respectivement samedi et dimanche dernier au centre maturé de Koumassi et à la paroisse Sainte-Anne de Pobwe. Dans leur ensemble, les confirmants ont été invités à se mettre au service de l'Église et à témoigner du Christ tout en mettant les dons reçus de l'Esprit-Saint au service de l'Église et du bien commun afin de participer activement à la mission d'évangélisation. Comment maintenir la flamme de la foi après la confirmation? Sur la question, écoutons Monseigneur Raymond Awa, l'évêque du diocèse de Grand Bassam.
3: Il faut dire que c'est un phénomène, il y en a qui s'arrêtent en chemin, mais les statistiques disent le contraire. Voilà, le taux est très très faible. À Bassam, nous avons prévu assister tous ceux qui finissent avec des cours de formation, à formation permanente, formation continue et la formation théologique des laïcs. Tout cela, c'est pour aider à garantir les fondements et à aider les gens à persévérer. parce qu'il y a maturité qui commence à un certain âge. Et plus on grandit, il faut encore un autre type de maturité qui puisse permettre aux gens de discerner et de faire des choix décisifs. Donc tout est là pour aider. Vous savez par exemple que même les conseillers paroissiaux, les membres du conseil pour les affaires économiques ont des formations, les pèlerinages et tout cela. Donc il y a tout un arsenal pour aider les gens à persévérer et aller jusqu'au bout. Seuls les paresseux s'arrêtent à chemin, seuls ceux qui sont venus au sacrement pour des intérêts particuliers, bon, rebroussent chemin ou vont ailleurs.
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0: Quelques brèves avant de poursuivre. Comme chaque année, le monde entier célèbre aujourd'hui, vendredi 12 juin 2026, la Journée mondiale contre le travail des enfants, qui nous rappelle qu'encore aujourd'hui, des millions d'enfants sont privés de leurs droits fondamentaux à l'enfance, à l'éducation et à la sécurité. C'est une journée d'action, de réflexion et de responsabilité collective pour refuser que l'enfant paie le prix de notre indifférence ou de nos habitudes de consommation. Instaurée en 2002 par l'OIT, l'Organisation internationale du travail à l'occasion du lancement de son programme international pour l'abolition du travail des enfants. L'édition 2026 de la Journée mondiale contre le travail des enfants porte sur le thème « Carton rouge au travail des enfants, une enfance protégée, un travail décent pour les adultes ». Sport football mondial 2026, la phase de groupe a commencé hier jeudi 11 juin 2026, se déroulera donc jusqu'au 27 juin 2026. Avec un total de 48 équipes reparties en 12 groupes de 4. Le Mexique a également lancé son mondial 2026 en s'imposant face à l'Afrique du Sud 2-0 hier soir au stade Azteca de Mexico. Alors que la Coupe du Monde vient de débuter, la FIFA a dévoilé

0: Migratoire avec deux rendez-vous ce matin. Le premier au centre Racine, un centre d'accueil de migrants qui débarquent après un voyage périlleux depuis les côtes africaines. Le second sur l'une des principales places de la ville de Santa Cruz où le pontife romain a rencontré les organisations qui travaillent à l'intégration de ces migrants. Sur place, l'envoyé spécial de Radio Vatican à Santa Cruz, Augustine Astin.
1: Cette rencontre entre Léon XIV et les migrants s'est tenue dans un climat de dialogue simple et direct au cours de laquelle certains ont même pu s'exprimer brièvement en espagnol. Le pape a vu ces visages, écouté les témoignages de ces hommes et femmes au cœur blessé par tant de difficultés, mais aussi les a consolés tel un père. D'ailleurs, avant l'arrivée du pape, certains m'ont confié leurs histoires, leurs espoirs et leurs rêves, comme ce jeune Gambien Mohamed qui rêve de devenir footballeur, ou ce Malien qui souhaite s'installer à son propre compte et ouvrir un atelier de mécanique, ou Elisabeth qui rêve de devenir astronaute. Le pape vient nous rencontrer au nom de l'humanité, m'a confié pour sa part Omar, qui lui est de confession musulmane. Il faut souligner que le pape Léon XIV a rencontré ces migrants au moment où l'Église célèbre la solennité du Sacré-Cœur de Jésus. Et dans ce contexte, il est très providentiel, a-t-il dit, que nous puissions nous rencontrer, nous voir et surtout savoir qu'au-delà de nos origines, l'amour de Dieu ne connaît pas de frontières, ne connaît pas de distinctions, se donne à tous et nous rassemble dans l'unité.
0: Et ce matin, à son arrivée sur l'île, le pape a visité un centre d'accueil et pour l'unique fois dans ce voyage, il s'est exprimé en français. De nombreux migrants sont en effet originaires de pays africains francophones et dans son discours, le pontife romain est revenu sur la figure de deux saints partis des Canaries pour évangéliser l'Amérique, Herman Pedro et José de Enchenta. Comme eux, il a invité les migrants à donner ce qu'ils ont tout en accueillant ce qui leur est offert, le pape Léon XIV.
2: Je vous invite également à faire don du trésor d'humanité, du rêve et des cultures que vous avez apporté à ces îles et à être ouvert à ce qui vous est offert. Nous devons vivre cet échange avec responsabilité, en pensant à l'avenir des générations futures auxquelles nous voulons léguer l'héritage d'une civilisation de l'amour, où les migrations ont un message important à communiquer, car elles peuvent devenir une occasion de rencontre et d'enrichissement mutuel entre les peuples. Chers frères et sœurs, nous sommes tous, d'une certaine manière, des migrants. Nous sommes tous des pèlerins en route vers la patrie céleste. Aidons-nous les unes les autres, afin de se traverser un lieu plus humain pour tous, en apportant chacune ce que nous pouvons. Le nom de ce centre d'accueil, Las Raíces, les racines, a retenu mon attention. Mon prédécesseur, le cher pape François, aimait utiliser l'image des racines pour souligner la nécessité de ne pas oublier nos origines, de rester unis et de faire confiance au Seigneur. Que cette image des racines vous aide également à rester fermement enracinés dans le Seigneur, afin qu'aucune tempête ne puisse vous éloigner de sa présence, qui fortifie et donne la vie.
0: Le pape Léon XIV, dans son premier discours français, le pape qui arrivera bientôt à Santia sur le port de Santa Cruz de Tenerife pour y célébrer la dernière messe de ce voyage en Espagne en cette solennité du Sacré-Cœur de Jésus. Et environ 80 000 fidèles l'attendent. Au thème donc de cette célébration, le pape reprendra l'avion direction Rome.
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0: Faisons à présent place à Landry Jadot pour le tour de l'actualité religieuse sur le continent africain.
3: L'actualité en Afrique est bienvenue. Direction tout de suite le Cameroun. Les évêques camerounais appellent à la paix et à relever les défis éthiques de l'IA au terme de leur 51e Assemblée plénière ordinaire tenue du 31 mai au 5 juin 2026 à Yaoundé. Les évêques du pays ont lancé un appel pressant en faveur de la paix, de l'unité nationale et de la défense de la dignité

0: humaine. Ils ont également invité les fidèles à réfléchir aux enjeux éthiques liés aux nouvelles technologies et à l'intelligence artificielle à la lumière de l'encyclique Magnifica Humanitas du pape Léon XIV. Lors de la célébration eucharistique marquant la clôture de l'Assemblée, Monseigneur André Nkea a rappelé que la paix demeure une urgence pour le Cameroun. Reprenant les appels lancés par le Saint-Père durant sa visite, il a invité tous les citoyens à devenir des artisans du vivre ensemble, soulignant que la paix ne peut être réduite à un slogan, mais qu'elle exige un engagement concret fondé sur la justice, le dialogue et la responsabilité personnelle. Dans une déclaration rendue publique samedi 6 juin, le symposium des conférences épiscopales d'Afrique et de Madagascar, Chiam, a manifesté sa vive indignation à la suite de l'assassinat tragique de Mgr Oserio Sitora Afonso, survenu à Quelimane au Mozambique dans la nuit du 5 au 6 juin. Les évêques dénoncent avec la plus grande fermeté cette barbarie et insistent sur le fait que ceux qui consacrent leur existence au service de Dieu et du bien commun méritent protection et respect. La déclaration signée par le cardinal Fridolin Ambongo, président du symposium, présente l'assassinat de Mgr Afonso comme une occasion renouvelée pour rappeler l'importance de la justice, de la paix, du respect, de la dignité humaine et de la préservation des libertés religieuses, non seulement au Mozambique, mais surtout le continent. Les responsables du Conseil des Églises d'Afrique du Sud ont fermement condamné la récente vague d'hostilité et de violence visant les ressortissants étrangers dans le pays, appelant les chrétiens et toutes les personnes de bonne volonté à défendre la dignité de chaque être humain et à rejeter la xénophobie. Dans une lettre publiée le mardi 9 juin, le président de ce conseil, Mgr Sitembele Sipuka, a déclaré que l'Église ne pouvait rester silencieuse alors que les attaques contre les migrants se multiplient dans plusieurs provinces. Tout en condamnant ces attaques, l'archevêque a reconnu que de nombreux Sud-Africains sont confrontés à de véritables difficultés, notamment le chômage, l'insuffisance des services publics, économiques et la criminalité. De la fraternité africaine à une église synodale en Afrique, défi et opportunité pour un leadership missionnaire. C'est le thème du 12e congrès annuel de l'Union régionale des prêtres de l'Afrique de l'Ouest qui a lieu du 8 au 15 juin à Conakry en Guinée. Cette rencontre annuelle est l'occasion pour la cinquantaine de prêtres venus des 15 pays de l'Afrique de l'Ouest de partager leurs préoccupations pour une commune mission dans la fraternité. Les précision du père Aloïs Sen du Sénégal qui préside ce congrès en qualité du président sortant au micro de nos confrères de Radio Vatican.
1: On a choisi ce thème en continuité avec les différents congrès qu'on a vécu, que ce soit l'année dernière ou l'année d'avant. Donc on s'inscrit dans la continuité et parce que tout simplement aujourd'hui, les défis auxquels nous sommes confrontés, nous prêtres de l'Afrique de l'Ouest, impliquent aussi notre mission et largement. La fraternité, au-delà d'être un lien de solidarité, d'entraide et d'affection, est aussi, entre autres, un sentiment d'appartenance à une communauté ou à une famille, que ce soit une famille humaine ou aussi cette famille qui transcende, c'est-à-dire la famille ecclésiale. L'objectif principal de ce 12e congrès de l'URPAO, c'est vraiment pouvoir raffermir ce passage d'une fraternité africaine à une église synodale, c'est-à-dire les exigences d'un leadership missionnaire qui décloisonne en fait les structures. Et donc en valorisant les solidarités communautaires locales, l'église en Afrique de manière générale et celle d'Afrique de l'Ouest de manière particulière peut transformer ces défis en opportunités d'évangélisation inclusive et participative qui implique des enjeux précis. Rappelons que les différents défis, entre autres, auxquels nous sommes confrontés, la pauvreté, la migration, le chemin, la sécularisation, la corruption, l'instabilité politique, l'extrémisme religieux, mais aussi le changement climatique. Et donc, voilà la voie qui est tracée pour nous et que nous voulons affronter, c'est-à-dire à travers ces défis, à travers ces questions d'actualité.
0: Et voilà qui met fin à ce tour de l'actualité. Merci de l'avoir suivi.
2: Merci à vous, Landry Jadot. Ainsi se referment les pages de ce 12h30 sur la voie de l'Évangile. Merci à chacun de votre fidélité au rendez-vous de l'actualité sur notre radio. Bon après-midi à chacun.

Amis auditeurs et auditrices, en même temps que nous célébrons aujourd'hui le Sacré-Cœur de Jésus, aujourd'hui 12 juin, le monde entier célèbre également la Journée mondiale contre le travail des enfants. Cette journée a été instituée en 2002 par l'Organisation internationale du travail, l'OIT, afin d'attirer l'attention de la communauté internationale sur le phénomène du travail des enfants et sur la nécessité de protéger leurs droits fondamentaux. Alors, cette célébration est née d'un constat alarmant. Partout dans le monde, des millions d'enfants sont privés de leur enfance, de leur éducation, de leur santé et parfois même de leur dignité parce qu'ils sont contraints de travailler. Qu'il s'agisse de travaux domestiques, agricoles, miniers, commerciaux ou d'autres formes d'exploitation, le travail des enfants demeure une réalité qui interpelle notre conscience collective. Le thème retenu cette année est particulièrement évocateur. Carton rouge au travail des enfants, une enfance protégée, un travail décent pour les adultes. L'image du carton rouge, bien connue dans le monde du sport, exprime un rejet catégorique. Elle nous invite à dire non, sans ambiguïté, à toutes les formes de travail qui privent les enfants de leurs droits et compromettent leur avenir. Un enfant n'est pas une main-d'œuvre bon marché. Un enfant est une personne en croissance, appelée à apprendre, à jouer, à rêver et à construire progressivement son avenir. Ce thème met également en lumière une vérité souvent oubliée. La lutte contre le travail des enfants passe aussi par la promotion du travail décent pour les adultes. Lorsque les parents disposent d'un emploi stable, correctement rémunéré et exercé dans des conditions dignes, ils sont davantage en mesure d'assurer l'éducation, la santé et la protection de leurs enfants. La pauvreté ne peut jamais justifier l'exploitation de l'enfance. Elle appelle plutôt à davantage de justice sociale et de solidarité. Dans notre contexte ivoirien, cette journée nous invite à rester vigilants. Les progrès accomplis sont réels, mais le défi demeure. Chaque famille, chaque communauté, chaque institution, chaque acteur économique est appelé à contribuer à la protection des enfants. Car protéger un enfant aujourd'hui, c'est préparer une société plus juste et plus humaine demain. Cette réflexion trouve un écho particulier dans la célébration liturgique du jour, la solennité du Sacré-Cœur de Jésus. Le cœur du Christ est, dans la tradition chrétienne, le symbole de l'amour infini de Dieu pour l'humanité. C'est un cœur qui accueille, qui protège, qui console et qui se laisse toucher par la souffrance des plus petits. En contemplant le Sacré-Cœur de Jésus, nous découvrons un modèle d'amour capable de transformer nos regards et nos comportements. Jésus a toujours accordé une place privilégiée aux enfants. Il les a accueillis, bénis et présentés comme un exemple pour les adultes. Son cœur nous rappelle que chaque enfant est précieux aux yeux de Dieu et mérite de grandir dans un environnement sûr, protecteur et favorable à son épanouissement. Dire aujourd'hui « carton rouge au travail des enfants », c'est donc aussi répondre à l'appel du Christ à défendre la dignité humaine, à protéger les plus vulnérables et à bâtir une société où chacun peut vivre selon sa vocation. Les enfants dans l'apprentissage et la croissance, les adultes dans un travail digne et justement rémunéré. Que cette journée soit pour chacun une invitation à faire grandir la culture de la protection, de la justice et de l'amour, afin qu'aucun enfant ne soit privé de son droit à l'enfance.

des faux amis. Ils vont te causer des ennuis. Souviens-toi de ce qui est dit. Au sujet des mauvaises compagnies. Mais surtout, il faut croire en Dieu, petit. C'est lui qui va t'ouvrir les yeux, petit. Il veille sur toi depuis les cieux.

La Radio Nationale Catholique vous propose de suivre les annonces funéraires. Toute notre compassion et nos prières accompagnent les familles éplorées.

Les grandes familles Diapono, Bempe, Mbota, Edwin Nazé et alliés à Anyansué, à Bengrou, à Abidjan et au Canada ont une infinie tristesse d'annoncer le décès de Adé Martin Di Wa Boama, décès survenu le 14 mai 2026. Programme des obsèques. Vendredi 12, samedi 13 et dimanche 14 juin 2026, 17h30 à 19h30, présentation des condoléances au domicile familial 6 à Yopougon-Sogefia, terminus 47 en face de la clinique Les Orchidées. Mardi 16 juin 2026, 20h à 22h30, veillée et messe de suffrage à la cathédrale Saint-André de Yopougon. Mercredi 17 juin 2026, à partir de 19h, veillée religieuse et traditionnelle à Yopougon-Sogefia, terminus 47, en face de la clinique Les Orchidées. Vendredi 19 juin 2026, dès 10h30 à 11h30, levée de corps à Ivosep Trècheville, la salle Félix Oufouette-Boigny, suivi du transfert à Anyansué, département d'Abengourou. De 20h à 24h, veillée religieuse à Anyansué, département d'Abengourou. De minuit à l'aube, veillée traditionnelle à Anyansué, département d'Abengourou. Samedi 20 juin 2026, à partir de 7h, cérémonie traditionnelle. 10h, messe de requiem suivie de l'inhumation. Dimanche 21 juin 2026, 8h, messe d'action de grâce à la paroisse Sainte-Cécile d'Anyansué.

0: Merci d'avoir suivi les annonces funéraires que le Seigneur Dieu accueille dans son royaume tous nos frères défunts.
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Auditeurs, nous venons de suivre nos annonces funéraires, toutes nos compassions aux familles éplorées et que par l'intercession de Notre-Dame de Montlégion, le Seigneur accueille tous nos défunts auprès de lui. Voilà, merci de vous munir de vos chapelets car dans quelques instants, nous irons pour la méditation quotidienne du chapelet « Prions avec Marie ».

Chers auditeurs, nous méditons en ce jour les mystères douloureux de la vie de notre Seigneur Jésus-Christ, dont prions avec Marie, avec les équipiers du rosaire. Voici les intentions reçues. Action de grâce. En union avec la Sainte Vierge Marie, Marie-Christine Koulibaly rend grâce au Seigneur pour tous ses bienfaits envers le monde entier, particulièrement la Côte d'Ivoire, sa famille, Nzi Moye Christ Michael et compagnons, elle-même et tous ses proches. Madame Kanga Hélène rend grâce à Dieu pour tous les bienfaits pour sa famille. La famille Koulibaly Louis rend grâce au Seigneur pour le bon déroulement de l'année scolaire de ses enfants et pour la brillante réussite au CEPE de Koulibaly Liran. Aide, assistance et protection. Une fidèle auditrice confie au Seigneur sa fille résidant au Canada pour aide, assistance et protection dans ses études et sa vie de tous les jours par l'intercession de la très sainte Vierge Marie. Par l'intercession de Notre-Dame du Perpétuel Secours, Anne Pélagie demande à Jésus miséricordieux aide, assistance pour la réussite aux examens du baccalauréat pour Manuel Ange et de la licence pour Marie-Eliane. Marie-Christine demande au Seigneur aide, assistance et protection pour les familles Abou et Magnan lors des obsèques de Abou Juliette, Maman Obori Jacqueline et Maman Bououssita par l'intercession de la Sainte Vierge Marie. Aide, assistance, protection et guérison pour Maman Dibi Juliette par l'intercession de Notre-Dame de Lourdes, santé des malades. Une auditrice confie par l'intercession de la très sainte Vierge Marie, son fils en classe d'examen, que le Saint-Esprit veille sur lui. Une fille à Marie confie au Seigneur les examens de fin d'année de ses enfants, que Dieu leur accorde le succès par l'intercession de Notre-Dame des Victoires et Saint-Joseph. Maman Yawa demande au Seigneur aide, assistance, protection et guérison pour elle ainsi que pour tous les membres de sa famille. Le Seigneur a donné, le Seigneur a repris, que son Saint-Nom soit béni. Repos en Dieu. Repos de l'âme de Maman Sarah Matou Diagne, que Jésus miséricordieux ait pitié de son âme et la reçoive dans sa félicité céleste. Repos éternel de Abou Ediyo Juliette, Maman Abou Jacqueline, Maman Bou Doïsita, par l'intercession de Notre-Dame de Montligion, demandé par Marie-Christine Koulibaly. Repos éternel de tous les religieux et religieuses défunts, Diara Gbombali Koulibaly, les âmes du purgatoire, par l'intercession de Notre-Dame de Montligion, demandé par Marie-Christine Koulibaly. La famille Adiko Félix prie pour le repos de l'âme de Boka Nguessa Ntao Madeleine, Ernest Boka, Adiko Jeannette, Adiko Alphonsine, Adiko Maria Françoise, Adiko Amos. Repos des âmes de Apo Kwame Junior, Abenan Signo, Kwadio Bereko, demandé par Maman Yawa. Tout le personnel de la Radio Nationale Catholique prie pour le repos éternel du Saint-Père, le Pape François. Du haut du ciel, qu'il intercède et prie pour l'Église universelle, qu'il a servi avec zèle et dévouement. La RNC prie pour le repos en Dieu de Yvonne Taou, ex-animatrice en son sein. Que Dieu l'accueille dans son royaume céleste. 11 juin 2024, 11 juin 2026, voici 2 ans que notre regrettée sœur et fille adjoint Paul Brigitte a été rappelée à Dieu. Ses frères et sœurs prient pour le repos éternel de son âme. Sibaï Jenny prie pour le repos en Dieu de Sibaï Guy Roland Hervé, ainsi que pour tous les défunts de sa famille paternelle et maternelle. Monsieur Kwasi Yao Raphaël et Madame Né Kwadio Amalan Antoinette prient le Seigneur pour le repos de l'âme de leur fils, Kwasi Yao Guy Stéphane Harold, qu'il lui accorde sa miséricorde. Prions pour le repos en Dieu de Feu Zéga Bodje Lucius Dago, que son âme repose en paix et que Dieu l'accueille auprès de lui, demandé par ses enfants. Prions pour le repos en Dieu de Grace Tano, que Dieu lui accorde sa miséricorde et l'accueille auprès de lui par l'intercession de Notre-Dame de Montligion. La Radio Nationale Catholique prie pour le repos éternel de tous ses auditeurs et bienfaiteurs décédés, que le Seigneur les prenne en pitié et leur accorde le repos éternel.
Par l'intercession de Notre-Dame de Montlégion, la Radio Nationale Catholique prie le Seigneur pour le repos éternel de tous ses agents décédés. Voici, Seigneur, les intentions que nous faisons monter vers toi, daigne les exaucer.

0: Sur nous, Seigneur, que s'illumine ton visage. Au nom du Père, du Fils et du Saint-Esprit.
1: Amen.
0: Je crois en Dieu, le Père Tout-Puissant,
1: Créateur du ciel et de la terre, et en Jésus-Christ, son Fils unique, notre Seigneur, qui a été conçu du Saint-Esprit, est né de la Vierge Marie, a souffert sous Ponce Pilate, a été crucifié, est mort, et a été enseveli, est descendu aux enfers, le troisième jour, est ressuscité des morts, est monté aux cieux, est assis à la droite de Dieu le Père Tout-Puissant,

0: éternel. Amen.
1: Notre Père qui es aux cieux, que ton nom soit sanctifié, que ton règne vienne, que ta volonté soit faite sur la terre comme au ciel.
0: Donne-nous aujourd'hui notre pain de ce jour. Pardonne-nous nos offenses, comme nous pardonnons aussi à ceux qui nous ont offensés. Et ne nous laisse pas entrer en tentation, mais délivre-nous du mal. Amen.
1: Je vous salue Marie, pleine de grâce. Le Seigneur est avec vous. Vous êtes bénie entre toutes les femmes. Et Jésus, le fruit de vos entrailles, est béni.
0: Sainte Marie, Mère de Dieu, priez pour nous pauvres pécheurs, maintenant et à l'heure de notre mort. Amen.
1: Je vous salue Marie, pleine de grâce. Le Seigneur est avec vous. Vous êtes bénie entre toutes les femmes. Et Jésus, le fruit de vos entrailles, est béni.
0: Sainte Marie, Mère de Dieu, priez pour nous pauvres pécheurs, maintenant et à l'heure de notre mort. Amen.
1: Je vous salue Marie, pleine de grâce. Le Seigneur est avec vous. Vous êtes bénie entre toutes les femmes. Et Jésus, le fruit de vos entrailles, est béni.
0: Sainte Marie, Mère de Dieu, priez pour nous pauvres pécheurs, maintenant et à l'heure de notre mort. Amen.
1: Gloire au Père, et au Fils, et au Saint-Esprit.
0: Ô Dieu qui es, qui était et qui vient, pour les siècles des siècles. Amen.
2: Premier mystère douloureux, l'agonie de Jésus. Jésus amène avec lui Pierre, Jacques et Jean et commence à ressentir frayeur et angoisse. Il leur dit, « Mon âme est triste à mourir. Restez ici et veillez. » Allant un peu plus loin, ils tombèrent à terre et prièrent pour que, s'il était possible, cette heure s'éloigne de lui. Il disait, « Père, tout est possible pour toi. Éloigne de moi cette coupe. Cependant, non pas ce que moi je veux, mais ce que toi tu veux. » Méditation. Dans une grande solitude, Jésus traverse la nuit de l'angoisse. Mais il désire, comme le Père, réaliser le salut pour le monde en libérant l'homme captif de la mort. Par sa vie donnée, Jésus paie au mal et à la mort la rançon qu'il réclame. Prions. Vierge Marie, Mère de Dieu, intercède pour ceux qui vivent dans l'isolement et l'angoisse, pour ceux qui subissent la trahison, pour ceux qui désespèrent à cause d'épreuves trop lourdes, pour que notre cœur s'ouvre à la détresse de nos frères. Fruit du mystère, le regret de nos fautes, le repentir.
0: Notre Père qui es aux cieux, que ton nom soit sanctifié, que ton règne vienne, que ta volonté soit faite sur la terre comme au ciel.
3: Donne-nous aujourd'hui notre pain de ce jour. Pardonne-nous nos offenses, comme nous pardonnons aussi à ceux qui nous ont offensés. Et ne nous laisse pas entrer en tentation, mais délivre-nous du mal. Amen.
0: Je vous salue Marie, pleine de grâce. Le Seigneur est avec vous. Vous êtes bénie entre toutes les femmes et Jésus, le fruit de vos entrailles, est béni.
3: Sainte Marie, Mère de Dieu, priez pour nous pauvres pécheurs, maintenant et à l'heure de notre mort. Amen.
0: Je vous salue Marie, pleine de grâce. Le Seigneur est avec vous. Vous êtes bénie entre toutes les femmes et Jésus, le fruit de vos entrailles, est béni.
3: Sainte Marie, Mère de Dieu, priez pour nous pauvres pécheurs, maintenant et à l'heure de notre mort. Amen.
0: Je vous salue Marie, pleine de grâce. Le Seigneur est avec vous. Vous êtes bénie entre toutes les femmes et Jésus, le fruit de vos entrailles, est béni.
3: Sainte Marie, Mère de Dieu, priez pour nous pauvres pécheurs, maintenant et à l'heure de notre mort. Amen.
0: Je vous salue Marie, pleine de grâce. Le Seigneur est avec vous. Vous êtes bénie entre toutes les femmes et Jésus, le fruit de vos entrailles, est béni.
3: Sainte Marie, Mère de Dieu, priez pour nous pauvres pécheurs, maintenant et à l'heure de notre mort. Amen.
0: Je vous salue Marie, pleine de grâce. Le Seigneur est avec vous. Vous êtes bénie entre toutes les femmes et Jésus, le fruit de vos entrailles, est béni.
3: Sainte Marie, Mère de Dieu, priez pour nous pauvres pécheurs, maintenant et à l'heure de notre mort. Amen.
0: Je vous salue Marie, pleine de grâce. Le Seigneur est avec vous. Vous êtes bénie entre toutes les femmes et Jésus, le fruit de vos entrailles, est béni.
3: Sainte Marie, Mère de Dieu, priez pour nous pauvres pécheurs, maintenant et à l'heure de notre mort. Amen.
4: Je vous salue Marie, pleine de grâce, le Seigneur est avec vous. Vous êtes bénie entre toutes les femmes et Jésus, le fruit de vos entrailles, est béni.
3: Sainte Marie, Mère de Dieu, priez pour nous pauvres pécheurs, maintenant et à l'heure de notre mort. Amen.
4: Je vous salue Marie, pleine de grâce, le Seigneur est avec vous. Vous êtes bénie entre toutes les femmes et Jésus, le fruit de vos entrailles, est béni.
3: Sainte Marie, Mère de Dieu, priez pour nous pauvres pécheurs, maintenant et à l'heure de notre mort. Amen.
4: Je vous salue Marie, pleine de grâce, le Seigneur est avec vous. Vous êtes bénie entre toutes les femmes et Jésus, le fruit de vos entrailles, est béni.
3: Sainte Marie, Mère de Dieu, priez pour nous pauvres pécheurs, maintenant et à l'heure de notre mort. Amen.
4: Je vous salue Marie, pleine de grâce, le Seigneur est avec vous. Vous êtes bénie entre toutes les femmes et Jésus, le fruit de vos entrailles, est béni.
3: Sainte Marie, Mère de Dieu, priez pour nous pauvres pécheurs, maintenant et à l'heure de notre mort. Amen.
4: Gloire au Père, au Fils et au Saint-Esprit.
3: Ô Dieu qui est, qui était et qui vient, pour les siècles des siècles.
4: Amen. Ô mon Jésus.

des mystères douloureux, la flagellation. Jésus comparaît devant Pilate, gouverneur romain. Es-tu le roi des Juifs? Tu le dis. Par tradition, on relâchait un prisonnier lors des fêtes. Pâques approchait. Devant les cris de la foule et la colère des grands prêtres, Pilate relâcha Barabbas, un bandit. Quant à Jésus, il le fit flageller et le livra pour être crucifié. Méditation. Jésus, Dieu fait homme, est dessaisi de toute humanité, humilié, même traité en esclave, il ne cesse pas d'être Dieu. Dans sa chair broyée, il continue d'aimer et de se donner pour accomplir le salut de tous les hommes. Prions. Vierge Marie, Mère de Dieu, intercède pour ceux qui sont accusés à tort, pour les chrétiens persécutés, pour les victimes des régimes totalitaires, pour que notre cœur s'ouvre aux détresses des personnes que nous côtoyons. Fruit du mystère, le pardon de nos péchés, la pénitence.

0: notre mort. Amen. Je vous salue Marie, pleine de grâce, le Seigneur est avec vous. Vous êtes bénie entre toutes les femmes, et Jésus, le fruit de vos entrailles, est béni.
1: Sainte Marie, Mère de Dieu, priez pour nous pauvres pécheurs, maintenant et à l'heure de notre mort. Amen.
0: Je vous salue Marie, pleine de grâce, le Seigneur est avec vous. Vous êtes bénie entre toutes les femmes, et Jésus, le fruit de vos entrailles, est béni.
1: Sainte Marie, Mère de Dieu, priez pour nous pauvres pécheurs, maintenant et à l'heure de notre mort. Amen.
0: Je vous salue Marie, pleine de grâce, le Seigneur est avec vous. Vous êtes bénie entre toutes les femmes, et Jésus, le fruit de vos entrailles, est béni.
1: Sainte Marie, Mère de Dieu, priez pour nous pauvres pécheurs, maintenant et à l'heure de notre mort. Amen.
0: Je vous salue Marie, pleine de grâce, le Seigneur est avec vous. Vous êtes bénie entre toutes les femmes, et Jésus, le fruit de vos entrailles, est béni.
1: Sainte Marie, Mère de Dieu, priez pour nous pauvres pécheurs, maintenant et à l'heure de notre mort. Amen.
0: Je vous salue Marie, pleine de grâce, le Seigneur est avec vous. Vous êtes bénie entre toutes les femmes, et Jésus, le fruit de vos entrailles, est béni.
1: Sainte Marie, Mère de Dieu, priez pour nous pauvres pécheurs, maintenant et à l'heure de notre mort. Amen.
0: Je vous salue Marie, pleine de grâce, le Seigneur est avec vous. Vous êtes bénie entre toutes les femmes, et Jésus, le fruit de vos entrailles, est béni.
1: Sainte Marie, Mère de Dieu, priez pour nous pauvres pécheurs, maintenant et à l'heure de notre mort. Amen.
0: Je vous salue Marie, pleine de grâce, le Seigneur est avec vous. Vous êtes bénie entre toutes les femmes, et Jésus, le fruit de vos entrailles, est béni.
1: Sainte Marie, Mère de Dieu, priez pour nous pauvres pécheurs, maintenant et à l'heure de notre mort. Amen.
0: Je vous salue Marie, pleine de grâce, le Seigneur est avec vous. Vous êtes bénie entre toutes les femmes, et Jésus, le fruit de vos entrailles, est béni.
1: Sainte Marie, Mère de Dieu, priez pour nous pauvres pécheurs, maintenant et à l'heure de notre mort. Amen.
0: Je vous salue Marie, pleine de grâce, le Seigneur est avec vous. Vous êtes bénie entre toutes les femmes, et Jésus, le fruit de vos entrailles, est béni.
1: Sainte Marie, Mère de Dieu, priez pour nous pauvres pécheurs, maintenant et à l'heure de notre mort. Amen.
0: Gloire au Père, et au Fils, et au Saint-Esprit.
1: Ô Dieu qui es, qui était et qui vient, pour les siècles des siècles. Amen.
0: Ô mon Jésus,
1: pardonne-nous.

0: miséricorde. Amen. Ô Marie conçue sans péché,
1: priez pour nous qui avons recours à vous.
0: Ô Marie conçue sans péché,
1: priez pour nous qui avons recours à vous.
0: Ô Marie conçue sans péché,
1: priez pour nous qui avons recours à vous.
2: Troisième mystère douloureux, le couronnement d'épines. Les soldats amenaient Jésus à l'intérieur du palais, c'est-à-dire dans le prétoire. Alors, ils rassemblent toute la garde, ils le revêtent de pourpre et lui posent sur la tête une couronne d'épines qu'ils ont tressée. Puis, ils se mirent à lui faire des salutations en disant « Salut, roi des Juifs !» Ils lui frappaient la tête avec un roseau, crachaient sur lui et s'agenouillaient pour lui rendre hommage. Méditation. Jésus mis à nu, travesti en roi dérisoire et livré aux moqueries des soldats, demeure le souverain de l'univers. À ce moment même, il réalise la libération de l'humanité pour l'entraîner avec lui dans son royaume. Prions. Vierge Marie, Mère de Dieu, intercède pour les victimes de la dérision et de l'insulte. Pour ceux qui subissent des condamnations arbitraires, pour ceux qui supportent l'humiliation et le mépris, pour que notre cœur apprenne la compassion. Fruit du mystère, l'humilité, le courage.
3: Notre Père qui es aux

0: Je vous salue Marie, pleine de grâce. Le Seigneur est avec vous. Vous êtes bénie entre toutes les femmes. Et Jésus, le fruit de vos entrailles, est béni.
1: Sainte Marie, Mère de Dieu, priez pour nous pauvres pécheurs, maintenant et à l'heure de notre mort. Amen.
0: Je vous salue Marie, pleine de grâce. Le Seigneur est avec vous. Vous êtes bénie entre toutes les femmes. Et Jésus, le fruit de vos entrailles, est béni.
1: Sainte Marie, Mère de Dieu, priez pour nous pauvres pécheurs, maintenant et à l'heure de notre mort. Amen.
0: Je vous salue Marie, pleine de grâce. Le Seigneur est avec vous. Vous êtes bénie entre toutes les femmes. Et Jésus, le fruit de vos entrailles, est béni.
1: Sainte Marie, Mère de Dieu, priez pour nous pauvres pécheurs, maintenant et à l'heure de notre mort. Amen.
0: Je vous salue Marie, pleine de grâce. Le Seigneur est avec vous. Vous êtes bénie entre toutes les femmes. Et Jésus, le fruit de vos entrailles, est béni.
1: Sainte Marie, Mère de Dieu, priez pour nous pauvres pécheurs, maintenant et à l'heure de notre mort. Amen.
0: Je vous salue Marie, pleine de grâce. Le Seigneur est avec vous. Vous êtes bénie entre toutes les femmes. Et Jésus, le fruit de vos entrailles, est béni.
1: Sainte Marie, Mère de Dieu, priez pour nous pauvres pécheurs, maintenant et à l'heure de notre mort. Amen.
0: Je vous salue Marie, pleine de grâce. Le Seigneur est avec vous. Vous êtes bénie entre toutes les femmes. Et Jésus, le fruit de vos entrailles, est béni.
1: Sainte Marie, Mère de Dieu, priez pour nous pécheurs, maintenant et à l'heure de notre mort. Amen.
0: Je vous salue Marie, pleine de grâce. Le Seigneur est avec vous. Vous êtes bénie entre toutes les femmes. Et Jésus, le fruit de vos entrailles, est béni.
1: Sainte Marie, Mère de Dieu, priez pour nous pauvres pécheurs, maintenant et à l'heure de notre mort. Amen.
0: Je vous salue Marie, pleine de grâce. Le Seigneur est avec vous. Vous êtes bénie entre toutes les femmes. Et Jésus, le fruit de vos entrailles, est béni.
1: Sainte Marie, Mère de Dieu, priez pour nous pauvres pécheurs, maintenant et à l'heure de notre mort. Amen.
0: Je vous salue Marie, pleine de grâce. Le Seigneur est avec vous. Vous êtes bénie entre toutes les femmes. Et Jésus, le fruit de vos entrailles, est béni.
1: Sainte Marie, Mère de Dieu, priez pour nous pauvres pécheurs, maintenant et à l'heure de notre mort. Amen.
0: Je vous salue Marie, pleine de grâce. Le Seigneur est avec vous. Vous êtes bénie entre toutes les femmes. Et Jésus, le fruit de vos entrailles, est béni.
1: Sainte Marie, Mère de Dieu, priez pour nous pauvres pécheurs, maintenant et à l'heure de notre mort. Amen.
0: Gloire au Père, et au Fils, et au Saint-Esprit.
1: Ô Dieu qui es, qui était et qui vient, pour les siècles des siècles. Amen.
0: Ô mon Jésus.

0: miséricorde. Amen.
1: Ô Marie conçue sans péché.
0: Priez pour nous qui avons recours à vous.
1: Ô Marie conçue sans péché.
0: Priez pour nous qui avons recours à vous.
1: Ô Marie conçue sans péché.
0: Priez pour nous qui avons recours à vous.
1: Quatrième mystère douloureux, le portement de croix. Ils amènent Jésus pour le crucifier et ils le réquisitionnent pour porter sa croix un passant, Simon de Cyrène, le père d'Alexandre de Rufus, qui revenait des champs. Ils amènent Jésus au lieu dit Golgotha, ce qui se traduit lieu du crâne ou calvaire. Ils lui donnaient du vin aromatisé de myrrhe, mais il n'en prit pas. Méditation. Jésus supporte, en même temps que sa croix, la souffrance et le péché de toute l'humanité. Ceux qui le suivent, dans le don d'eux-mêmes, sans réserve, portent avec lui le monde. Prions. Vierge Marie, Mère de Dieu, intercède pour ceux qui sont accablés par la vie, pour ceux qui se dévouent généreusement auprès des souffrants, pour que nous venions en aide à ceux qui portent une croix trop lourde, pour que notre cœur de pierre se transforme en cœur de chair. Fruit du mystère, l'acceptation de nos peines, la patience dans les épreuves.
2: Notre Père qui es aux cieux, que ton nom soit sanctifié, que ton règne vienne, que ta volonté soit faite sur la terre comme au ciel.
3: Donne-nous aujourd'hui notre pain de ce jour. Pardonne-nous nos offenses, comme nous pardonnons aussi à ceux qui nous ont offensés. Et ne nous laisse pas entrer en tentation, mais délivre-nous du mal. Amen.
2: Je vous salue Marie, pleine de grâce, le Seigneur est avec vous. Vous êtes bénie entre toutes les femmes, et Jésus, le fruit de vos entrailles, est béni.
3: Sainte Marie, Mère de Dieu, priez pour nous pauvres pécheurs, maintenant et à l'heure de notre mort. Amen.
2: Je vous salue Marie, pleine de grâce, le Seigneur est avec vous. Vous êtes bénie entre toutes les femmes, et Jésus, le fruit de vos entrailles, est béni.
3: Sainte Marie, Mère de Dieu, priez pour nous pauvres pécheurs, maintenant et à l'heure de notre mort. Amen.
2: Je vous salue Marie, pleine de grâce, le Seigneur est avec vous. Vous êtes bénie entre toutes les femmes, et Jésus, le fruit de vos entrailles, est béni.
3: Sainte Marie, Mère de Dieu, priez pour nous pauvres pécheurs, maintenant et à l'heure de notre mort. Amen.
2: Je vous salue Marie, pleine de grâce, le Seigneur est avec vous. Vous êtes bénie entre toutes les femmes, et Jésus, le fruit de vos entrailles, est béni.
3: Sainte Marie, Mère de Dieu, priez pour nous pauvres pécheurs, maintenant et à l'heure de notre mort. Amen.
2: Je vous salue Marie, pleine de grâce, le Seigneur est avec vous. Vous êtes bénie entre toutes les femmes, et Jésus, le fruit de vos entrailles, est béni.
3: Sainte Marie, Mère de Dieu, priez pour nous pauvres pécheurs, maintenant et à l'heure de notre mort. Amen.
2: Je vous salue Marie, pleine de grâce, le Seigneur est avec vous. Vous êtes bénie entre toutes les femmes, et Jésus, le fruit de vos entrailles, est béni.
3: Sainte Marie, Mère de Dieu, priez pour nous pauvres pécheurs, maintenant et à l'heure de notre mort. Amen.
2: Je vous salue Marie, pleine de grâce, le Seigneur est avec vous. Vous êtes bénie entre toutes les femmes, et Jésus, le fruit de vos entrailles, est béni.
3: Sainte Marie, Mère de Dieu, priez pour nous pauvres pécheurs, maintenant et à l'heure de notre mort. Amen.
2: Je vous salue Marie, pleine de grâce, le Seigneur est avec vous. Vous êtes bénie entre toutes les femmes, et Jésus, le fruit de vos entrailles, est béni.
3: Sainte Marie, Mère de Dieu, priez pour nous pauvres pécheurs, maintenant et à l'heure de notre mort. Amen.
2: Je vous salue Marie, pleine de grâce, le Seigneur est avec vous. Vous êtes bénie entre toutes les femmes, et Jésus, le fruit de vos entrailles, est béni.
3: Sainte Marie, Mère de Dieu, priez pour nous pauvres pécheurs, maintenant et à l'heure de notre mort. Amen.
2: Je vous salue Marie, pleine de grâce, le Seigneur est avec vous. Vous êtes bénie entre toutes les femmes, et Jésus, le fruit de vos entrailles, est béni.
3: Sainte Marie, Mère de Dieu, priez pour nous pauvres pécheurs,
0: maintenant et à l'heure de notre mort. Amen.
2: Gloire au Père et au Fils et au Saint-Esprit.
3: Ô Dieu qui es, qui était et qui vient, pour les siècles des siècles. Amen.
2: Ô mon Jésus.

0: miséricorde. Amen. Ô Marie conçue sans péché,
1: priez pour nous qui avons recours à vous.
0: Ô Marie conçue sans péché,
1: priez pour nous qui avons recours à vous.
0: Ô Marie conçue sans péché,

0: douloureux, la mort de Jésus sur la croix. Lorsqu'il fut arrivé au lieu dit le crâne au calvaire, là il crucifiait Jésus avec les deux malfaiteurs, l'un à droite et l'autre à gauche. Jésus disait, « Père, pardonne-leur, ils ne savent pas ce qu'ils font. » Puis ils partageaient ses vêtements et les tirèrent au sort. Jésus poussa un grand cri. « Père, entre tes mains, je remets mon esprit. » Et après avoir dit cela, il expira. Méditation. Jésus, le Fils de Dieu, consent à mourir comme un malfaiteur, confondu avec les pécheurs. C'est notre péché qui est cloué avec lui, et c'est notre mort qui meurt avec lui. Prions. Vierge Marie, Mère de Dieu, intercède pour ceux qui sont à l'heure de la mort, pour ceux qui ont perdu un être aimé, pour l'Église née du côté transpercé du Christ, pour que notre cœur s'ouvre à la miséricorde. Fruit du mystère, la persévérance, la foi dans le salut.
1: Notre Père qui es aux cieux, que ton nom soit sanctifié, que ton règne vienne, que ta volonté soit faite sur la terre comme au ciel.
2: Donne-nous aujourd'hui notre pain de ce jour. Pardonne-nous nos offenses, comme nous pardonnons aussi à ceux qui nous ont offensés. Et ne nous laisse pas entrer en tentation, mais délivre-nous du mal.
1: Amen. Je vous salue Marie, pleine de grâce, le Seigneur est avec vous. Vous êtes bénie entre toutes les femmes et Jésus, le fruit de vos entrailles, est béni.
2: Sainte Marie, Mère de Dieu, priez pour nous pauvres pécheurs, maintenant et à l'heure de notre mort. Amen.
1: Je vous salue Marie, pleine de grâce, le Seigneur est avec vous. Vous êtes bénie entre toutes les femmes et Jésus, le fruit de vos entrailles, est béni.
2: Sainte Marie, Mère de Dieu, priez pour nous pauvres pécheurs, maintenant et à l'heure de notre mort. Amen.
1: Je vous salue Marie, pleine de grâce, le Seigneur est avec vous. Vous êtes bénie entre toutes les femmes et Jésus, le fruit de vos entrailles, est béni.
2: Sainte Marie, Mère de Dieu, priez pour nous pauvres pécheurs, maintenant et à l'heure de notre mort. Amen.
1: Je vous salue Marie, pleine de grâce, le Seigneur est avec vous. Vous êtes bénie entre toutes les femmes et Jésus, le fruit de vos entrailles, est béni.
2: Sainte Marie, Mère de Dieu, priez pour nous pauvres pécheurs, maintenant et à l'heure de notre mort. Amen.
1: Je vous salue Marie, pleine de grâce, le Seigneur est avec vous. Vous êtes bénie entre toutes les femmes et Jésus, le fruit de vos entrailles, est béni.
2: Sainte Marie, Mère de Dieu, priez pour nous pauvres pécheurs, maintenant et à l'heure de notre mort. Amen.
1: Je vous salue Marie, pleine de grâce, le Seigneur est avec vous. Vous êtes bénie entre toutes les femmes et Jésus, le fruit de vos entrailles, est béni.
2: Sainte Marie, Mère de Dieu, priez pour nous pauvres pécheurs, maintenant et à l'heure de notre mort. Amen.
1: Je vous salue Marie, pleine de grâce, le Seigneur est avec vous. Vous êtes bénie entre toutes les femmes et Jésus, le fruit de vos entrailles, est béni.
2: Sainte Marie, Mère de Dieu, priez pour nous pauvres pécheurs, maintenant et à l'heure de notre mort. Amen.
1: Je vous salue Marie, pleine de grâce, le Seigneur est avec vous. Vous êtes bénie entre toutes les femmes et Jésus, le fruit de vos entrailles, est béni.
2: Sainte Marie, Mère de Dieu, priez pour nous pauvres pécheurs, maintenant et à l'heure de notre mort. Amen.
1: Je vous salue Marie, pleine de grâce, le Seigneur est avec vous. Vous êtes bénie entre toutes les femmes et Jésus, le fruit de vos entrailles, est béni.
2: Sainte Marie, Mère de Dieu, priez pour nous pauvres pécheurs, maintenant et à l'heure de notre mort. Amen.
1: Je vous salue Marie, pleine de grâce, le Seigneur est avec vous. Vous êtes bénie entre toutes les femmes et Jésus, le fruit de vos entrailles, est béni.
2: Sainte Marie, Mère de Dieu, priez pour nous pauvres pécheurs, maintenant et à l'heure de notre mort. Amen.
1: Gloire au Père, au Fils et au Saint-Esprit.
2: Ô Dieu qui est, qui était et qui vient, pour les siècles des siècles.
1: Amen.

0: miséricorde.
1: Amen. Ô ma conception péché,
0: priez pour nous qui avons recours à vous.
1: Ô ma conception péché,
0: priez pour nous qui avons recours à vous.
1: Ô ma conception péché,
0: priez pour nous qui avons recours à vous.

avec Marie, c'est terminé. Merci à vous, chers auditeurs, d'avoir prié avec nous. Vos intentions sont toujours attendues pour la méditation quotidienne du chapelet. Bonne suite de programme. Et que

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1: 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Il est 14h.
2: Chers auditeurs et auditrices, nous voici à présent au flash d'information avec Landrige Adou. Bonsoir Landrige.
3: Bonsoir Déborah. Bonsoir à tous. L'Église célèbre en ce vendredi 12 juin la solennité du Sacré-Cœur de Jésus, une fête qui intervient le troisième vendredi après la solennité de la Pentecôte. Cette solennité célèbre donc le grand cœur d'amour infini du Christ, un cœur qui a tant aimé le monde et qui s'est offert sur la croix pour le salut des hommes. C'est également en cette solennité du Sacré-Cœur de Jésus que l'Église prie pour la sanctification des prêtres. À la paroisse Saint-Paul des Lauriers de Faya dans le diocèse d'Abidjan, lors de la messe de ce matin qu'il présidait, le père fidèle Akessé, lors de son homélie, a fait savoir que le cœur de Jésus, ouvert et humble, nous montre comment aimer sans condition, avec patience et compassion. À l'international, le pape Léon XIV à Santa Cruz sur l'île de Tenerife, la dernière étape de son voyage apostolique en Espagne. Comme hier à Grande Canarie, cette journée est centrée sur la question des migratoires. Ce matin, le pape a visité un centre d'accueil Las Raíces à Santa Cruz de Tenerife dans les îles Canaries. Léon XIV les a invités non seulement à contempler le cœur sacré de Jésus, mais surtout à offrir le trésor d'humanité, de rêves et de culture qu'ils ont apporté à ces îles et à être ouverts à ce qui leur est offert. Et le pape qui vient de présider la messe au port de Santa Cruz de Tenerife en présence de 40 000 personnes. Après cette messe, il quittera l'Espagne. Sport Football Mondial 2026. La phase de groupe commencée hier jeudi 11 juin 2026 se déroulera jusqu'au 27 juin 2026 avec un total de 48 équipes réparties en 12 groupes de 4. Le Mexique a idéalement lancé son mondial 2026 en s'imposant face à l'Afrique du Sud 2-0 hier soir au stade Azteca de Mexico. Alors que le groupe La Coupe du Monde vient de débuter, la FIFA a dévoilé son nouveau classement et après ses victoires face à la France et la réserve de Philadelphie, Fine Union, la Côte d'Ivoire est classée 33e et gagne une place avec 1540,87 points. Sur le continent, les Ivoiriens n'ont pas bougé de leur 6e place.

0: Voilà donc, chers auditeurs et auditrices, qui met un terme à ce temps d'antenne. Ce fut un plaisir de le passer en votre compagnie. Cependant, nos programmes se poursuivent. Restez donc connectés. Vous serez dans quelques instants avec Annie Zega pour les après-midi de la RNC. Merci à Marcia Latta et à Christine Koulibaly qui vient de nous rejoindre, qui ont tous les deux assuré le temps d'antenne. Je suis Déborah Adingra à ce micro. Excellent week-end à tous, portez-vous bien et que Dieu vous garde.
1: Rien ne pourra nous séparer de l'amour de Dieu, manifesté en Jésus-Christ.

On a tendance à évoquer la plupart du temps l'amour infini de Jésus pour nous. Cet amour-là même qui nous a valu le sacrifice ultime de Jésus pour nous. Cet amour qui transcende et surpasse tout. Cet amour miséricordieux qui va au-delà de nos faiblesses. Je veux t'inviter à expérimenter, très cher auditeur, cet amour de Dieu. Et que dire et te dire que si le diable a les méthodes de déstabilisation, Jésus, quant à lui, il a les meilleures méthodes de réhabilitation. Alors je veux te dire à toi, mon frère qui m'écoute, à toi, ma sœur qui m'écoute, si tu es tombé et que tu as cette crainte de te relever, de revenir à Jésus, de te rapprocher de son cœur, qu'il est là, il t'attend quelque part, bras ouverts et amour débordant pour toi. Oui, j'en suis convaincue, il n'attend que toi. En cette solennité du Sacré-Cœur, les lectures nous révèlent l'amour fidèle, humble et miséricordieux de Dieu, capable de restaurer nos cœurs fatigués. Le Deutéronome nous enseigne qu'Israël n'a pas été choisi pour sa grandeur, mais par pur amour. Dieu demeure éternellement fidèle à son alliance. Le psalmiste chante cette miséricorde qui pardonne, relève et guérit. Cette révélation atteint sa plénitude en Jésus-Christ. Saint Jean nous livre alors la clé de toute l'histoire du salut. Dieu est amour, son cœur doux et humble, refuge pour les affligés, s'offre à tous. Plus nous nous rapprochons de lui, plus nos cœurs sont purifiés et transformés. Pour Saint Jean Eudes, ce cœur est le foyer de notre vie spirituelle. Nous sommes invités à conformer nos sentiments, nos affections aux dispositions de ce divin cœur afin de vivre de son amour et à devenir au milieu du monde des signes de sa douceur, de sa miséricorde et de sa paix. Bonsoir chez vous, fidèles auditeurs de la Radio Nationale Catholique, et bienvenue aux après-midi de la RNC. Jésus nous dit aujourd'hui, « Venez à moi, car je suis doux et humble de cœur. » Et c'est d'ailleurs le titre que nous écoutons à présent, chanté et interprété par la maîtrise de Yopougou.

À ce temps d'antenne, fidèles auditeurs de la Radio Nationale Catholique, les après-midi de la RNC, présentés par moi-même, Annie Zega, à ce micro, je vous propose d'être bercé par une sélection musicale toute choisie pour vous. Je vous propose également, avec l'aide de notre magnifique technicienne Christine Koulibaly, des émissions, en l'occurrence Église en mouvement et Gethsémani. Je vous propose également des réflexions, des partages d'homélies sur la solennité du jour, mais sur certains mots chrétiens, à savoir le joug. Qu'est-ce que c'est? Pourquoi Jésus nous dit que son joug est léger? Des pages d'informations avec notre équipe de rédaction. Voici planter le décor, fidèles auditeurs. Installez-vous confortablement pour suivre cette première sélection musicale.

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0: Aimables auditeurs, à présent, nos annonces communautaires.
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0: 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Matthieu 17, 21. 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Infoline 0709 08 88 31 01 42 63 54 36. Vous venez de suivre nos annonces communautaires. Bonne suite de programme sur la voie de l'Évangile.

Comme annoncé, fidèles auditeurs de la Radio Nationale Catholique, nous allons chercher des significations de certains mots qu'on entend souvent lors des solennités. Comme exemple, nous avons le joug aujourd'hui. Aujourd'hui, avant de vous donner la signification de ce mot, j'aimerais qu'on écoute ce que le joug signifie de façon littéraire et morale, mais aussi au sens propre. Le joug est une lourde pièce de bois utilisée pour atteler ensemble deux animaux de trait, le plus souvent des bœufs. Placé sur leur cou ou leur tête, il leur permet de partager une charge et de tirer ensemble la charrue ou la charrette. On distingue généralement deux sens. Le sens propre, soumis à l'agriculture, l'outil d'attelage en bois pour les bêtes, et le sens figuré, littéraire et moral, la contrainte, la domination ou la soumission à une autorité. Dans l'Antiquité romaine, le joug était aussi une potence formée de deux lances plantées dans le sol et d'une troisième posée horizontalement. Les armées vaincues étaient forcées de passer sous cette structure en signe de soumission et d'humiliation, d'où l'expression « passer sous le joug ». Mettre au joug, c'est soumettre, contraindre à l'obéissance. Secouer le joug, c'est se révolter, briser une domination. Être sous le joug, c'est être dominé et dépendant. Maintenant, parlons un peu du joug dans la Bible. Qu'est-ce que cela signifie? Pourquoi Jésus utilise ce mot pour nous dire « Veuillez porter mon joug ». Un grand nombre de chrétiens, sans s'en rendre compte, se trouvent pris sous le joug du destin et de la fatalité. Ils pourraient retrouver leur liberté en vivant selon leur vocation. Encore faut-il le vouloir vraiment. Jésus invite ceux qui veulent être ses disciples à prendre sur eux son joug. De nos jours, pour les habitants des grandes villes qui ne voient des vaches qu'au salon de l'agriculture, cette image ne veut plus rien dire. Le joug, petit rappel, c'est ce qui aide à tirer des charges lourdes avec plus de facilité et sans se blesser. Tout homme porte un joug sur lui. La plupart portent le joug du prince du monde, le malin. Joug que l'on se met sur le dos quand on se tourne vers les idoles que sont la gloriole, la vanité, l'argent, le pouvoir. Ce joug est dur et le fardeau est lourd. De plus, ce joug maintient les hommes sous la loi du destin, la loi de cause à effet, la loi de la fatalité. La finalité de cette fatalité, c'est le malheur. Or, Jésus, notre Sauveur, rempli d'amour, ne nous propose pas de marcher sans son joug. Il nous propose de prendre le sien, car son joug est doux et son fardeau léger. Ça se trouve dans Matthieu 11, verset 30. Il ne nous dit pas qu'il n'y a pas de fardeau, mais que le sien est léger. Il nous invite à marcher avec ce joug sur le chemin de notre vocation de baptiser afin de parvenir à l'union avec le Père et la vie dans la Trinité Sainte. La destination de cette vocation, c'est le bonheur. Nous avons tous constaté que certains jours, les choses sont plus lourdes à porter. Le poids vient souvent de notre attitude intérieure. Lorsque nous perdons espoir, on a l'impression que le ciel s'obscurcit et alors, un gramme pèse une tonne. On le voit quand on marche en montagne et que la douleur musculaire occupe tout l'espace et nous fait perdre de vue le but. On peut se demander pourquoi tant de chrétiens avancent aussi péniblement. Non, pas comme on pourrait le croire à cause de grandes souffrances, mais à cause du fait qu'ils portent deux jougs, celui du monde et celui du Christ. Ils ont oublié d'enlever le joug du monde en prenant le joug du Christ. Ou bien, ils se sont fait refiler un vieux joug des familles qu'ils portent en même temps que celui du Christ. Ils ne comprennent pas pourquoi c'est si lourd alors que Jésus a dit que c'était léger. Jésus est venu pour nous sauver et rendre la liberté aux opprimés. C'est ce qu'il annonce à la synagogue de Nazareth dans son discours
inaugurale dans Luc 4, verset 18. C'est nous dégager du joug, nous rendre libres de l'emprise du destin et de la fatalité. La plupart des êtres humains sont sous l'emprise de leur passé personnel, traumatismes divers et variés, blessures, conflits, la liste peut être longue. Esclaves de l'état dans lequel ils sont. La manœuvre du prince de ce monde pour maintenir prisonniers ceux qui sont appelés à la liberté est d'utiliser les mécanismes psychologiques qui vont leur faire rechercher le ou les coupables qui les ont mis dans une telle situation. On trouve pêle-mêle père, mère, frère, sœur, éducateur et autres boucs émissaires qui les ont traumatisés. Fort de ce constat, on leur annonce qu'ils ont toutes les chances de reproduire ce qu'ils ont subi. C'est ce qui était dit à Tim Guénard et qu'il relate dans « Plus fort que la chaîne ». Tu as été battu, tu battras.

Aujourd'hui, l'enfermement est à double tour, car une abominable théorie vous fait croire que si vous n'allez pas bien, si les situations douloureuses que vous vivez se reproduisent sans cesse au fil des temps, c'est que vous êtes victime du passé de vos ancêtres, de votre constellation familiale. Et l'on vous plonge alors, sans que vous vous en doutiez, dans un obscurantisme médiumnique comme méthode thérapeutique, faussant complètement votre axe de vie et vous enfermant encore plus profondément dans la loi du destin et de la fatalité. Malheureusement, beaucoup de chrétiens appelés à la voie de la liberté se font mettre le grappin dessus lorsque, traversant une période de mal-être dans leur vie, ils entendent parler de cette théorie et s'y aventure, pensant y trouver la solution. Mais le plus grand, Jésus nous dit, celui qui met la main à la charrue et regarde en arrière n'est pas fait pour le royaume des cieux. Regarder en arrière, c'est se retrouver figé, comme la femme de Lot, transformée en statue de sel. Nous sommes le sel de la terre. C'est rester sous la loi du destin et de la fatalité. Regarder en arrière, c'est accorder plus d'importance à ce qui nous retient qu'au but auquel nous sommes appelés. Regarder en arrière, c'est rester centré ou se recentrer sur soi, alors que le baptême, notre vie, n'est plus centré sur nous-mêmes, mais sur le Christ qui nous sauve. Porter notre charge pour aller de l'avant. Prendre le joug du Christ va nous aider à porter notre charge pour aller de l'avant. Quelle est la nature de cette charge ? C'est tout ce qui compose notre vie, nos dons, nos richesses, nos potentiels, mais aussi notre atavisme, nos tares, qu'elles soient génétiques, intellectuelles ou morales. C'est tout ce matériau de vie charnelle qu'il va vous falloir transformer par l'action de la grâce et de l'Esprit Saint. Ce poids n'est plus un obstacle, mais bien le matériau de base que nous sommes appelés à transformer en y apportant la lumière et vie, besoin de chercher un coupable. En y apportant, pardon, lumière et vie, car ce qui compte, c'est notre vocation à assumer pour transformer. Nul besoin de chercher un coupable, l'Éternel autre, le bouc émissaire dont la découverte nous soulagerait du poids de ce que nous sommes. Non, en prenant le joug du Christ, ce fardeau devient léger, car nous comprenons et voyons dans l'esprit ce qu'il nous faut en faire, et le but qui est le nôtre, l'union à Dieu dans l'amour de la charité. Alors, pourra se réaliser ce qu'il dit dans Saint Paul, ce que dit Saint Paul, tout concourt au bien de ceux qui aiment Dieu. Enfin libres, nous ne serons plus sous les griffes du destin et de la fatalité, mais dans la main bienveillante de Dieu, répondant ainsi à notre vocation de fils de Dieu.

0: de la grande miséricorde, du pardon et de la vie. Au nom du Père et du Fils et du Saint-Esprit.
1: Amen.
2: Ô sang et eau qui avait jailli du Sacré-Cœur de Jésus comme source de miséricorde pour nous, nous avons confiance en vous. Ô sang et eau qui avait jailli du Sacré-Cœur de Jésus comme source de miséricorde pour nous,

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1: Des groupes, des mouvements et associations passionnées et engagées au sein de l'Église pour nous faire vivre notre foi dans Église en mouvement. Aujourd'hui, nous partons à la rencontre d'un groupe jeune, dynamique et profondément enraciné dans la spiritualité d'un grand saint, la jeunesse eudiste. Qui sont-ils? Quelles sont leurs missions? Quelle place pour les jeunes dans l'Église aujourd'hui? Découvrons-le ensemble. Bonsoir, chers amis, je vous laisse vous présenter.
2: Bonsoir à tous. Je suis Kofi Adjamari Esther, vice-présidente du groupe La Jeunesse Eudis.
3: Bonsoir, moi c'est Echiminu Grâce Divine. J'occupe le poste de trésorier du groupe La Jeunesse Eudis.
4: Bonsoir, moi c'est Bila Rainatou. Je suis la secrétaire du groupe de La Jeunesse Eudis.
5: Bonsoir à tous, je suis Roger Bateau, conseiller du groupe de La Jeunesse Eudis.
6: Bonsoir à tous, je suis Adjikou Sandra, vice-trésorière de La Jeunesse Eudis.
7: Bonsoir à tous, ici le responsable de l'organisation du groupe Jeunesse Eudis, je suis Ivan Gueux.
8: Bonsoir à tous, je suis Akagla et Claude Jean-Claude, président du groupe de la Jeunesse Eudis.
1: Alors, la Radio Nationale Catholique est très heureuse de vous recevoir aujourd'hui pour parler de votre mouvement et le faire connaître aux uns et aux autres. Alors, qu'est-ce que la Jeunesse Eudis?
8: Merci Déborah de nous donner l'occasion de présenter la Jeunesse Eudis de Saint-Bénard. Il faut dire d'abord que la Jeunesse Eudis était un comité international missionnaire qui appartient à la congrégation Eudis. Et sur notre paroisse, nous œuvrons dans la formation et l'évangélisation des jeunes à travers les activités que nous, les jeunes, mettons à disposition dans ce monde actuel.
1: D'accord. Et quand est-ce qu'a été fondée la Jeunesse Eudis?
8: Il faut dire d'abord que la Jeunesse Eudis a été fondée en 2022 au Conseil international des Eudistes. C'est de là qu'est partie l'idée de créer la section jeune de la congrégation Eudiste. Et sur notre paroisse, a été créée en 2024, en août 2024, après les activités de l'OPPE, qui a rassemblé plus de jeunes pour organiser cette activité-là. Après ça, nos pères sur la paroisse ont décidé ainsi de réunir ces jeunes-là et nous donner l'occasion de nous exprimer à travers nos activités et nos formations. Donc nous pouvons dire en un mot que c'est de ça est né le groupe La Jeunesse Eudis à Saint-Bénard.
1: Alors La Jeunesse Eudis, vous l'avez dit, à la paroisse Saint-Bernard d'Atoba. Est-ce que c'est la seule paroisse où existe ce groupe ou il est répandu sur d'autres paroisses au sein de notre diocèse, ou on va dire de notre pays?
8: Je peux dire, comme je disais au départ, La Jeunesse Eudis est un comité international du groupe Eudis. Et au niveau national, c'est-à-dire en Côte d'Ivoire, nous répondons seuls au niveau de notre paroisse ici, Saint-Bénard.
1: Donc on va dire que c'est le seul groupe au niveau national à la paroisse Saint-Bénard à Toban.
8: Pour le moment, oui.
1: D'accord, donc on espère qu'il va se répandre sur d'autres paroisses, dans tout le diocèse d'Abidjan et pourquoi pas dans toute la Côte d'Ivoire. Il faudra savoir que Saint-Jean-Eudes est une figure majeure de l'Église catholique du XVIIe siècle, reconnue pour son zèle missionnaire, sa dévotion au cœur de Jésus et Marie, dont il est le fondateur de la communauté, et son engagement pour la réforme du clergé. Alors, chers amis de la Jeunesse Eudiste, pourquoi avoir choisi Saint-Jean-Eudes comme patron, comme Saint-Patron de votre groupe?
9: Avant tout propos, il faut signifier que la Jeunesse Eudis appartient à la congrégation de Jésus et de Marie, qui est communément appelée la congrégation des Pères Eudis. Et donc, vu que la Jeunesse Eudis est un démembrement de la congrégation, et donc il va sans dire qu'il allait de soi que nous, en tant que jeunes, nous puissions puiser dans les réflexions et surtout dans la spiritualité de ce grand saint qu'est Saint-Jean-Eudes. Et surtout, ce qui nous a permis de pouvoir nous attribuer, d'ailleurs, il faudrait signifier qu'on ne s'est pas attribué le nom de la Jeunesse Eudis, mais cela fait partie de la constitution, cela fait partie des règles même de cette congrégation. Et donc, nous sommes, on va dire, un démembrement de cette grande congrégation qui est la congrégation des cœurs de Jésus et de Marie.
1: D'accord. Alors, Saint-Jean-Eudes, un grand saint, vous l'avez dit. Quelles sont les valeurs qui vous inspire en tant que jeune?
9: D'accord, merci pour la question. Par rapport à Saint-Jean-Eudes, il faudrait que le charisme de Saint-Jean-Eudes se situe à deux niveaux. Il y a l'évangélisation et la formation. Pourquoi l'évangélisation et pourquoi la formation? Du côté de l'évangélisation, il faudrait dire que Saint-Jean-Eudes est un prêtre qui est soucieux des âmes des fidèles, on va le dire ainsi, parce qu'à son temps, il y avait pas mal de dépravations. Et donc Saint-Jean-Eudes, pour lui, il s'est donné pour mission de trouver des moyens et des voies pour ramener ces âmes perdues sur le chemin du Christ. Et donc c'est en cela qu'il a mené avec plusieurs autres saints, plusieurs campagnes d'évangélisation qui va permettre à pouvoir convertir des âmes et ces personnes qui pourront bien évidemment revenir à Christ. Et du côté de la formation, ces gens eux avaient pour but de pouvoir donner des capacités intellectuelles à tout un chacun, notamment des prêtres et des laïcs, qui va leur permettre de pouvoir s'instruire, de pouvoir se renseigner, de pouvoir apprendre et surtout de pouvoir connaître Dieu. Parce que la finalité de ces gens, c'est surtout pour permettre à tout un chacun de pouvoir savoir sa mission et surtout se donner des moyens pour pouvoir suivre le Christ.
1: Le nom de votre groupe est certes la jeunesse eudiste, mais est-ce que ce sont seulement les jeunes qui appartiennent à ce groupe ou toute tranche d'âge est autorisée à accéder à ce groupe?
8: Moi, je peux dire que suivant le carnaval au niveau international, la jeunesse eudiste, les membres de la jeunesse eudiste doivent être compris entre 18 et 35 ans. Et tous les mouvements peuvent intégrer la jeunesse eudiste. La pauvre en est. Nous, les responsables de l'agence ici, nous sommes plus ou moins diversifiés. Il y a moi qui est CVAV, la trésorière qui est les jeunes du mari, notre vice-présidente qui est la responsable de service d'ordre, et j'en passe.
1: D'accord, merci. 18-35 ans, c'est vrai, c'est la tranche d'âge pour être membre de la jeunesse eudiste. Mais s'il y a des personnes qui ont moins de 18 ans, qui sont intéressées par la spiritualité de Saint-Jean-Eudes et qui voudraient faire partie de la jeunesse eudiste, est-ce que c'est possible ou bien c'est pas possible?
8: Oui, c'est possible. D'autant plus que dans toute organisation, il y a des exceptions. Non, nous pouvons accepter. Nous acceptons des jeunes à partir de 15, 16 et 17 ans et plus. En tout cas, ils sont dévoués vraiment à notre cause.
1: Alors, jeunesse eudiste, quelles sont vos activités? Qu'est-ce que vous faites concrètement au sein de votre groupe?
8: Il faut dire qu'au sein de la jeunesse, du groupe de la jeunesse eudiste, nous réalisons beaucoup de choses. Certes, le groupe vient de naître, mais nous travaillons énormément. Et la base même de notre travail actuellement, c'est la sensibilisation des jeunes. Nous tenons à sensibiliser beaucoup de jeunes pour intégrer la jeunesse, pour intégrer le groupe de la jeunesse eudiste. Et aussi, nous aidons, puisque comme je dis, nous sommes un nouveau groupe, nous aidons les commissions des entités de la paroisse, à savoir l'OPPE, l'OPPJA et autres, dans leurs activités, dans leurs différentes activités. Et aussi, certes, nous sommes un nouveau groupe, mais avec fierté, je peux dire que le groupe La Jeunesse Eudiste de Saint-Bernard a produit un livret dédié à Saint-Jean-Eudes, qui est intitulé « Prier avec Saint-Jean-Eudes ». Et en même temps, je profite de cette occasion pour remercier nos différents pères qui nous ont aidés dans la rédaction, avec l'éditorial qui était écrit par notre curé, le père Sévérin Latte, les indulgences plénières qu'on va trouver même dans le livret, écrit par le père Constant Adia Adia, notre conseiller qui est le père Florentin Ouessou. Merci à notre conseiller du groupe, M. Roger Bateau, président même de l'OPPE, et à tout l'ensemble des responsables.
1: Alors là, puisque nous parlons de groupes, mouvements et associations au sein de notre Église, je pourrais donc vous poser cette question. Quelle est votre mission au sein de notre Église? Quelle est votre mission concrète?
9: D'accord, merci. Comme vous l'avez dit, nous sommes la jeunesse édiste. Et donc, il va sans dire que notre objectif premier, c'est de faire connaître la spiritualité de Saint-Jean-Eudes. Surtout pour envers la jeunesse, puisque nous sommes la jeunesse eudiste. Et donc, nous travaillons beaucoup avec des jeunes. Et notre objectif, c'est de permettre à ce que ces jeunes qui sont parfois incompris, qui sont parfois addicts à la drogue, qui se sont écartés de la direction que l'Église nous donne, notre objectif, c'est de ramener ces personnes sur le droit chemin.
10: Alors, quand est-ce que vous faites vos réunions? Quels sont vos jours de rassemblement et où?
8: Nous nous retrouvons le deuxième vendredi du mois, de 18h30 à 21h, au sein de la paroisse Saint-Bernard-d'Atobon. Et au programme, nous commençons par la prière, nous avons l'enseignement sur un thème bien précis. Et après ça, nous échangeons entre nous des petites causeries pour voir à quel niveau chacun est situé à l'école, au travail, dans la vie sociale. C'est un peu comme cela.
10: Un moment de fraternisation, on va dire.
8: Oui, c'est ce qu'on peut dire. Très bien même, c'est un moment de fraternisation.
10: Merci. Alors, est-ce que vous pensez, vous êtes un mouvement de jeunes. Donc, c'est vrai, c'est la jeunesse existe, mais vous êtes d'abord jeune. Et est-ce que vous pensez que les jeunes d'aujourd'hui sont à la recherche de spiritualité? Est-ce qu'ils sont engagés dans la spiritualité?
4: Moi, je ne pense pas que les jeunes sont vraiment intéressés par la spiritualité parce que tant qu'on ne va pas vers eux pour les dire de venir à l'église, partir leur parler des trucs de l'église, ou les choses qui se passent à l'église, les gens ne sont vraiment pas intéressés. On est obligé de les inviter, ou bien souvent quand il y a les débats, tout et tout, on parle, ils discutent. Donc, je pense qu'ils ne sont pas intéressés à la spiritualité.
7: Pour ma part, il faut dire que les jeunes sont conscientisés dans ce temps-là. Ce n'est pas comme dans les années précédentes où on devait courir derrière les jeunes. Aujourd'hui, on assiste à un mouvement de réveil, un mouvement d'éveil spirituel. Donc, c'est plus facile de voir les jeunes courir pour venir vers l'église. Avant, on devait les forcer, mais maintenant, ce sont les jeunes même qui forcent les parents à venir à l'église. Donc, moi, pour ma part, je pense que les jeunes sont plus engagés de nos jours.
6: Moi, je dirais que les jeunes sont plus intéressés par la spiritualité. Parce que souvent, quand on va dans des organisations, une organisation de prière, des trucs comme ça, tu vois plus les jeunes devant. C'est-à-dire qu'ils sont intéressés, mais il faut leur donner l'envie de faire la chose. Si on ne leur donne pas envie, ils seront désintéressés parce qu'ils se disent qu'on vient, on ne fait pas ce qu'on a envie, on nous impose des choses. Mais si on fait des choses qui sont à la gloire de Dieu, en fait, en respectant vraiment les consignes de l'Église, moi je dis vraiment que les jeunes sont intéressés par la spiritualité.
11: Pour ma part, je dirais non. Parce qu'il faut dire que la jeunesse est plus intéressée par les choses du monde. Quand il s'agit de prier, ou du moins d'un groupe de prière, si on est trop carré pour les prières uniquement, ils ne s'intéressent vraiment pas à ça. Mais quand il y a du divertissement à l'intérieur, ils peuvent venir. Et c'est à nous de les mobiliser à venir. Et je tiens à dire que la jeunesse EDIS n'est pas carré pour la prière uniquement, ou du moins pour Saint-Jean-Eudes uniquement, prier Saint-Jean-Eudes uniquement. On fera des activités au sein du mouvement. Les activités, les débats de la société, tout et tout.
3: Pour réchérir à ce que ma soeur Esther a dit, les jeunes ne sont pas vraiment intéressés. Je vais prendre un exemple. Je vais prendre le cas de la Légion de Marie. Quand les jeunes viennent s'inscrire, disons, à la Légion de Marie, et que nous devons tenir la prière, une fois tu les vois, deux fois, maintenant le troisième jour, tu ne les vois plus. Parce que quoi? Eux pour eux, on vient prier seulement. On prie, on fait le chapelet. Eux, ça les ennuie, ça ne les intéresse pas. Eux préfèrent plus l'amusement. Pour ma part, vraiment, si on veut vraiment attirer les jeunes à s'intéresser à la spiritualité, il faut mettre du divertissement.
9: Je dirais que actuellement, on pourrait dire qu'il y a un certain niveau spirituel qui est en train de naître au niveau des jeunes. Et dernièrement, nous avons assisté au pèlerinage jeune du diocèse d'Abidjan, où les jeunes qui ont soif de la parole de Dieu sont venus et ont même rempli tout un stade. Cela démontre de l'importance que actuellement les jeunes accordent à la prière. Et une autre preuve, c'est que nous, ici, nous sommes des jeunes. Et donc, si nous avons décidé de pouvoir se constituer en groupe pour pouvoir parler de ces gens-eux, il va sans dire qu'il y a aussi des jeunes qui, certes, ne sont pas ici, mais qui éprouvent ce besoin-là de pouvoir se ressourcer. Peut-être que c'est l'occasion, c'est l'évangile qui n'arrive pas vers eux. Et c'est bien la raison pour laquelle nous sommes là, pour pouvoir porter cet évangile auprès de ces personnes. Et je suis convaincu qu'à l'image de Saint-Jean-Eudes, et aussi au travers des activités que nous allons mener, nous pourrions parvenir à pouvoir rapprocher l'évangile de ces jeunes en question. Et donc, pour résumer, je pense que si, il y a des jeunes qui s'intéressent à la parole, qu'il y a des jeunes qui s'intéressent à l'évangile. Sauf que peut-être que ceux qui sont plus en avant sont les personnes qu'on voit. Mais à la vérité et au fond, il y a pratiquement tous les jeunes qui veulent découvrir également l'évangile, qui s'intéressent vraiment à cela.
8: Moi, je suis pour la question que les jeunes, la jeunesse de maintenant est plus réveillée spirituellement. Mais c'est à nous de savoir les attirer. Et comme beaucoup l'ont dit sur ce plateau, il y a des jeunes qui sont réveillés, qui ont envie d'apprendre la parole de Dieu, qui ont envie d'être avec Jésus. Mais comment le faire? Pas avec cette méthode, non. Nous sommes à l'aide de l'informatique, des réseaux sociaux, des liens, tout ça et autres. Et par nous, la jeunesse, par nous qui sommes les frères, nous vivons à leur quotidien, nous marchons avec eux, nous connaissons plutôt leur réalité. Et c'est par ça que nous voulons nous appuyer pour les intégrer dans l'Église, pour leur montrer la spiritualité de Saint-Jean-Paul.
10: D'accord, alors moi je dirais que je suis d'accord avec vous tous. Je suis d'accord avec ceux qui ont dit que non, la jeunesse n'est pas trop impliquée dans tout ce qui est spiritualité. Et aussi avec ceux qui disent que oui, la jeunesse est impliquée. Je m'explique. C'est vrai, la jeunesse aujourd'hui, bon, depuis bien longtemps, les jeunes sont plus intéressés par les choses du monde. Ils sont beaucoup distraits. Parce que très généralement, même quand on va dans les salles d'adoration, je vais prendre un exemple, quand on part dans les salles d'adoration, la plupart des personnes qu'on trouve là-bas, ce sont de grandes personnes. Ce sont des personnes adultes. Très peu de jeunes y vont. Donc, on va dire, ils sont plus... quand il y a les grandes activités, on les voit, telles que les pèlerinages, les activités organisées par l'OPPJ, tout ça, on les voit. Mais quand il s'agit de prier, on va dire, aller tout seul à la prière, c'est très rare. C'est très rare, mais comme l'ont dit certains d'entre vous, c'est pas impossible. Si vous, jeunes, avez décidé de suivre la spiritualité de Saint-Jean-Eudes et de vous intégrer, de vous intéresser à la spiritualité, pourquoi pas d'autres jeunes? C'est possible. Mais on va dire que, comme d'autres l'ont dit bien sûr, pour pouvoir le faire, il faut s'adapter. Quelqu'un qui a pour habitude de manger à Tchéké, tu ne peux pas lui dire « je t'invite à ma fête et aujourd'hui c'est du riz seulement qui est au menu ». La personne va dire clairement « je ne viens pas ». Mais si tu dis à la personne, je t'invite à ma fête, aujourd'hui il y aura attiéké, du riz, il y a foutou, je pense que la personne va s'intéresser parce qu'il y a quelque chose qui l'intéresse au cours de ta fête. Donc la personne va venir. C'est un exemple juste pour dire qu'il faut savoir adapter vos programmes, les choses de la spiritualité à la jeunesse. Comme quoi, aujourd'hui un groupe de jeunes, un groupe de prières peut décider d'aller faire leur prière au jardin botanique, par exemple. On va dire, par exemple, on organise une randonnée à la forêt du Banco. Et dans la randonnée, vous mettez, par exemple, dans le programme, prière, chemin de croix, par exemple. Mais quand ils vont entendre randonnée, ça va les intéresser. Ils vont venir. C'est vrai que vous allez partir, prier, vous aurez d'autres activités distractives, mais il y aura aussi la prière, mais il y a quelque chose qui les intéresse, qui va les attirer. Donc, il faut savoir adapter les choses à ce que la jeunesse veut entendre ou à ce qu'elle s'intéresse le plus, pour plus les attirer à la spiritualité.
1: Marquons une pause musicale.

0: Alors, chers amis auditeurs et auditrices de la Voix de l'Évangile, je rappelle que nous sommes présentement en compagnie de certains membres de la jeunesse eudiste de la paroisse Saint-Bernard d'Atoban. Pour le moment, c'est la seule paroisse où ce groupe existe et ils voudraient bien reprendre ce groupe dans tout le pays, pourquoi pas à l'international où il existe déjà. Vous suivez Église en mouvement. Alors, présentement, nous sommes à la phase expérience. Chacun de vous va nous dire un peu quand est-ce qu'il a intégré le groupe, comment il a intégré et s'il a une expérience particulière en tant que membre de la jeunesse eudiste.
1: Je suis Kofi Adjamari Esther. J'ai intégré le groupe La Jeunesse Eudiste en 2024 suite à notre activité liée à l'OPPE. Il y a notre père aumônier des enfants qui nous a approchés et il a dit comme ça: pourquoi ne pas créer la jeunesse eudiste, vu que la plupart des membres qui ont organisé cette activité étaient des jeunes. Et étant donné que ces gens eudes se dévouaient au cœur de Marie et Jésus, et sincèrement dit, moi, cette partie m'a beaucoup plu. Et je me suis dit, mais pourquoi ne pas intégrer ce groupe, essayer de le connaître plus. Et c'est que comme ça que j'ai intégré le groupe. Et sincèrement dit, il faut dire que ces gens eudes, il est merveilleux. Nous avons commencé il n'y a pas assez longtemps, mais il faut dire que les jeunes sont plus intéressés à ça.
2: Moi, c'est Adjikou Sandra. Je peux dire que j'ai intégré le groupe de la jeunesse eudiste parce que suite à la première activité qu'on a fait, ça a encore raffermi mes liens avec certains membres de la paroisse. Quand on se voyait, on se disait bonsoir et on passe. Mais avec ce groupe-là, vraiment, j'ai vu que j'avais une famille encore à l'église avec qui, à l'église, je ne m'ennuyais pas. Donc c'est ce qui me retient et c'est ce que j'aime même avec Saint-Jean-Eudes. Parce qu'on est plus en fraternité, on marche en frères et sœurs. J'aime ça.
3: Je suis Jean-Claude Akagla, le président du groupe de la jeunesse eudiste. Ils ont dit qu'il a intégré le groupe après l'activité que l'OPPE a organisée pendant les vacances de 2024. C'est ainsi que le groupe a été créé. Et ma motivation, même, le petit plus qui m'a donné l'envie de rester dans le groupe, c'est les conseils et surtout l'expérience que le père Florentin Ouessou, notre père spirituel, m'a fait partager. Franchement, son expérience m'a attiré. Et pour terminer, c'est la responsabilité que j'ai eue en étant président de la jeunesse eudiste. C'était pour moi l'occasion de me former et d'apprendre réellement à vivre comme Saint-Jean-Eudes.
4: Je suis Etchiminou, grâce divine. J'ai intégré le groupe de la jeunesse eudiste en 2024, aussi suite à notre activité de centre aéré. J'ai intégré le groupe de la jeunesse eudiste grâce à un échange que nous avons eu avec un père eudiste, le père Ofondu Edouard, qui est le responsable Afrique de la jeunesse eudiste. L'entendre parler de Saint-Jean Eudes m'a vraiment incité à intégrer le groupe.
5: Moi, c'est Ivan Gueux. Et j'ai intégré le groupe de la jeunesse Eudis. Il faut dire que j'ai intégré ce groupe réellement en 2025, précisément dans le mois de janvier. Et ce qui m'a fait rester dans ce groupe, c'est la diversité qu'il y avait dans ce groupe. D'abord, ce groupe est sans complexe. Ce groupe accueille tout le monde tel qu'il est. Et j'ai pu comprendre, après différents échanges, que jeunes qu'on est, quels que soient nos défauts, quels que soient nos tâches que nous avons tatouées, tressées, soulard, drogué, nous avons notre place dans cette jeunesse-là et c'est ce qui me motive à rester.
6: Je suis Roger Bacho. Moi, j'ai surtout intégré le groupe de la jeunesse eudiste suite aux différentes homilies des prêtres eudistes qui sont dans notre paroisse. Et donc, au fur et à mesure qu'ils faisaient leurs différentes homilies, je sentais qu'il y avait tout un bagage, toute une connaissance qui soutenait la prêche qu'ils faisaient. Et donc, c'est ainsi qu'après la messe, je me suis approché du père Florentin Ouessou pour en savoir un peu plus. Et c'est ainsi qu'il m'a dit qu'il est prêtre de la congrégation de Saint-Jean-Eudes. Je me suis dit, alors pourquoi ne pas moi aussi intégrer cette congrégation pour pouvoir bénéficier et aussi avoir aussi cette connaissance, cette formation que lui il a. Et donc, c'est la réelle motivation qui m'a poussé à être membre de la jeunesse eudiste. Il faut dire que depuis que je suis membre de ce groupe, il ne se passe pas un seul instant sans que nous puissions apprendre. Et le groupe n'est pas essentiellement fondé sur l'apprentissage. Il y a plusieurs activités qui permet à tout jeune de pouvoir apprendre et aussi de pouvoir se divertir. Et donc, voici les réelles motivations qui m'ont poussé à être membre de la jeunesse édiste.
0: Chers amis de la jeunesse édiste, merci pour toutes vos expériences que vous avez partagées avec nous. On espère que cela pourrait gagner des âmes pour rejoindre votre groupe, la jeunesse édiste. On sait tous que la jeunesse est le cœur de la société et vraiment intégrer un groupe de jeunes pour pouvoir s'exprimer spirituellement, c'est déjà une très bonne chose et nous vous encourageons sur cela.

0: Maintenant que nous sommes à la dernière phase de notre émission, nous allons plus nous accentuer sur vos projets et vos activités en cours ou à venir, si vous en avez bien sûr.
1: Merci. Il faut dire qu'au titre des projets, j'ai actuellement en main un livret qui est intitulé Prier avec Saint Jean Eudes. Et à l'intérieur de ce livret, nous pouvons trouver toute une neuvaine à Saint Jean Eudes. Et cette neuvaine va permettre aux différents utilisateurs de pouvoir faire l'expérience, vivre une foi particulière avec ce saint qui est réputé pour ses exploits, pour les grâces que des personnes qui ont eu à faire cette neuvaine ont reçues. Et donc c'est une occasion que nous tendons à tout chacun de pouvoir faire aussi son expérience avec Saint Jean Eudes qui est un grand saint. Et en plus de la neuvaine, il faut dire que il y a également la question des indulgences plénières qui est traitée. Nous sommes dans le temps des indulgences plénières. Qu'est-ce que l'indulgence plénière? En quoi cela pourrait nous aider dans notre chemin de la sanctification? Et dans ce livret, vous avez vos réponses à toutes ces questions que vous posez. Et en plus de cela, il faut dire que il y a également des prières qui sont propres à Saint Jean Eudes. Et le livret, il est vendu à 1000 francs. Et lorsque vous achetez ce livret, vous vivez une expérience, non seulement cette expérience, cette proximité avec le saint qui est Saint Jean Eudes.
2: Merci, mon conseiller. J'appuie ici ce qu'il dit. Dans cette même veine, nous avons des activités propres à nous, comme la CAS, clôture de l'année scolaire. Et comme d'autres activités, nous aurons des sorties détente pour, bien sûr, sensibiliser nos frères et sœurs.
0: Alors, merci à tous pour toutes ces activités, toutes ces initiatives que vous prenez pour évangéliser, on va dire, la jeunesse. Maintenant, vous l'avez signifié, vous avez un livre que vous avez produit vous-même, jeunesse eudiste, intitulé Priez avec Saint Jean Eudes, que vous mettez à disposition de tout un chacun. Alors, comment se procurer ce livre? Où est-ce qu'on peut se procurer le livre?
2: Pour le livre, vous pouvez vous en procurer auprès de la paroisse Saint-Bernard d'Atoban ou contacter au numéro suivant 01 51 49 06 45. Je reprends 01 51 49 06 45.
0: D'accord, c'est le contact par lequel on peut avoir toutes sortes d'informations nécessaires et aussi se procurer le livre si besoin est. Voilà, et nous sommes maintenant au thème de notre émission. C'est un plaisir pour nous de vous recevoir pour faire connaître votre groupe à tous nos auditeurs et auditrices et espérons le répandre un peu partout parce que vous êtes un nouveau groupe. Il faut dire que vous êtes seulement à la paroisse Saint-Bernard d'Atoban, présentement en Côte d'Ivoire. Voilà, c'est vrai que c'est un mouvement international, mais vous êtes pour le moment, comme vous l'avez dit, à la paroisse Saint-Bernard à Toban. Et on espère que d'autres paroisses, d'autres jeunes vont s'y intéresser pour pouvoir répandre ce groupe-là partout dans notre pays. On va vous laisser à présent la parole pour un dernier mot à tous les jeunes qui nous écoutent et pourquoi pas les inviter à intégrer votre groupe ou à s'intéresser à la spiritualité de Saint Jean-Eudes.
3: Bon, moi, pour terminer, j'incite la jeunesse à intégrer le groupe La Jeunesse E10. Parce qu'il faut dire qu'on n'est pas fermé. Tout le monde peut y accéder. Ici, c'est la joie. Ici, c'est le savoir-vivre. On débat de tout. On parle des choses de la société, on prie. Donc, il y a un peu de tout, quoi. Donc, venez, nous vous y invitons. Merci.
1: D'accord, je voudrais également, comme mot de fin, inciter toute la jeunesse, tous les jeunes, à pouvoir rejoindre le groupe de la jeunesse EDIS afin que ces jeunes puissent prendre conscience de l'importance qu'ils occupent, non seulement dans notre pays, mais surtout dans l'Église catholique. Rien ne va se faire sans les jeunes, parce que le jeune, c'est celui qui a l'énergie, la force et tout ce qu'il doit avoir pour pouvoir porter haut la spiritualité de Saint Jean Eudes. Saint Jean Eudes offre cette occasion unique, tend la perche à tout jeune, peu importe sa situation, peu importe ce qu'il vit, peu importe sa condition. Il a également, lui aussi en tant que jeune, son mot à dire. Et donc, ce groupe est un bras que nous lançons à tous ces jeunes qui voudraient exprimer leur talent de venir également rejoindre notre groupe.
2: Je tiens à remercier la direction de RNC et Déborah Adenga de nous avoir donné l'occasion de s'exprimer à vos micros et inciter la jeunesse catholique, oui, la jeunesse catholique, à intégrer le groupe La Jeunesse Saint-Jean-Eudes de Saint-Bernard ou soit de d'autres paroisses afin de pouvoir vivre vraiment la spiritualité à travers les jeux, les sorties de tente et les enseignements, même des débats. Merci et bonne soirée à vous.
0: Merci, merci à la jeunesse sudiste pour ce beau témoignage de foi active et de jeunesse en chemin avec le Christ. Merci à vous de faire beaucoup pour la jeunesse qui est le cœur de notre société. Grand merci à vous, fidèles auditeurs et auditrices, de nous avoir suivis. C'est toujours un plaisir d'être en votre compagnie. Je suis Déborah Adengra à ce micro. Rendez-vous vendredi prochain pour un autre numéro de Église en mouvement afin de découvrir un autre groupe, mouvement ou association de notre mère Église. D'ici là, portez-vous bien et que Dieu vous garde.

Une parole, une connaissance, un enseignement, voilà, fidèles auditeurs, la mission que nous nous sommes assignés ici au sein de la Voix de l'Évangile, vous apprendre toujours et toujours tant que nos programmes vous sont proposés. Et j'espère que cette émission a pu vous apporter quelque chose et pu vous faire grand bien. Nous poursuivons en musique notre programme sur la Voix de l'Évangile.

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Dans une homélie, le pape Jean-Paul II de vénérée mémoire disait à propos du Sacré-Cœur de Jésus « Mettez-vous à mon école, car je suis doux et humble de cœur. » Peut-être est-ce la seule fois où notre Seigneur Jésus a parlé de son cœur, et c'était pour en mettre en évidence la douceur et l'humilité. Comme s'il signifiait que c'est seulement ainsi qu'il veut conquérir l'homme, que c'est par la douceur et l'humilité qu'il veut régner sur les cœurs. Tout le mystère de son règne s'est exprimé dans ses paroles. La douceur et l'humilité expriment, en un certain sens, toute la richesse du cœur rédempteur. Mais aussi cette douceur et cette humilité le révèlent pleinement. Mieux encore, elles nous permettent de le connaître et de l'accepter. Elles en font l'objet d'une admiration suprême. La belle litanie du Sacré-Cœur de Jésus est faite de mots semblables et aussi de cris d'admiration pour la richesse du cœur du Christ. Méditons-les avec attention. À la fin de ce cycle liturgique fondamental de l'Église, qui a commencé avec le premier dimanche de l'Avent, est passé par le temps de Noël, puis par le carême, le temps pascal jusqu'à la Pentecôte et le dimanche de la Sainte Trinité, la fête Dieu. Et tout ce cycle se résume définitivement dans le cœur du Dieu homme. Et c'est à partir de lui que, chaque année, il rayonne sur toute la vie de l'Église. Ce cœur est source de vie et de sainteté. Du pape Jean-Paul II de vénérée mémoire, de l'audience générale du 20 juin 1979.

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0: Que votre amour soit sans hypocrisie. 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
2: Landry Jadoux nous présente, fidèles auditeurs, le flash d'information sur la voie de l'Évangile. Bonsoir Landry.
3: Bonsoir Annie. Madame, Monsieur, bonsoir et bienvenue dans ce bref tour de l'actualité. L'Église célèbre ce vendredi 12 juin la solennité du Sacré-Cœur de Jésus, une fête qui intervient le vendredi suivant la solennité de la fête Dieu. La solennité du Sacré-Cœur de Jésus célèbre donc le grand cœur d'amour infini du Christ, un cœur qui a tant aimé le monde et qui s'est offert sur la croix pour le salut des hommes. C'est également en cette solennité du Sacré-Cœur de Jésus que l'Église prie pour la sanctification des prêtres. À la paroisse Saint-Paul-les-Lauriers de la Riviera Faya dans le diocèse d'Abidjan, lors de la messe de ce matin qu'il présidait, le père fidèle Akessé a, lors de son homélie, fait savoir que le cœur de Jésus ouvert et humble nous montre comment aimer sans condition avec patience et compassion. La caisse de péréquation du clergé diocésain d'Abidjan a tenu hier jeudi 11 juin sa première assemblée générale ordinaire autour du thème « La péréquation pour une église synodale autonome au service du clergé ». Cadre choisi, l'auditorium de la cathédrale Saint-Paul d'Abidjan Plateau. Les travaux ont permis d'examiner les rapports moraux, financiers et d'activité de l'exercice écoulé. Les échanges ont permis de mettre en lumière les acquis enregistrés par la Caisse dans sa mission de soutien aux prêtres du diocèse, tout en identifiant les défis à relever pour assurer sa pérennité. Présent à cette première assemblée générale ordinaire de la Caisse de péréquation du clergé diocésain d'Abidjan, l'archevêque métropolitain, le cardinal Ignace Dobobessi, a félicité l'équipe de la péréquation du clergé pour le travail exécuté. Hors de nos frontières, Léon XIV a achevé ce vendredi 12 juin son 4e voyage apostolique en Espagne en célébrant une messe au port de Santa Cruz de Tenerife. Dans son homélie, le pape a souligné la vocation de l'Église à l'accueil, à la rencontre et à la fraternité. Il a exhorté les fidèles à faire du cœur du Christ le modèle d'une humanité ouverte aux pauvres et aux migrants.

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1: Saint Sautère. Il naquit à Fondi, mais son père était d'origine grecque. Il combattit plusieurs hérésies, montanisme, nicolaïsme, adamisme, gnosticisme, etc. À cette époque-là, sévissait à Corinthe une violente persécution contre les chrétiens. Sautère envoya des aides matérielles et le réconfort de la foi. Une lettre de remerciement que Dionigi, évêque de Corinthe, envoya à la communauté romaine est pleine d'éloges pour son action généreuse et charitable. En faveur des chrétiens se leva vigoureusement la voix du philosophe athénien Athénagore, qui écrivit à l'empereur Marc Aurèle et ensuite à Commode pour lui demander de cesser les persécutions. Sautère fut le premier à reconnaître à l'union matrimoniale un caractère de sacrement. En effet, l'union qui n'était pas bénie par un ecclésiastique ne devait pas être considérée valable. Il interdit aux femmes de brûler de l'encens durant les fonctions et de toucher la patène et le calice. Ce comportement excessivement sévère vis-à-vis des femmes doit être attribué à la situation particulière qui s'était créée avec les fameuses cilicates. Ces dernières étaient des femmes vierges, même jeunes, qui habitaient avec les ecclésiastiques dans le but de les aider, mais qui engendraient aussi de nombreux équivoques jusqu'à en arriver parfois même au scandale. On n'est pas certain qu'il fut un martyr et on ne sait rien de précis sur sa sépulture.
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2: Au nom du Père, et du Fils, et du Saint-Esprit. Amen. Que toute la gloire soit rendue à Dieu le Père, que toute la gloire soit rendue à Dieu le Fils, et que toute la gloire soit rendue à Dieu l'Esprit Saint. Comme il était au commencement, maintenant et toujours, dans les siècles et des siècles. Amen. Bonsoir mon frère, ma soeur, bonsoir. Nous sommes aujourd'hui, jour de notre émission Gethsémani, et nous sommes là pour accomplir notre devoir. Pour ce faire, nous avons à la petite tête notre soeur Christine Koulibaly, et devant ce micro, votre humble serviteur Niamelo. Aujourd'hui, nous vivons une grande solennité. Seulement, pour notre émission, nous allons vivre la solennité vécue le dimanche dernier. Donc, dans cette octave, le dimanche dernier, dans toutes nos paroisses, nous avons célébré la fête Dieu, la fête du Saint-Sacrement. Ce fut pour nous l'occasion de fêter dans l'enthousiasme et dans l'adoration la présence réelle de Jésus dans la Sainte Hostie, avec sa divinité pleine et son humanité entière. Selon les paroisses, dans une procession bien rythmée par des chants de louanges et d'adoration, pour certains sous la pluie, nous avons accompagné Jésus visiter les populations dans les quartiers, maisons et foyers de nos villages et de nos villes. Que de bénédictions déversées ce jour. Dans notre émission Gethsémani de ce jour, nous voulons revenir sur la fête avec ce thème. Ceci est mon corps, ceci est mon sang. De Matthieu 14, 22 et 24. Thème qui nous permettra donc, en quelques petits points, de parler de la messe, du tabernacle, parler de la présence dans l'hostie, parler du Saint-Sacrement, de son adoration, et terminer par quelques conseils. Parlons donc de la messe. Pour nous, chrétiens catholiques, la Sainte Eucharistie, ou la messe, est la prière la plus importante. C'est la prière la plus élevée. C'est la prière par excellence. C'est la prière la plus sainte. En effet, la participation à la messe les dimanches et les jours d'obligation est une obligation, sous peine de péché mortel. La messe comprend deux grandes parties. La première partie, la liturgie de la parole, et la seconde partie, la liturgie eucharistique, ou la liturgie de l'Eucharistie. La liturgie de la parole comprend deux textes, dont l'une est tirée de l'Ancien Testament et l'autre du Nouveau Testament, le dimanche, et les solennités, comme aujourd'hui par exemple. Et en semaine, une lecture tirée de l'Ancien Testament, soit du Nouveau Testament. Le psaume responsorial, la proclamation de l'Évangile, l'homélie et les intercessions générales, appelées également prières universelles. L'élément central de la messe est sa deuxième partie, la partie eucharistique, appelée liturgie eucharistique. Durant ce moment, nous partageons le corps et le sang de Jésus sous forme de pain et de vin distribués à la communion. Selon la Bible, cela est fait en mémoire de Christ. 1 Corinthiens 11, 23, 25. Voir aussi Luc 22, 18, 20 et Matthieu 26, 26, 28. Toutefois, selon le catéchisme de l'Église catholique, au paragraphe 1366, l'Eucharistie est donc un sacrifice parce qu'elle représente, elle rend présent le sacrifice de la croix, parce qu'elle en est le mémorial et parce qu'elle en applique le fruit. Le catéchisme poursuit au paragraphe 1367, le sacrifice de Christ et le sacrifice de la Sainte Eucharistie sont un unique sacrifice. C'est une seule et même victime. C'est le même qui offre maintenant par le ministère des prêtres, qui s'est offert lui-même à la croix. Seule la manière d'offrir diffère. Et puisque dans ce divin sacrifice qui s'accomplit donc à la messe, ce même Christ qui s'est offert lui-même une fois de manière sanglante sur l'autel de la croix est contenu et immolé de même de manière non sanglante. Ce sacrifice est vraiment propitiatoire. À la croix, comme à la messe, nous découvrons, selon l'Écriture, le mystère de son offrande totale et libre. Ma vie, nul ne la prend, mais c'est moi qui la donne. Tu n'as voulu ni offrande, ni holocauste. Alors j'ai dit, voici, je viens pour faire ta volonté. Cette offrande vécue librement dans l'amour nous éclaire sur la profondeur de l'amour de Dieu et sur la valeur que nous avons à ses yeux. Et nous, librement et par amour, que pouvons-nous offrir à Jésus à la messe? On peut tout offrir à Jésus à la messe, tout offrir. Offrir nos efforts, nos belles décisions, offrir nos réussites, nos souffrances, offrir nos attentions, nos combats, offrir nos échecs et même notre péché. Et en signe de pénitence, donc, nous offrons nos péchés. C'est pourquoi nous commençons toujours la messe par un examen de conscience pour le pardon de nos péchés. Car le sacrifice de la messe est saint. C'est pourquoi il nous faut l'offrir dans un état de pureté, dans un état de sainteté. Dans son amour, Dieu reçoit tout ce qui lui est offert avec amour pour nous apprendre à vivre selon son cœur. Il attend notre vie elle-même pour en faire une vivante offrande à la louange de sa gloire. C'est-à-dire qu'en vivant de son amour, nous aurons la grâce de manifester autour de nous que le vrai bonheur vient de Dieu et qu'il veut en comblant tous ses enfants. Vécu avec Jésus dans cette offrande, dans cette dimension donc de rédemption, chaque petit geste offert devient porteur de vie pour le monde. À la messe, l'Église catholique croit que le pain et le vin deviennent le corps et le sang de Jésus. Nous pouvons ici vous partager quelques témoignages. Un frère, paix à son âme, qui vit la messe dans une communauté où à chaque messe donc, à chaque célébration, on communie sous les deux espèces, au pain et au vin. Or ce frère est malade et selon le diagnostic, on lui a interdit donc, le docteur, le médecin traitant, lui a interdit de prendre de l'alcool. Donc, à la messe, selon lui, le vin étant de l'alcool, il n'a pas donc voulu prendre le vin. Il est parti prendre le corps seulement. Et dans son silence de méditation, il entend une voix qui lui dit, mais, et le corps, et le sang de Jésus, et le sang de Jésus. Et il lui dit, mais c'est pas le sang, c'est le vin. La voix lui dit, c'est le sang qu'on va prendre. Et donc, il est parti prendre le vin, le sang du Christ. Et quand il est revenu, il a porté cela en prière. Et quelques temps après, quelques jours après cette communion sous les deux espèces, mais il est guéri. Il est guéri de sa maladie pour laquelle on lui a dit de ne pas prendre le vin là. Il est guéri de cette maladie. Autre fait. Et ça, c'est un prêtre même. Après la dans sa célébration eucharistique, il a invoqué l'Esprit Saint. Que l'Esprit descende sur le vin, que ce vin devienne le sang du Christ. Lui-même, il ne croit pas à ce qu'il dit. Et donc, comme les prêtres, et il communique toujours sur les deux espèces, donc, en communiant sous l'autre espèce, le vin, devenu sang du Christ, se venant dans le calice, s'est trouvé coagulé. Il n'a pas pu donc boire. Et doucement, il a déposé le calice. Et après la messe, il a fait venir son évêque, qui a fait le constat, et qui, à son tour, a déposé ce ciboire-là, ce calice-là plutôt, dans un laboratoire. Et on a examiné le sang qui était dedans. Et c'est un sang humain. Et pas n'importe quel sang humain, mais un sang humain d'un bébé. D'un enfant, d'un bébé. Donc, pour vous dire la réalité de la messe. C'est vrai, Jésus a déjà célébré la messe, c'est fini. Mais elle continue. La messe continue de réaliser ce que Jésus a fait. Il ne faut donc pas douter de la réalité de la messe. Si tu vas à la messe, il faut être présent. Et tout ce qui se passe à la messe est du vrai. À la messe donc, il nous faut comprendre cela. Et par la consécration du pain et du vin s'opère le changement de toute la substance du pain
3: en la substance du corps du Christ, notre Seigneur, et de la substance du vin en la substance de son sang. Ce changement, l'Église l'appelle justement et exactement la transsubstantiation. Le mot est long et difficile à prononcer. Transsubstantiation. Par le partage du pain du repas eucharistique, nous accomplissons le passage de Saint Jean, au chapitre 6, verset 53. En vérité, je vous le dis, si vous ne mangez le corps, la chair du Fils de l'homme, et si vous ne buvez son sang, vous n'avez point la vie en vous. De ce fait, à la messe, tout chrétien est appelé à prendre la communion. Permettez-moi de reprendre. De ce fait, à la messe, tout le monde est appelé à prendre la communion. La communion qui est le corps et le sang du Christ. Tout chrétien est appelé à répondre à l'invitation du prêtre. Heureux les invités au repas du Seigneur. Ainsi, chacun devrait aller prendre le corps et le sang du Christ. Tout chrétien doit communier. C'est-à-dire se nourrir, manger le corps du Christ, boire le sang du Christ. En somme, se nourrir du Christ dans sa divinité et son humanité. Signalons qu'à la messe, il y a deux manières de communier. La première manière est la communion sacramentelle. Ceux qui sont en règle vis-à-vis de l'Église et se confessent régulièrement quittent leur place, se mettent en rang et se dirigent vers la table sainte dressée par le Seigneur pour prendre la communion. Donc, la communion qui est l'hostie consacrée. Ils la prennent soit des mains du prêtre, du diacre ou du ministre extraordinaire de la Sainte Communion. Pour des raisons pastorales, on ne peut communier sous les deux aspects sauf en certaines occasions. Manger le corps du Christ, c'est boire en même temps son sang, l'un n'allant pas sans l'autre. La deuxième manière de communier à la messe, c'est la communion spirituelle. Malheureusement, il y a des chrétiens qui, malgré eux, ne peuvent s'approcher de la table sainte à cause de leur situation d'empêchement, de concubinage par exemple. Sans personnaliser le cas, il y a des frères et sœurs qui veulent bien quitter cette situation, mais puisque leur conjoint ou leur conjointe n'est pas encore prêt ou prête, ils ou elles sont obligés de prendre leur mal en patience. Ceux-là, de leur place, ils peuvent prendre la communion spirituelle. Ils demandent à Jésus de venir les remplir de son amour eucharistique. Et Jésus, qui connaît la situation, et le cœur de chacun saura combler leur attente et le désir de tous et de chacun. Pire, il y a des fidèles laïcs qui s'obstinent à demeurer dans des situations de péché graves dont eux seuls savent les raisons. Ils refusent de se confesser à un prêtre. D'autres prennent des communions sacrilèges, c'est-à-dire en état de péché mortel. Le mystère de la communion est très grave. C'est pourquoi, tout en restant dans nos limites humaines, tout chrétien doit pouvoir prendre la communion en état de grâce, c'est-à-dire après s'être confessé. Si quelqu'un manque de respect quand il mange le pain ou boit le calice du Seigneur, il pèche contre le corps et le sang du Seigneur. Que chacun donc fasse son examen avant de manger le pain et boire le calice. Car s'il ne reconnaît pas le corps, il mange et boit sa propre condamnation. C'est d'ailleurs la raison pour laquelle plusieurs d'entre nous sont en mauvais état de santé. Et quelques-uns sont morts. Donc, la référence que nous venons de lire, c'est 1 Corinthiens 11, 27, 30. Après la communion sacramentelle, les espaces eucharistiques, c'est-à-dire les hosties consacrées, qui n'ont pas été consommées à la messe, sont transférées, déposées et conservées dans le tabernacle. Ite Missaes, c'est l'envoi. La Sainte Messe est terminée. Alors, le tabernacle. Certainement, tu t'es une fois demandé pourquoi les espèces eucharistiques sont transférées et déposées dans le tabernacle. Eh bien, il y a trois raisons essentielles que nous allons essayer de présenter. Pour l'Église, ainsi, premièrement, pour les utiliser à la prochaine messe. Deuxièmement, pour les porter aux malades qui ne peuvent se déplacer et venir à la messe. Et troisièmement, enfin, pour l'adoration eucharistique. C'est cette troisième raison-là qui va donc retenir notre attention. Quand tu entres dans une église ou une chapelle catholique, tu trouves à l'intérieur de celle-ci des statues, des fresques, des vitraux, de la Vierge, de Jésus, des saints. Tu vois une croix sur laquelle est cloué le Christ et tu vois une maisonnette devant laquelle est allumée ou à côté de laquelle est allumée une lampe rouge. C'est le tabernacle. À l'intérieur de ce tabernacle, il y a la présence réelle de Jésus Eucharistie. À cause de cette présence eucharistique, le tabernacle est le pôle d'attraction en dehors de la messe. À cause de cette présence de Jésus hostie, le tabernacle dans nos églises et nos chapelles est de loin plus important que les statues et autres représentations à l'intérieur de nos édifices religieux. Ainsi donc, quand tu entres dans une église, avant tout autre geste, tu vas faire la génuflexion. Le genou droit touche le sol. Le reste du corps légèrement incliné en avant, avec un petit moment de silence et de recueillement en signe de respect et d'adoration. Pourquoi tant d'attention à l'égard du tabernacle? Tout simplement parce que Jésus y est réellement présent à travers les saintes espèces, les hosties consacrées. Comment donc expliquer que Jésus est réellement présent dans l'hostie? Il est difficile de plonger dans le mystère eucharistique en oubliant qu'il est tout entier situé dans le monde spirituel, en oubliant les mots de Jésus sur le pain de vie. Les paroles que je vous ai dites sont esprit et vie, nous dit Jean 6, 63. Nos manières humaines nous portent à matérialiser la présence réelle, à comprendre le mot réel comme équivalent de matériel. La présence réelle est une présence spirituelle. Sur le pain et sur le vin, le célébrant, au nom de toute l'assemblée, invoque l'Esprit Saint. Il dit, et je le cite, « Sanctifie ces offrandes en répandant sur elles ton esprit, qu'elles deviennent pour nous le corps et le sang de Jésus, le Christ notre Seigneur. » Dans le pain et le vin ainsi changés par l'Esprit qui les a couverts de son ombre, c'est la vie du Christ qui nous est donnée, son corps livré, son sang versé en sa passion. Il est présent au plus haut point dans le pain et le vin devenu son corps et son sang. Ainsi, Jésus ressuscité est réellement présent dans son humanité entière et sa divinité pleine, dans la sainte hostie, même dans une infime particule de cette hostie consacrée, tombée à terre. Il faut donc faire attention, autant que faire se peut, ne pas faire tomber une petite particule, un petit morceau même de l'hostie consacrée. Si tu vas communier, tu fais attention. Tu fais beaucoup, beaucoup attention. Nous le savons. Jésus est présent quand la parole est proclamée. Il est présent dans l'assemblée réunie en son nom et dans la personne du ministre, persona Christi. Enfin, et au plus haut point, il est présent dans le pain et le vin de l'Eucharistie, la sainte liturgie. Mais toutes ces formes de présence sont indissociables. Dans la messe, les membres de l'assemblée, fidèles et ministres, écoutant les lectures de la Bible, reçoivent la parole qui est le pain de vie, nourriture pour leur foi. Ils célèbrent ensuite l'action de grâce, l'Eucharistie, et sont reçus dans le corps du Christ, en communion au pain et au vin de la coupe du salut.

Nous allons maintenant parler du Saint-Sacrement que nous avons promené le dimanche dernier dans nos différentes paroisses pour toucher les familles. Mais d'abord, qu'est-ce que c'est qu'un sacrement ? Le catéchisme nous a appris que un sacrement est un signe visible qui exprime une réalité invisible porteuse de grâce. Le sacrement est institué par le Christ lui-même pour manifester sa présence permanente dans l'Église et dans le monde. Le sacrement de l'Eucharistie est le sacrement des sacrements. C'est le sacrement par excellence. Il y en a 7. Parce que c'est par elle et pour elle qu'on célèbre les 6 autres sacrements. Mais surtout parce qu'elle est celle qui rend présent l'auteur des sacrements, le Christ. Et le sacrement de l'Eucharistie est la source, le sommet et le centre de toute vie chrétienne. Après la consécration, le prêtre nous annonce « Il est grand le mystère de la foi ». La réalité est si grande, si décisive dans notre vie chrétienne qu'il est important de ne pas l'affaiblir, la déformer, l'emprisonner dans la pauvreté de nos mots et l'ambiguïté de nos représentations. Le Christ nous fait don de sa personne, chair et esprit, dans l'actualité de nos vies. Voilà le fait. Accueilli dans la foi, dans la confiance de sa parole, quand il dit sur du pain, ceci est mon corps, et sur du vin, ceci est mon sang. Quand il nous invite à prendre, à manger, à boire et à recommencer en mémoire de lui. Quand nous disons sacrement, cela veut dire une réalité que perçoivent nos sens et qui renvoie à quelque chose de plus grand qu'elle. Nous voyons du pain, nous voyons du vin, la réalité visible et cela nous renvoie vers Jésus ressuscité qui est hors de nos prises, la réalité invisible. Chacun d'entre nous doit faire sienne cette foi de l'Église pour que le sacrement renvoie vraiment à cette présence réelle. Par ce pain, par ce vin ainsi consacré, nous passons dans la vie du Christ. Il y a mouvement. L'Eucharistie n'est pas une réalité statique, immobile, mais une réalité qui bouge, qui transforme le communiant, l'adorateur. Ainsi, adorer le Saint-Sacrement, comme nous le disons, ce n'est pas nous planter là, comme devant une idole. C'est faire ce mouvement intérieur vers le Christ ressuscité qui, comme dit Saint Paul, remplit l'univers. Mais nous savons que le corps du Christ ressuscité, c'est l'Église, c'est-à-dire la communauté des croyants unis dans l'amour. Adorer le Saint-Sacrement, exposé sur l'autel et emprisonné par amour dans le tabernacle, c'est donc reconnaître dans ce pain consacré et comme enraciné dans la foi de l'Église, la présence du Christ ressuscité et notre présence dans cette présence puisque nous sommes pierres vivantes, les membres vivants de ce corps de Jésus ressuscité qu'est l'Église. Et à la mesure de la victoire du ressuscité sur toutes les forces du mal et de mort qui l'avaient cloué sur la croix,
c'est nous savoir appeler, nous aussi, à participer à cette victoire. C'est vouloir lutter contre les forces de mort qui sont en nous, nos violences, nos suffisances, nos égoïsmes. C'est vouloir, en communion avec le ressuscité, plonger et rendre active sa victoire dans le monde en nous engageant avec lui dans cette dure lutte contre la puissance des ténèbres qui déchire encore l'humanité et empêche que n'apparaisse pleinement la présence réelle du ressuscité. Adorer le Saint-Sacrement exposé sur l'autel ou emprisonné dans l'amour du tabernacle, c'est donc puiser dans cet élan de force qui va nous pousser vers le monde pour y faire grandir la paix, la solidarité, la justice, l'amour, la miséricorde, la connaissance de Jésus. Tous ces rayons de lumière du matin de Pâques. Et car ce que nous adorons ici est un sacrement et non une idole. Un sacrement qui par conséquent entraîne nos vies dans la dynamique de ce qu'il signifie à nos yeux et nos cœurs éclairés par la foi, le Christ vivant qui nous associe à sa mission de salut dans le monde. Parlons de l'adoration eucharistique. Dieu se donne à nous. Comment se mettre en sa présence pour l'adorer? Nous regardons le Christ présent dans l'hostie. Et ce regard purifie nos cœurs. Nous accueille dans la contemplation de l'hostie consacrée la réalité de l'amour du Christ.

le bon Dieu est là, dans le Saint-Sacrement. On lui offre son cœur, on se complaît en sa présence. C'est le meilleur ou la meilleure donc prière, celle-là, disait donc le Saint Curé d'Ars. Nous accueillons Jésus. Nous le laissons venir à nous. Nous le laissons exprimer en nous la profondeur de sa miséricorde, la force et la puissance de l'action de son salut, la vigueur de son esprit répandu en nos cœurs. Nous pouvons parler de Jésus dans le secret de notre cœur. C'est dans Jésus hostie que Dieu nous parle personnellement. Nos paroles ne s'adressent pas qu'à Dieu seul. Nous lui confions notre louange, toutes nos actions de grâce pour tout ce qu'il a fait dans nos vies. Nous lui demandons aussi pardon. Jésus, brûle mon péché au plus profond de mon cœur, de mon être. Viens à mon aide, Seigneur. Viens remplir ma faiblesse de la force de ta présence. Nous reconnaissons en nous-mêmes pour mieux accueillir ce que veut dire. Nous nous mettons au soleil, à la lumière, à la chaleur de l'Eucharistie. Nous laissons transformer par Jésus. En venant adorer Jésus dans l'Eucharistie, nous prolongeons le mémorial en venant demeurer auprès de Jésus. Mon frère, ma soeur, Jésus est réellement présent dans l'hostie consacrée et conservée dans le tabernacle. Jésus est présent dans son humanité et sa divinité. Puisse cette réalité remplir nos cœurs, remplir nos vies, nous aider à nous mettre davantage à l'écoute de Jésus Eucharistie dans son adoration. C'est ainsi que nous mettons un terme à notre première partie. Et tout à l'heure, nous irons à Sanctuaire pour un temps de prière d'adoration.

Oui, Jésus-Eucharistie, nous t'adorons. Tu es réellement présent dans cette Eucharistie. C'est pour ça que nous t'adorons. Et c'est l'objectif de cette deuxième partie de notre temps d'antenne sanctuaire qui sera donc consacré à l'adoration de Jésus-Eucharistie. Deuxième partie, sanctuaire.

0: Oui, Seigneur, je veux te dire merci. En ce temps où tu nous donnes ta chair à manger, en ce temps où tu nous donnes ton sang à boire, tu nous inities à la vie de ta divinité. Tu nous permets, Seigneur mon Dieu, de passer de notre nature humaine à ta nature divine. Tu nous inities à la vie même de Dieu, afin que nous sondons par l'Esprit, Seigneur, les profondeurs même de Dieu. Et nous voulons adorer celui qui est le véritable. Nous voulons adorer le Saint des Saints. Nous voulons adorer le Dieu d'Abraham, le Dieu d'Isaac et le Dieu de Jacob. Au travers de Jésus Eucharistie, nous voulons rendre gloire à celui-là même qui nous a fait, et à son image et à sa ressemblance. Il nous a modelé de ses mains. Il nous a donné l'image parfaite qui lui est semblable, afin que par lui, nous puissions nous mirer, afin que nous puissions aimer comme il nous a aimé, car pour nous, il a donné de sa vie, et il a donné sa vie à la croix pour nous. Bien-aimé, je veux t'inviter à adorer le roi des rois, adorer le Seigneur des seigneurs, adorer le principe divin, le principe de la création. Il mérite notre louange. Que l'essence même qui nous constitue et qui nous caractérise puisse adorer, glorifier, rendre louange et honneur au véritable et excellent, au pain de la vie, cette vie qu'il nous donne dans sa plénitude. Car il dit à la Samaritaine, si tu avais connaissance du don de Dieu, c'est toi-même qui aurais demandé à boire, de sorte qu'il puisse jaillir en moi une source intarissable. Et le Seigneur, au travers de sa chair, au travers de son sang, veut nous nourrir à la source intarissable, pour que nous ayons plus jamais soif, pour que nous ayons plus jamais faim. Il nous donne la nourriture de la vie, il nous donne le breuvage de son sang, afin que nous ne soyons pas des hommes limités dans notre action, dans sa divinité. Et je veux adorer le sang des saints, je veux adorer le puissant Seigneur, le Dieu qui est puissant en parole et puissant en action, le Dieu qui rien ne peut résister et rien ne peut se cacher devant sa face. Il est le Dieu omniscient, il est le Dieu omnipotent, il est le Dieu omniprésent, il est capable de tout. La Bible dit en Luc 1 verset 37, rien n'est impossible à Dieu. Et même la mort a montré ses limites, parce que Jésus est sorti vivant du tombeau. Et c'est ce Jésus bien-aimé que nous devons adorer. C'est ce Jésus bien-aimé que nous devons louer. C'est ce Jésus bien-aimé à qui nous devons rendre un culte particulier, un culte spécial. Car il n'est point la créature, mais il est le créateur. Il est engendré, il est non pas créé. Il est de même nature que le Père. Et par lui, toutes choses subsistent. En lui, toutes choses trouvent son sang d'origine et son sang d'existence. C'est pourquoi je veux t'inviter, oui, à rendre adoration à ce Dieu véritable et excellent, car il mérite notre louange. Il mérite notre adoration, car le ciel même l'adore, la terre même le loue, la mer même le célèbre, parce qu'il est l'excellent, le Dieu tout-puissant, le Dieu devant qui tout genou fléchit et toute langue confesse qu'il est Seigneur à la gloire du Père. Oui, joins-toi à moi parce que les 24 vieillards dans le trône de la grâce se trouvent en ce lieu, oui, dans ce studio Saint-Jean-Paul II, pour adorer le véritable. Bien-aimé auditeur, auditrice, adore le véritable. Adore le Seigneur, le Seigneur. Adore le Créateur du monde visible et invisible. Le Dieu omniscient, omniprésent, omnipotent, partout en tout temps, capable de tout, et qui agit dans le temps et dans l'espace. Rien ne limite son action, parce qu'il est tout puissant. Et c'est à lui que nous rendons l'adoration véritable. Il est Dieu, né de Dieu. Lumière, né de la lumière. Vrai Dieu, né du vrai Dieu, à toi seul soit la louange, et que mon âme se prosterne pour t'adorer. Merci Seigneur, gloire, honneur, sainteté et puissance à toi. Merci Seigneur, amen.
1: Amen. Oui Seigneur Jésus, me voici devant toi. Me voici prosterné devant toi pour t'adorer. Je t'adore, toi l'infiniment grand, toi l'infiniment puissant. Je me mets à genoux devant ta sainte face. Je ne suis rien. Et je viens. Je viens. Je me couche, Seigneur, devant toi pour t'adorer. Toi, l'infiniment grand, toi, l'infiniment puissant, sois adoré, sois magnifié, sois exalté. Toi qui es assis sur ton trône royal, tu es le roi des rois, tu es le Seigneur des seigneurs. Jésus, je t'adore, je t'adore.
0: Je t'adore,
1: je
0: Jésus.
1: Je t'adore, Seigneur Jésus.
0: Tu es adoré, Jésus.
1: Mon frère, ma sœur, notre temps est pratiquement à son terme. Nous terminons en disant, tout pouvoir m'a été donné au ciel et sur la terre. Voici que je suis avec vous tous les jours jusqu'à la fin des temps, nous dit Jésus. Celui qui mange ma chair et boit mon sang demeure en moi et moi en lui. C'est à la messe que ces paroles sont prononcées. Ces paroles fortes sont dites et se réalisent. C'est à la communion que s'accomplissent les effets de la prophétie de Jésus. À la communion donc, tout le monde, ceux qui le peuvent, doivent prendre la communion. Oui, il faut faire un effort. Fais tout ce que tu peux pour régulariser ta situation. Si tu vis en concubinage, fais tout pour régler cela afin de pouvoir prendre le corps et le sang du Christ, qui est la vraie nourriture, qui est la vraie nourriture. Donc, sois dans la sainteté, mon frère et ma sœur, le temps qui nous est imparti est à son terme. Ainsi donc, par Jésus Eucharistie, présent dans nos cœurs, que le Seigneur qui est Père, Fils et Saint-Esprit nous bénisse, qui nous garde de tout mal et qui nous conduit tous à la vie éternelle.
0: Amen.
1: Bénissons le Seigneur.
0: En nous rendant grâce à Dieu. Shalom, shalom, shalom.
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1: Il est 18h.
2: Dans quelques instants, nous rendons les honneurs à notre Mère du Ciel, la très sainte Vierge Marie, à travers l'Angélus.
3: L'ange du Seigneur apporta l'annonce à Marie.
4: Et elle conçut du Saint-Esprit.
5: Je vous salue, Marie, pleine de grâce, le Seigneur est avec vous. Vous êtes bénie entre toutes les femmes, et Jésus, le fruit de vos entrailles, est béni.
6: Sainte Marie, Mère de Dieu, priez pour nous, pauvres pécheurs, maintenant et à l'heure de notre mort. Amen.
3: Voici la servante du Seigneur.
4: Qu'il me soit fait selon votre parole.
5: Je vous salue, Marie, pleine de grâce, le Seigneur est avec vous. Vous êtes bénie entre toutes les femmes, et Jésus, le fruit de vos entrailles, est béni.
6: Sainte Marie, Mère de Dieu, priez pour nous, pauvres pécheurs, maintenant et à l'heure de notre mort. Amen.
3: Et le Verbe s'est fait chair,
4: et il a habité parmi nous.
5: Je vous salue, Marie, pleine de grâce, le Seigneur est avec vous. Vous êtes bénie entre toutes les femmes, et Jésus, le fruit de vos entrailles, est béni.
6: Sainte Marie, Mère de Dieu, priez pour nous, pauvres pécheurs, maintenant et à l'heure de notre mort. Amen.
3: Priez pour nous, Sainte Mère de Dieu,
4: afin que nous soyons rendus dignes des promesses du Christ.
3: Daigne, Seigneur, répandre ta grâce dans nos âmes, afin qu'ayant connu par le message de l'ange l'incarnation du Christ, ton Fils, nous arrivions par sa passion et par sa croix à la gloire de sa résurrection. Par le Christ, notre Seigneur. Amen.
7: Rien ne pourra nous séparer de l'amour de Dieu manifesté en Jésus.

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1: Juin, bienheureux Guy Vignotelli. Guy, modeste seigneur espagnol, est réputé pour son accueil généreux. En 1211, lorsque Saint François d'Assise est de passage dans la région avec quelques compagnons pour visiter le couvent franciscain de Cordoue, décide-t-il de faire halte chez Guy. Celui-ci leur réserve un accueil digne de l'Évangile. Il leur lave les pieds, leur prépare un délicieux repas et se met lui-même à leur service. Il propose à François, « Mon père, lorsque vous aurez besoin de tuniques, de manteaux, achetez-les, c'est moi qui paierai. » François conçoit alors une vive affection pour cet homme si courtois. Il confie en secret à ses compagnons, « J'aimerais qu'il fût des nôtres. Il faudra que nous revenions le voir. » Ils reviennent au château quelques jours plus tard. François souhaite prier avant de rencontrer Guy. Il se retire alors à l'écart. De sa fenêtre, Guy surprend François en prière, les bras en croix. Bouleversé, il se précipite dehors et supplie François de bien vouloir le laisser devenir franciscain lui aussi. Pour cela, il vend tous ses biens et en distribue le produit aux pauvres. Ordonné prêtre, il se retire durant une trentaine d'années dans une grotte près de Cortona, en Italie, et prêche à la population des environs. Bientôt, d'autres jeunes gens le rejoignent et ils fondent le premier couvent franciscain de la région. Guy, par l'exemple de ton accueil et de ta générosité, tu nous invites à méditer sur ces paroles de l'Épître aux Hébreux. N'oubliez pas l'hospitalité, car c'est grâce à elle que quelques-uns, à leur insu, ont accueilli des anges.
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10 minutes avec Jésus et la grande édition du journal sont les deux axes autour desquels se tourne cette heure de 18h. Fidèles auditeurs, je vous propose de rester à l'écoute avec nous.

reine des cieux, toi la mère des hommes et de l'Église, nous venons à toi. Comme Jean au pied de la croix, nous t'accueillons chez nous. Demeure avec nous, ô très sainte mère de Dieu, et conduis-nous à ton Fils, le Christ Jésus.

fidèles auditeurs, en lieu et place de 10 minutes avec Jésus, nous vous proposons cette sélection mariale. Avec le premier titre, « Je vous salue Marie ».

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1: Suivons à présent la grande édition du journal sur les ondes de la voix de l'Évangile avec Justin Assalé. Bonsoir Justin.
2: Bonsoir Annie.

0: Le Sacré-Cœur de Jésus célébré ce jour par toute l'Église, une solennité qui nous fait découvrir le grand cœur d'amour infini du Christ. Nous attendrons en début d'édition le Père Fidèle Akessé qui célébrait la messe ce matin à la paroisse Saint-Paul de la Riviera Faya, les Lauriers. Le pape vient de quitter les îles Canaries pour rejoindre l'Italie après 6 jours en terre espagnole. Nous reviendrons sur la messe célébrée à Tenerife ce vendredi en la solennité du Sacré-Cœur de Jésus. En point de mire également, la première assemblée générale ordinaire de la caisse de péréquation du clergé diocésain d'Abidjan, c'était hier à l'auditorium de la cathédrale Saint-Paul d'Abidjan-Plateau. Au terme d'une année d'exercice, le cardinal Ignace Bessidebo félicite l'équipe de la péréquation pour le travail abattu. Dans les derniers instants de ce journal, nous retrouverons Landry Adou pour le tour de l'actualité africaine et ce sera dans notre rubrique Nouvelles d'Afrique. Voilà pour le sommaire.
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0: Mesdames et messieurs, bonsoir. L'Église célèbre ce vendredi 12 juin la solennité du Sacré-Cœur de Jésus, une fête qui intervient le vendredi suivant la solennité de la fête Dieu. La solennité du Sacré-Cœur de Jésus célèbre donc le grand cœur d'amour infini du Christ, un cœur qui a tant aimé le monde et qui s'est offert sur la croix pour le salut des hommes. C'est également en cette solennité du Sacré-Cœur de Jésus que l'Église prie pour la sanctification des prêtres. À la paroisse Saint-Paul de la Riviera Faya les Lauriers dans l'archidiocèse d'Abidjan, lors de la messe de ce matin qu'il présidait, le père Fidèle Akessé a dans son homélie fait savoir que le cœur de Jésus ouvert et humble nous montre comment aimer sans condition avec patience et compassion. Un extrait.
2: Aujourd'hui, nous contemplons le Sacré-Cœur de Jésus, signe visible de l'amour infini de Dieu pour chacun de nous. Frères et sœurs, le cœur de Jésus ouvert et humble nous montre comment aimer. Oui, comment aimer sans condition, avec patience et compassion. Il nous invite à déposer nos fardeaux auprès de lui et à trouver repos. Ce repos n'est pas passivité, mais force. Oui, force pour agir, être proche des souffrants, défendre les marginalisés, consoler ceux qui pleurent. Mes frères et sœurs, en ce jour, nous fêtons le Sacré-Cœur de Jésus. Demandez la grâce d'un cœur semblable au sien, doux, humble et généreux. Que le Sacré-Cœur forme en nous des témoins de miséricorde, capable de transformer notre monde par des gestes concrets d'amour.
0: Le Père Fidèle Akessé, lors de la messe de la solennité du Sacré-Cœur de Jésus ce matin à la paroisse de la Riviera Faya, les Lauriers. Et puis, en cette solennité du Sacré-Cœur de Jésus, rendons-nous au cœur du voyage du pape François, du pape Léon XIV en Espagne. Sur les îles Canaries, le Saint-Père a présidé sa 4e et dernière messe de ce voyage apostolique en début d'après-midi et en présence de 80 000 fidèles à bord de mer sur le port de Santa Cruz. Le compte-rendu d'Augustine Asta, l'envoyé spécial de Radio Vatican à Tenerife en Espagne.
3: Face à l'immensité de l'océan et du ciel qui entoure l'archipel des Canaries et depuis Tenerife, au cœur de routes migratoires de l'Atlantique, le pape a invité les fidèles à contempler une autre forme d'infini, celle de l'amour de Dieu pour l'humanité.
4: Pero el corazón de Jesús nos revela cómo no perdernos en un dynamismo estéril.
3: Le cœur de Jésus nous révèle comment ne pas nous perdre dans un dynamisme stérile, a expliqué le pape, tout en mettant en garde contre les dérives d'une société dominée par l'agitation, la consommation et la recherche du profit. Dans un territoire dont l'économie repose largement sur le tourisme, l'évêque de Rome a appelé habitants comme visiteurs à redécouvrir la simplicité, la gratitude et la capacité d'apprécier les relations humaines et de ne pas tout réduire au commerce et au profit.
4: Hay vida cuando se da vida.
3: y a vie quand on donne vie, a affirmé le souverain pontife, qui a ensuite évoqué la situation des migrants qui traversent l'Atlantique pour rejoindre les Canaries. Le Saint-Père a appelé les chrétiens à offrir non seulement une aide matérielle, mais aussi une véritable fraternité, rappelant que les pauvres et les migrants ont appris beaucoup de choses qu'ils gardent dans le mystère de leur cœur.
0: Le voyage apostolique du pape Léon XIV en Espagne s'achève donc ainsi. Le Saint-Père se retrouve en ce moment même dans l'avion qui le reconduit à Rome, un avion mis à sa disposition par le roi d'Espagne en raison d'un problème de moteur de l'avion initial Iberia qui devrait le ramener dans la ville éternelle à Rome où il est attendu dans quelques heures avec à bord sa traditionnelle conférence de presse face à quelques 80 journalistes qui l'ont accompagné tout au long de ce quatrième voyage à l'étranger. Avant de quitter l'île de Tenerife, le pape a pris congé de la reine émérite, du roi également, des autorités locales sur le tarmac. Il avait déjà pris le soin de remercier les Espagnols pour leur accueil et témoignage de foi.
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0: Retour en Côte d'Ivoire. La caisse de péréquation du clergé diocésain d'Abidjan a tenu hier, jeudi 11 juin 2026, sa première assemblée générale ordinaire autour du thème « La péréquation pour une église synodale autonome au service du clergé ». Cette rencontre qui a rassemblé prêtres, membres du conseil d'administration de la caisse de péréquation et de l'économe diocésaine a enregistré la présence de l'ordinaire du lieu, le cardinal Ignace Bessidobo. Cadre choisi, l'auditorium de la cathédrale Saint-Paul d'Abidjan plateau. Les travaux ont permis d'examiner les rapports moraux, financiers et d'activité de l'exercice écoulé. Les échanges ont permis de mettre en lumière les acquis enregistrés par la Caisse dans sa mission de soutien aux prêtres du diocèse, tout en identifiant les défis à relever pour assurer sa pérennité. Le père Rodrigue Nsaman, président du conseil d'administration de la Caisse des péréquations du clergé diocésain d'Abidjan, pour plus de précisions.
6: La caisse de péréquation fait partie du grand plan stratégique de notre archidiocèse et l'année dernière nous avions une assemblée constitutive. Aujourd'hui nous sommes à un an. Nous venons de conclure l'assemblée générale ordinaire de cette caisse de péréquation. Il était de bon temps que nous puissions rendre compte à tous les 340 prêtres de notre archidiocèse de cette gestion qu'ils nous ont confiée à propos de cette caisse commune que notre père archevêque a souhaité pour notre bien-être, pour que nous puissions aussi, au nom de l'évangile que nous servons de façon missionnaire, que nous puissions justement nous apporter ce soutien mutuel, solidaire. Et selon les statuts et règlements intérieurs de notre caisse de péréquation, il a été question de mobiliser un certain nombre de ressources qui ont servi à une caisse commune. Donc aujourd'hui, il a été principalement question de voir l'articulation entre l'économat diocésain et la péréquation. Et puis en deuxième moment, il était question pour nous aussi d'avoir une petite formation catéchétique sur la péréquation à la lumière du droit de l'Église. Nous avons compris l'importance que l'Église entière accorde juridiquement à la réalité de la péréquation et au soutien que doivent jouir les prêtres dans le cadre de leur mission. À l'issue de cela, nous avons pu entamer des phase d'adoption d'articles qui permettent l'articulation officielle de l'économat diocésain comme tutelle générale de la péréquation.
0: Au terme des travaux de cette première assemblée générale ordinaire de la caisse de péréquation du clergé diocésain d'Abidjan, l'ordinaire du lieu, le cardinal Ignace Dobobessi, félicite l'équipe de la péréquation du clergé pour le travail abattu. On l'écoute au micro de Solange Ablan.
7: Le travail a été réussi. À vrai dire, cette péréquation n'a qu'une année. Mais en une année, les textes ont été mis en route et la péréquation a dégagé des excédents dans la prise en charge des prêtres et a participé à redynamiser, à consolider la péréquation nationale. Et c'est le fruit du travail de ce conseil d'administration qui n'a qu'une année et qui pourtant a travaillé d'arrache-pied. Et c'est le signe de l'amour. Vous voyez, quand il y a l'amour, quand on aime quelque chose et quand tout est centré sur le Christ, alors le dynamisme, la force de l'Esprit Saint pousse et on avance. Donc ça a été un beau travail qui a été exécuté. exécutée et je suis vraiment fier de cette équipe et de l'avenir de cette péréquation pour notre Église. Et comme je l'ai dit, la péréquation pour les prêtres, c'est pas tourné vers les prêtres. Parce que le prêtre, il est pour les autres. Donc, si le prêtre doit être organisé, il doit s'organiser pour mieux vivre, c'est toujours pour mieux être au service des autres. Parce que l'argent du prêtre, c'est l'argent pour le service de l'Église, c'est l'argent pour les autres. Et donc, nous y travaillons et je pense que nous avançons de manière heureuse.
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0: 18h passées de 40 minutes, place à présent notre rubrique hebdomadaire Nouvelles d'Afrique, le tour de l'actualité sur le continent africain et c'est avec vous Landrige Adou.
9: L'actualité en Afrique est bienvenue. Direction tout de suite le Cameroun. Les évêques camerounais appellent à la paix et à relever les défis éthiques de l'IA au terme de leur 51e assemblée plénière ordinaire tenue du 31 mai au 5 juin 2026 à Yaoundé. Les évêques du pays ont lancé un appel pressant en faveur de la paix, de l'unité nationale et de la défense de la dignité humaine. Ils ont également invité les fidèles à réfléchir aux enjeux éthiques liés aux nouvelles technologies et à l'intelligence artificielle à la lumière de l'encyclique Magnificat Humanitas du pape Léon XIV. Lors de

0: Gascache a manifesté sa vive indignation à la suite de l'assassinat tragique de Mgr Oserio Sitora Afonso, survenu à Quelimane au Mozambique dans la nuit du 5 au 6 juin. Les évêques dénoncent avec la plus grande fermeté cette barbarie et insistent sur le fait que ceux qui consacrent leur existence au service de Dieu et du bien commun méritent protection et respect. La déclaration signée par le cardinal Fridolin Ambongo, président du symposium, présente l'assassinat de Mgr Afonso comme une occasion renouvelée pour rappeler l'importance de la justice, de la paix, du respect, de la dignité humaine et de la préservation des libertés religieuses, non seulement au Mozambique, mais surtout le continent. Les responsables du Conseil des Églises d'Afrique du Sud ont fermement condamné la récente vague d'hostilité et de violence visant les ressortissants étrangers dans le pays, appelant les chrétiens et toutes les personnes de bonne volonté à défendre la dignité de chaque être humain et à rejeter la xénophobie. Dans une lettre publiée le mardi 9 juin, le président de ce conseil, Mgr Sitembele Sipuka, a déclaré que l'Église ne pouvait rester silencieuse alors que les attaques contre les migrants se multiplient dans plusieurs provinces. Tout en condamnant ces attaques, l'archevêque a reconnu que de nombreux Sud-Africains sont confrontés à de véritables difficultés, notamment le chômage, l'insuffisance des services publics, économiques et la criminalité. De la fraternité africaine à une église synodale en Afrique, défi et opportunité pour un leadership missionnaire. C'est le thème du 12e congrès annuel de l'Union régionale des prêtres de l'Afrique de l'Ouest qui a lieu du 8 au 15 juin à Conakry en Guinée. Cette rencontre annuelle est l'occasion pour la cinquantaine de prêtres venus des 15 pays de l'Afrique de l'Ouest de partager leurs préoccupations pour une commune mission dans la fraternité. Les précision du père Aloïs Sen du Sénégal qui préside ce congrès en qualité du président sortant au micro de nos confrères de Radio Vatican.
1: On a choisi ce thème en continuité avec les différents congrès qu'on a vécu, que ce soit l'année dernière ou l'année d'avant. Donc on s'inscrit dans la continuité et parce que tout simplement aujourd'hui, les défis auxquels nous sommes confrontés, nous, prêtres de l'Afrique de l'Ouest, impliquent aussi notre mission et largement. La fraternité, au-delà d'être un lien de solidarité, d'entraide et d'affection, est aussi, entre autres, un sentiment d'appartenance à une communauté ou à une famille, que ce soit une famille humaine ou aussi cette famille qui transcende, c'est-à-dire la famille ecclésiale. L'objectif principal de ce 12e congrès de l'URPAO, c'est vraiment pouvoir raffermir ce passage d'une fraternité africaine à une église synodale, c'est-à-dire les exigences d'un leadership missionnaire qui décloisonne en fait les structures. Et donc en valorisant les solidarités communautaires locales, l'Église en Afrique de manière générale et celle d'Afrique de l'Ouest de manière particulière peut transformer ces défis en opportunités d'évangélisation inclusive et participative qui impliquent des enjeux précis. Rappelons que les différents défis, entre autres, auxquels nous sommes confrontés, sont la pauvreté, la migration, le chômage, la sécularisation, la corruption, l'instabilité politique, l'extrémisme religieux, mais aussi le changement climatique. Et donc, voilà la voie qui est tracée pour nous et que nous voulons affronter, c'est-à-dire à travers ces défis, à travers ces questions d'actualité.
0: Et voilà qui met fin à ce tour de l'actualité. Merci de l'avoir suivi.
2: Merci également à vous, Landry Jadou, pour ce tour de l'actualité sur le continent africain. Nouvelle d'Afrique qui referme donc les pages de ce journal. Excellente soirée à toutes et à tous. Au revoir.

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très chers auditeurs de la Radio Nationale Catholique, voici qu'on arrive au terme de cette tranche horaire. Que vous dire, si ce n'est merci de nous avoir suivis tout cet après-midi. Je vous souhaite aussi une bonne suite de programmes sur la voie de l'Évangile tout à l'heure à 19h avec comme programme le chapelet à 21h30. Puisons à l'amour du cœur sacré de Jésus, c'est un enseignement. À 23h, vous suivez une rediffusion de Ecclesia Magazine. À minuit 20, une émission de nuit avec Pierre Esso qui vous a présenté tout à l'heure Gethsemane et à 5h un enseignement du Père Bienvenu Djéa sur le thème le culte du Sacré-Cœur. Merci de nous avoir suivis, merci à Christine Koulibaly qui a assuré la mise en onde cet après-midi sur les ondes de la Voix de l'Évangile. C'était Annie Zega à ce micro et n'oubliez pas que Dieu nous aime et partageons aussi toujours l'amour autour de vous. À demain.

0: Fais-moi connaître tes chemins, Seigneur. Guide-moi dans tes vérités.
1: 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Il est 19h.

Chers auditeurs, nous méditons en ce jour les mystères douloureux de la vie de notre Seigneur Jésus-Christ. Donc prions avec Marie, avec les équipiers du rosaire. Voici les intentions reçues. Action de grâce. En union avec la Sainte Vierge Marie, Marie-Christine Koulibaly rend grâce au Seigneur pour tous ses bienfaits envers le monde entier, particulièrement la Côte d'Ivoire, sa famille, Nzi Moye Christ Michael et compagnons, elle-même et tous ses proches. Madame Kanga Hélène rend grâce à Dieu pour tous les bienfaits pour sa famille. La famille Koulibaly Louis rend grâce au Seigneur pour le bon déroulement de l'année scolaire de ses enfants et pour la brillante réussite au CEPE de Koulibaly Liran. Aide, assistance et protection. Une fidèle auditrice confie au Seigneur sa fille résidant au Canada pour aide, assistance et protection dans ses études et sa vie de tous les jours par l'intercession de la très sainte Vierge Marie. Par l'intercession de Notre-Dame du Perpétuel Secours, Anne Pélagie demande à Jésus miséricordieux aide, assistance pour la réussite aux examens du baccalauréat pour Manuel Ange et de la licence pour Marie-Eliane. Marie-Christine demande au Seigneur aide, assistance et protection pour les familles Abou et Magnan lors des obsèques de Abou Juliette, Maman Obori Jacqueline et Maman Gbousita par l'intercession de la Sainte Vierge Marie. Aide, assistance, protection et guérison pour Maman Dibi Juliette par l'intercession de Notre-Dame de Lourdes, santé des malades. Une auditrice confie par l'intercession de la très sainte Vierge Marie, son fils en classe d'examen, que le Saint-Esprit veille sur lui. Une fille à Marie confie au Seigneur les examens de fin d'année de ses enfants, que Dieu leur accorde le succès par l'intercession de Notre-Dame des Victoires et Saint-Joseph. Maman Yawa demande au Seigneur aide, assistance, protection et guérison pour elle ainsi que pour tous les membres de sa famille. Le Seigneur a donné, le Seigneur a repris, que son Saint-Nom soit béni. Repos en Dieu. Repos de l'âme de Maman Sarah Matou Diagne, que Jésus miséricordieux ait pitié de son âme et la reçoive dans sa félicité céleste. Repos éternel de Abou Ediyo Juliette, Maman Abou Jacqueline, Maman Gbou Doïsita, par l'intercession de Notre-Dame de Montligion, demandé par Marie-Christine Koulibaly. Repos éternel de tous les religieux et religieuses défunts, Diara Gbombali Koulibaly, les âmes du purgatoire, par l'intercession de Notre-Dame de Montligion, demandé par Marie-Christine Koulibaly. La famille Adiko Félix prie pour le repos de l'âme de Boka Nguessa Ntao Madeleine, Ernest Boka, Adiko Jeannette, Adiko Alphonsine, Adiko Maria Françoise, Adiko Amos. Repos des âmes de Apo Kwame Junior, Abenan Signo, Kwadio Bereko, demandé par Maman Yawa. Tout le personnel de la Radio Nationale Catholique prie pour le repos éternel du Saint-Père, le Pape François. Du haut du ciel, qu'il intercède et prie pour l'Église universelle, qu'il a servi avec zèle et dévouement. La RNC prie pour le repos en Dieu de Yvonne Taou, ex-animatrice en son sein. Que Dieu l'accueille dans son royaume céleste. 11 juin 2024, 11 juin 2026, voici 2 ans que notre regrettée sœur et fille adjoint Paul Brigitte a été rappelée à Dieu. Ses frères et sœurs prient pour le repos éternel de son âme. Sibaï Jenny prie pour le repos en Dieu de Sibaï Guy Roland Hervé, ainsi que pour tous les défunts de sa famille paternelle et maternelle. Monsieur Kwasi Yao Raphaël et Madame Né Kwadio Amalan Antoinette prient le Seigneur pour le repos de l'âme de leur fils, Kwasi Yao Guy Stéphane Harold, qu'il lui accorde sa miséricorde. Prions pour le repos en Dieu de Feu Zéga Bodje Lucius Dago, que son âme repose en paix et que Dieu l'accueille auprès de lui, demandé par ses enfants. Prions pour le repos en Dieu de Grâce Tano, que Dieu lui accorde sa miséricorde et l'accueille auprès de lui par l'intercession de Notre-Dame de Montligion. La Radio Nationale Catholique prie pour le repos éternel de tous ses auditeurs et bienfaiteurs décédés, que le Seigneur les prenne en pitié et leur accorde le repos éternel.
par l'intercession de Notre-Dame de Montlégion, la Radio Nationale Catholique prie le Seigneur pour le repos éternel de tous ses agents décédés. Voici, Seigneur, les intentions que nous faisons monter vers toi, daigne les exaucer.

0: Sur nous, Seigneur, que s'illumine ton visage. Au nom du Père, du Fils et du Saint-Esprit.
1: Amen.
0: Je crois en Dieu, le Père Tout-Puissant.
1: Créateur du ciel et de la terre. Et en Jésus-Christ, son Fils unique, notre Seigneur, qui a été conçu du Saint-Esprit, est né de la Vierge Marie, a souffert sous Ponce Pilate, a été crucifié, est mort et a été enseveli, est descendu aux enfers. Le troisième jour, est ressuscité des morts, est monté aux cieux, est assis à la droite de Dieu le Père Tout-Puissant,

0: éternel. Amen.
1: Notre Père qui es aux cieux, que ton nom soit sanctifié, que ton règne vienne, que ta volonté soit faite sur la terre comme au ciel.
0: Donne-nous aujourd'hui notre pain de ce jour. Pardonne-nous nos offenses, comme nous pardonnons aussi à ceux qui nous ont offensés. Et ne nous laisse pas entrer en tentation, mais délivre-nous du mal. Amen.
1: Je vous salue Marie, pleine de grâce. Le Seigneur est avec vous. Vous êtes bénie entre toutes les femmes. Et Jésus, le fruit de vos entrailles, est béni.
0: Sainte Marie, Mère de Dieu, priez pour nous pauvres pécheurs, maintenant et à l'heure de notre mort. Amen.
1: Je vous salue Marie, pleine de grâce. Le Seigneur est avec vous. Vous êtes bénie entre toutes les femmes. Et Jésus, le fruit de vos entrailles, est béni.
0: Sainte Marie, Mère de Dieu, priez pour nous pauvres pécheurs, maintenant et à l'heure de notre mort. Amen.
1: Je vous salue Marie, pleine de grâce. Le Seigneur est avec vous. Vous êtes bénie entre toutes les femmes. Et Jésus, le fruit de vos entrailles, est béni.
0: Sainte Marie, Mère de Dieu, priez pour nous pauvres pécheurs, maintenant et à l'heure de notre mort. Amen.
1: Gloire au Père, et au Fils, et au Saint-Esprit.
0: Ô Dieu qui es, qui était et qui vient, pour les siècles des siècles. Amen.
2: Premier mystère douloureux, l'agonie de Jésus. Jésus amène avec lui Pierre, Jacques et Jean et commence à ressentir frayeur et angoisse. Il leur dit, « Mon âme est triste à mourir. Restez ici et veillez. » Allant un peu plus loin, il tombait à terre et priait pour que, s'il était possible, cette heure s'éloigne de lui. Il disait, « Père, tout est possible pour toi. Éloigne de moi cette coupe. Cependant, non pas ce que moi je veux, mais ce que toi tu veux. » Méditation. Dans une grande solitude, Jésus traverse la nuit de l'angoisse. Mais il désire, comme le Père, réaliser le salut pour le monde en libérant l'homme captif de la mort. Par sa vie donnée, Jésus paie au mal et à la mort la rançon qu'il réclame. Prions. Vierge Marie, Mère de Dieu, intercède pour ceux qui vivent dans l'isolement et l'angoisse, pour ceux qui subissent la trahison, pour ceux qui désespèrent à cause d'épreuves trop lourdes, pour que notre cœur s'ouvre à la détresse de nos frères. Fruit du mystère, le regret de nos fautes, le repentir.
0: Notre Père qui es aux cieux, que ton nom soit sanctifié, que ton règne vienne, que ta volonté soit faite sur la terre comme au ciel.
3: Donne-nous aujourd'hui notre pain de ce jour. Pardonne-nous nos offenses, comme nous pardonnons aussi à ceux qui nous ont offensés. Et ne nous laisse pas entrer en tentation, mais délivre-nous du mal. Amen.
0: Je vous salue Marie, pleine de grâce. Le Seigneur est avec vous. Vous êtes bénie entre toutes les femmes et Jésus, le fruit de vos entrailles, est béni.
3: Sainte Marie, Mère de Dieu, priez pour nous pauvres pécheurs, maintenant et à l'heure de notre mort. Amen.
0: Je vous salue Marie, pleine de grâce. Le Seigneur est avec vous. Vous êtes bénie entre toutes les femmes et Jésus, le fruit de vos entrailles, est béni.
3: Sainte Marie, Mère de Dieu, priez pour nous pauvres pécheurs, maintenant et à l'heure de notre mort. Amen.
0: Je vous salue Marie, pleine de grâce. Le Seigneur est avec vous. Vous êtes bénie entre toutes les femmes et Jésus, le fruit de vos entrailles, est béni.
3: Sainte Marie, Mère de Dieu, priez pour nous pauvres pécheurs, maintenant et à l'heure de notre mort. Amen.
0: Je vous salue Marie, pleine de grâce. Le Seigneur est avec vous. Vous êtes bénie entre toutes les femmes et Jésus, le fruit de vos entrailles, est béni.
3: Sainte Marie, Mère de Dieu, priez pour nous pauvres pécheurs, maintenant et à l'heure de notre mort. Amen.
0: Je vous salue Marie, pleine de grâce. Le Seigneur est avec vous. Vous êtes bénie entre toutes les femmes et Jésus, le fruit de vos entrailles, est béni.
3: Sainte Marie, Mère de Dieu, priez pour nous pauvres pécheurs, maintenant et à l'heure de notre mort. Amen.
0: Je vous salue Marie, pleine de grâce. Le Seigneur est avec vous. Vous êtes bénie entre toutes les femmes et Jésus, le fruit de vos entrailles, est béni.
3: Sainte Marie, Mère de Dieu, priez pour nous pauvres pécheurs,
0: maintenant et à l'heure de notre mort. Amen.
4: Je vous salue Marie, pleine de grâce, le Seigneur est avec vous. Vous êtes bénie entre toutes les femmes et Jésus, le fruit de vos entrailles, est béni.
0: Sainte Marie, Mère de Dieu, priez pour nous pauvres pécheurs, maintenant et à l'heure de notre mort. Amen.
4: Je vous salue Marie, pleine de grâce, le Seigneur est avec vous. Vous êtes bénie entre toutes les femmes et Jésus, le fruit de vos entrailles, est béni.
0: Sainte Marie, Mère de Dieu, priez pour nous pauvres pécheurs, maintenant et à l'heure de notre mort. Amen.
4: Je vous salue Marie, pleine de grâce, le Seigneur est avec vous. Vous êtes bénie entre toutes les femmes et Jésus, le fruit de vos entrailles, est béni.
0: Sainte Marie, Mère de Dieu, priez pour nous pauvres pécheurs, maintenant et à l'heure de notre mort. Amen.
4: Je vous salue Marie, pleine de grâce, le Seigneur est avec vous. Vous êtes bénie entre toutes les femmes et Jésus, le fruit de vos entrailles, est béni.
0: Sainte Marie, Mère de Dieu, priez pour nous pauvres pécheurs, maintenant et à l'heure de notre mort. Amen.
4: Gloire au Père, au Fils et au Saint-Esprit.
0: Ô Dieu qui est, qui était et qui vient, pour les siècles des siècles.
4: Amen. Ô mon Jésus,

0: miséricorde.
1: Amen. Ô Marie conçue sans péché.
0: Priez pour nous qui avons recours à vous.
1: Ô Marie conçue sans péché.
0: Priez pour nous qui avons recours à vous.
1: Ô Marie conçue sans péché.
0: Priez.

0: Deuxième mystère douloureux, la flagellation. Jésus comparaît devant Pilate, gouverneur romain. Es-tu le roi des Juifs? Tu le dis. Par tradition, on relâchait un prisonnier lors des fêtes. Pâques approchait. Devant les cris de la foule et la colère des grands prêtres, Pilate relâcha Barabbas, un bandit. Quant à Jésus, il le fit flageller et le livra pour être crucifié. Méditation. Jésus, Dieu fait homme, est dessaisi de toute humanité. Humilié, même traité en esclave, il ne cesse pas d'être Dieu. Dans sa chair broyée, il continue d'aimer et de se donner pour accomplir le salut de tous les hommes. Prions. Vierge Marie, Mère de Dieu, intercède pour ceux qui sont accusés à tort, pour les chrétiens persécutés, pour les victimes des régimes totalitaires, pour que notre cœur s'ouvre aux détresses des personnes que nous côtoyons. Fruit du mystère, le pardon de nos péchés, la pénitence.
1: Notre Père qui es aux cieux, que ton nom soit sanctifié, que ton règne vienne, que ta volonté soit faite sur la terre comme au ciel.
2: Donne-nous aujourd'hui notre pain de ce jour. Pardonne-nous

0: du mal. Amen.
1: Je vous salue Marie, pleine de grâce, le Seigneur est avec vous. Vous êtes bénie entre toutes les femmes, et Jésus, le fruit de vos entrailles, est béni.
0: Sainte Marie, Mère de Dieu, priez pour nous pauvres pécheurs, maintenant et à l'heure de notre mort. Amen.
1: Je vous salue Marie, pleine de grâce, le Seigneur est avec vous. Vous êtes bénie entre toutes les femmes, et Jésus, le fruit de vos entrailles, est béni.
0: Sainte Marie, Mère de Dieu, priez pour nous pauvres pécheurs, maintenant et à l'heure de notre mort. Amen.
1: Je vous salue Marie, pleine de grâce, le Seigneur est avec vous. Vous êtes bénie entre toutes les femmes, et Jésus, le fruit de vos entrailles, est béni.
0: Sainte Marie, Mère de Dieu, priez pour nous pauvres pécheurs, maintenant et à l'heure de notre mort. Amen.
1: Je vous salue Marie, pleine de grâce, le Seigneur est avec vous. Vous êtes bénie entre toutes les femmes, et Jésus, le fruit de vos entrailles, est béni.
0: Sainte Marie, Mère de Dieu, priez pour nous pauvres pécheurs, maintenant et à l'heure de notre mort. Amen.
1: Je vous salue Marie, pleine de grâce, le Seigneur est avec vous. Vous êtes bénie entre toutes les femmes, et Jésus, le fruit de vos entrailles, est béni.
0: Sainte Marie, Mère de Dieu, priez pour nous pauvres pécheurs, maintenant et à l'heure de notre mort. Amen.
1: Je vous salue Marie, pleine de grâce, le Seigneur est avec vous. Vous êtes bénie entre toutes les femmes, et Jésus, le fruit de vos entrailles, est béni.
0: Sainte Marie, Mère de Dieu, priez pour nous pauvres pécheurs, maintenant et à l'heure de notre mort. Amen.
1: Je vous salue Marie, pleine de grâce, le Seigneur est avec vous. Vous êtes bénie entre toutes les femmes, et Jésus, le fruit de vos entrailles est béni.
0: Sainte Marie, Mère de Dieu, priez pour nous pauvres pécheurs, maintenant et à l'heure de notre mort. Amen.
1: Je vous salue Marie, pleine de grâce, le Seigneur est avec vous. Vous êtes bénie entre toutes les femmes, et Jésus, le fruit de vos entrailles, est béni.
0: Sainte Marie, Mère de Dieu, priez pour nous pauvres pécheurs, maintenant et à l'heure de notre mort. Amen.
1: Je vous salue Marie, pleine de grâce, le Seigneur est avec vous. Vous êtes bénie entre toutes les femmes, et Jésus, le fruit de vos entrailles, est béni.
0: Sainte Marie, Mère de Dieu, priez pour nous pauvres pécheurs, maintenant et à l'heure de notre mort. Amen.
1: Je vous salue Marie, pleine de grâce, le Seigneur est avec vous. Vous êtes bénie entre toutes les femmes, et Jésus, le fruit de vos entrailles, est béni.
0: Sainte Marie, Mère de Dieu, priez pour nous pauvres pécheurs, maintenant et à l'heure de notre mort. Amen.
1: Gloire au Père, et au Fils, et au Saint-Esprit.
0: Ô Dieu qui es, qui était et qui vient, pour les siècles des siècles. Amen.
1: Ô mon Jésus,

0: God. Amen. Ô Marie conçue sans péché,
1: priez pour nous qui avons recours à vous.
0: Ô Marie conçue sans péché,
1: priez pour nous qui avons recours à vous.
0: Ô Marie conçue sans péché,
1: priez pour nous qui avons recours à vous.
0: Troisième mystère douloureux, le couronnement d'épines. Les soldats amenaient Jésus à l'intérieur du palais, c'est-à-dire dans le prétoire. Alors, ils rassemblent toute la garde, ils le revêtent de pourpre et lui posent sur la tête une couronne d'épines qu'ils ont tressée. Puis, ils se mirent à lui faire des salutations en disant « Salut, roi des Juifs !» Ils lui frappaient la tête avec un roseau, crachaient sur lui et s'agenouillaient pour lui rendre hommage. Méditation. Jésus mis à nu, travesti en roi dérisoire et livré aux moqueries des soldats, demeure le souverain de l'univers. À ce moment même, il réalise la libération de l'humanité pour l'entraîner avec lui dans son royaume. Prions. Vierge Marie, Mère de Dieu, intercède pour les victimes de la dérision et de l'insulte, pour ceux qui subissent des condamnations arbitraires, pour ceux qui supportent l'humiliation et le mépris, pour que notre cœur apprenne la compassion. Fruit du mystère, l'humilité, le courage.
2: Notre Père qui es aux cieux, que ton nom soit sanctifié, que ton règne vienne, que ta volonté soit faite sur la terre comme au ciel.
1: Donne.

0: femmes.
1: Je vous salue Marie, pleine de grâce. Le Seigneur est avec vous. Vous êtes bénie entre toutes les femmes. Et Jésus, le fruit de vos entrailles, est béni.
2: Sainte Marie, Mère de Dieu, priez pour nous pauvres pécheurs, maintenant et à l'heure de notre mort. Amen.
1: Je vous salue Marie, pleine de grâce. Le Seigneur est avec vous. Vous êtes bénie entre toutes les femmes. Et Jésus, le fruit de vos entrailles, est béni.
2: Sainte Marie, Mère de Dieu, priez pour nous pauvres pécheurs, maintenant et à l'heure de notre mort. Amen.
1: Je vous salue Marie, pleine de grâce. Le Seigneur est avec vous. Vous êtes bénie entre toutes les femmes. Et Jésus, le fruit de vos entrailles, est béni.
2: Sainte Marie, Mère de Dieu, priez pour nous pauvres pécheurs, maintenant et à l'heure de notre mort. Amen.
1: Je vous salue Marie, pleine de grâce. Le Seigneur est avec vous. Vous êtes bénie entre toutes les femmes. Et Jésus, le fruit de vos entrailles, est béni.
2: Sainte Marie, Mère de Dieu, priez pour nous pauvres pécheurs, maintenant et à l'heure de notre mort. Amen.
1: Je vous salue Marie, pleine de grâce. Le Seigneur est avec vous. Vous êtes bénie entre toutes les femmes. Et Jésus, le fruit de vos entrailles, est béni.
2: Sainte Marie, Mère de Dieu, priez pour nous pauvres pécheurs, maintenant et à l'heure de notre mort. Amen.
1: Je vous salue Marie, pleine de grâce. Le Seigneur est avec vous. Vous êtes bénie entre toutes les femmes. Et Jésus, le fruit de vos entrailles, est béni.
2: Sainte Marie, Mère de Dieu, priez pour nous pauvres pécheurs, maintenant et à l'heure de notre mort. Amen.
1: Je vous salue Marie, pleine de grâce. Le Seigneur est avec vous. Vous êtes bénie entre toutes les femmes. Et Jésus, le fruit de vos entrailles, est béni.
2: Sainte Marie, Mère de Dieu, priez pour nous pauvres pécheurs, maintenant et à l'heure de notre mort. Amen.
1: Je vous salue Marie, pleine de grâce. Le Seigneur est avec vous. Vous êtes bénie entre toutes les femmes. Et Jésus, le fruit de vos entrailles, est béni.
2: Sainte Marie, Mère de Dieu, priez pour nous pauvres pécheurs, maintenant et à l'heure de notre mort. Amen.
1: Je vous salue Marie, pleine de grâce. Le Seigneur est avec vous. Vous êtes bénie entre toutes les femmes. Et Jésus, le fruit de vos entrailles, est béni.
2: Sainte Marie, Mère de Dieu, priez pour nous pauvres pécheurs, maintenant et à l'heure de notre mort. Amen.
1: Je vous salue Marie, pleine de grâce. Le Seigneur est avec vous. Vous êtes bénie entre toutes les femmes. Et Jésus, le fruit de vos entrailles, est béni.
2: Sainte Marie, Mère de Dieu, priez pour nous pauvres pécheurs, maintenant et à l'heure de notre mort. Amen.
1: Gloire au Père, et au Fils, et au Saint-Esprit.
2: Ô Dieu qui était et qui vient, pour les siècles des siècles. Amen.
1: Ô mon Jésus,
2: pardonne nos péchés, préserve-nous du feu de l'enfer, attire au ciel toutes les âmes, principalement celles qui ont le plus besoin de ta miséricorde. Amen.
1: Ô Marie conçue sans péché,
2: priez pour nous qui avons le cours à vous.
1: Ô Marie conçue sans péché,
2: priez pour nous qui avons le cours à vous.
1: Ô Marie conçue sans péché,
2: priez pour nous qui avons le cours à vous.
1: Quatrième mystère douloureux, le portement de croix. Ils amènent Jésus pour le crucifier et ils réquisitionnent pour porter sa croix un passant, Simon de Cyrène, le père d'Alexandre de Rufus, qui revenait des champs. Ils amènent Jésus au lieu dit Golgotha, ce qui se traduit lieu du crâne ou calvaire. Ils lui donnaient du vin aromatisé de myrrhe, mais il n'en prit pas. Méditation. Jésus supporte, en même temps que sa croix, la souffrance et le péché de toute l'humanité. Ceux qui le suivent, dans le don d'eux-mêmes, sans réserve, portent avec lui le monde. Prions. Vierge Marie, Mère de Dieu, intercède pour ceux qui sont accablés par la vie, pour ceux qui se dévouent généreusement auprès des souffrants, pour que nous venions en aide à ceux qui portent une croix trop lourde, pour que notre cœur de pierre se transforme en cœur de chair. Fruit du mystère, l'acceptation de nos peines, la patience dans les épreuves.
3: Notre Père qui es aux cieux, que ton nom soit sanctifié, que ton règne vienne, que ta volonté soit faite sur la terre comme au ciel.
2: Donne-nous aujourd'hui notre pain de ce jour. Pardonne-nous nos offenses, comme nous pardonnons aussi à ceux qui nous ont offensés. et ne nous laisse pas entrer en tentation, mais délivre-nous du mal. Amen.
3: Je vous salue Marie, pleine de grâce, le Seigneur est avec vous. Vous êtes bénie entre toutes les femmes, et Jésus, le fruit de vos entrailles, est béni.
2: Sainte Marie, Mère de Dieu, priez pour nous pauvres pécheurs, maintenant et à l'heure de notre mort. Amen.
3: Je vous salue Marie, pleine de grâce, le Seigneur est avec vous. Vous êtes bénie entre toutes les femmes, et Jésus, le fruit de vos entrailles, est béni.
2: Sainte Marie, Mère de Dieu, priez pour nous pauvres pécheurs, maintenant et à l'heure de notre mort. Amen.
3: Je vous salue Marie, pleine de grâce, le Seigneur est avec vous. Vous êtes bénie entre toutes les femmes, et Jésus, le fruit de vos entrailles, est béni.
2: Sainte Marie, Mère de Dieu, priez pour nous pauvres pécheurs, maintenant et à l'heure de notre mort. Amen.
3: Je vous salue Marie, pleine de grâce, le Seigneur est avec vous. Vous êtes bénie entre toutes les femmes, et Jésus, le fruit de vos entrailles, est béni.
2: Sainte Marie, Mère de Dieu, priez pour nous pauvres pécheurs, maintenant et à l'heure de notre mort. Amen.
3: Je vous salue Marie, pleine de grâce, le Seigneur est avec vous. Vous êtes bénie entre toutes les femmes, et Jésus, le fruit de vos entrailles, est béni.
2: Sainte Marie, Mère de Dieu, priez pour nous pauvres pécheurs, maintenant et à l'heure de notre mort. Amen.
3: Je vous salue Marie, pleine de grâce, le Seigneur est avec vous. Vous êtes bénie entre toutes les femmes, et Jésus, le fruit de vos entrailles, est béni.
2: Sainte Marie, Mère de Dieu, priez pour nous pauvres pécheurs, maintenant et à l'heure de notre mort. Amen.
3: Je vous salue Marie, pleine de grâce, le Seigneur est avec vous. Vous êtes bénie entre toutes les femmes, et Jésus, le fruit de vos entrailles, est béni.
2: Sainte Marie, Mère de Dieu, priez pour nous pauvres pécheurs, maintenant et à l'heure de notre mort. Amen.
3: Je vous salue Marie, pleine de grâce, le Seigneur est avec vous. Vous êtes bénie entre toutes les femmes, et Jésus, le fruit de vos entrailles, est béni.
2: Sainte Marie, Mère de Dieu, priez pour nous pauvres pécheurs, maintenant et à l'heure de notre mort. Amen.
3: Je vous salue Marie, pleine de grâce, le Seigneur est avec vous. Vous êtes bénie entre toutes les femmes, et Jésus, le fruit de vos entrailles, est béni.
2: Sainte Marie, Mère de Dieu, priez pour nous pauvres pécheurs, maintenant et à l'heure de notre mort. Amen.
3: Je vous salue Marie, pleine de grâce, le Seigneur est avec vous. Vous êtes bénie entre toutes les femmes, et Jésus, le fruit de vos entrailles, est béni.
2: Sainte Marie, Mère de Dieu, priez pour nous pauvres pécheurs, maintenant et à l'heure de notre mort. Amen.
3: Gloire au Père et au Fils et au Saint-Esprit.
2: Ô Dieu qui est, qui était et qui vient, pour les siècles des siècles. Amen.
3: Ô mon Jésus,
2: pardonne.

0: miséricorde. Amen. Ô Marie conçue sans péché,
1: priez pour nous qui avons recours à vous.
0: Ô Marie conçue sans péché,
1: priez pour nous qui avons recours à vous.
0: Ô Marie conçue sans péché,
1: priez pour nous qui avons recours à vous.

0: est douloureux, la mort de Jésus sur la croix. Lorsqu'il fut arrivé au lieu dit le crâne au calvaire, là il crucifiait Jésus avec les deux malfaiteurs, l'un à droite et l'autre à gauche. Jésus disait, « Père, pardonne-le, ils ne savent pas ce qu'ils font. » Puis ils partageaient ses vêtements et les tirèrent au sort. Jésus poussa un grand cri. « Père, entre tes mains, je remets mon esprit. » Et après avoir dit cela, il expira. Méditation. Jésus, le Fils de Dieu, consent à mourir comme un malfaiteur, confondu avec les pécheurs. C'est notre péché qui est cloué avec lui, et c'est notre mort qui meurt avec lui. Prions. Vierge Marie, Mère de Dieu, intercède pour ceux qui sont à l'heure de la mort, pour ceux qui ont perdu un être aimé, pour l'Église née du côté transpercé du Christ, pour que notre cœur s'ouvre à la miséricorde. Fruit du mystère, la persévérance, la foi dans le salut.
1: Notre Père qui es aux cieux, que ton nom soit sanctifié, que ton règne vienne. Que ta volonté soit faite sur la terre comme au ciel.
2: Donne-nous aujourd'hui notre pain de ce jour. Pardonne-nous nos offenses, comme nous pardonnons aussi à ceux qui nous ont offensés. Et ne nous laisse pas entrer en tentation, mais délivre-nous du mal.
1: Amen. Je vous salue Marie, pleine de grâce, le Seigneur est avec vous. Vous êtes bénie entre toutes les femmes et Jésus, le fruit de vos entrailles, est béni.
2: Sainte Marie, Mère de Dieu, priez pour nous pauvres pécheurs, maintenant et à l'heure de notre mort. Amen.
1: Je vous salue Marie, pleine de grâce, le Seigneur est avec vous. Vous êtes bénie entre toutes les femmes et Jésus, le fruit de vos entrailles, est béni.
2: Sainte Marie, Mère de Dieu, priez pour nous pauvres pécheurs, maintenant et à l'heure de notre mort. Amen.
1: Je vous salue Marie, pleine de grâce, le Seigneur est avec vous. Vous êtes bénie entre toutes les femmes et Jésus, le fruit de vos entrailles, est béni.
2: Sainte Marie, Mère de Dieu, priez pour nous pauvres pécheurs, maintenant et à l'heure de notre mort. Amen.
1: Je vous salue Marie, pleine de grâce, le Seigneur est avec vous. Vous êtes bénie entre toutes les femmes et Jésus, le fruit de vos entrailles, est béni.
2: Sainte Marie, Mère de Dieu, priez pour nous pauvres pécheurs, maintenant et à l'heure de notre mort. Amen.
1: Je vous salue Marie, pleine de grâce, le Seigneur est avec vous. Vous êtes bénie entre toutes les femmes et Jésus, le fruit de vos entrailles, est béni.
2: Sainte Marie, Mère de Dieu, priez pour nous pauvres pécheurs, maintenant et à l'heure de notre mort. Amen.
1: Je vous salue Marie, pleine de grâce, le Seigneur est avec vous. Vous êtes bénie entre toutes les femmes et Jésus, le fruit de vos entrailles, est béni.
2: Sainte Marie, Mère de Dieu, priez pour nous pauvres pécheurs, maintenant et à l'heure de notre mort. Amen.
1: Je vous salue Marie, pleine de grâce, le Seigneur est avec vous. Vous êtes bénie entre toutes les femmes et Jésus, le fruit de vos entrailles, est béni.
2: Sainte Marie, Mère de Dieu, priez pour nous pauvres pécheurs, maintenant et à l'heure de notre mort. Amen.
1: Je vous salue Marie, pleine de grâce, le Seigneur est avec vous. Vous êtes bénie entre toutes les femmes et Jésus, le fruit de vos entrailles, est béni.
2: Sainte Marie, Mère de Dieu, priez pour nous pauvres pécheurs, maintenant et à l'heure de notre mort. Amen.
1: Je vous salue Marie, pleine de grâce, le Seigneur est avec vous. Vous êtes bénie entre toutes les femmes et Jésus, le fruit de vos entrailles, est béni.
2: Sainte Marie, Mère de Dieu, priez pour nous pauvres pécheurs, maintenant et à l'heure de notre mort. Amen.
1: Je vous salue Marie, pleine de grâce, le Seigneur est avec vous. Vous êtes bénie entre toutes les femmes et Jésus, le fruit de vos entrailles, est béni.
2: Sainte Marie, Mère de Dieu, priez pour nous pauvres pécheurs, maintenant et à l'heure de notre mort. Amen.
1: Gloire au Père, au Fils et au Saint-Esprit.
2: Ô Dieu qui est, qui était et qui vient, pour les siècles des siècles.
1: Amen. Amen.

miséricorde. Amen. Ô Marcos du Saint-Péché, priez pour nous qui avons recours à vous. Ô Marcos du Saint-Péché, priez pour nous qui avons recours à vous. Ô Marcos du Saint-Péché, priez pour nous qui avons recours à vous.

Marie, c'est terminé. Merci à vous, chers auditeurs, d'avoir prié avec nous. Vos intentions sont toujours attendues pour la méditation quotidienne du chapelet. Bonne suite de programme.

0: Mon fils, n'oublie pas mes enseignements et que ton cœur garde mes préceptes.
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1: 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Vous venez de suivre nos annonces communautaires. Bonne suite de programme sur la voie de l'Évangile.

Dieu que nous célébrons est digne de louange. Il est digne d'adoration. Il est digne d'être honoré. Et nous voulons le dire de tout notre cœur. Nous voulons chanter qu'il est digne. Avec tous les saints, tous les anges, avec tous les séraphins, tous les chérubins et tous les êtres vivants. Nous voulons dire qu'il est digne. Il est digne de louange. Il est digne d'adoration.

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La Radio Nationale Catholique vous propose de suivre les annonces funéraires. Toute notre compassion et nos prières accompagnent les familles éplorées.

0: La notabilité de Kotobi dans la région du Moronou. Nanan Boa Kwasi 3, roi de l'Indénier et famille à Abengourou. Nanan Efolou 2 et famille à Amélikia, Abengourou et Abidjan. Athanase Ngueta, chef de la famille Ediaou Boussoufouo à Kotobi, Abongwa Nzanfouenou, Abidjan et Assié Koumassi. Kwande Kanga et famille à Abongwa. Amélaman Bléou Simon et famille à Kotobi. Aoba Assandé et famille à Kotobi et Abidjan. Ewi Assié Nicolas et famille à Amélikia et Abengourou. Kwadio Kwaku et famille à Amélikia. Kwadio Kwame et famille à Amélikia. Amwakon Aka et famille à Amélikia. Abbé Raphaël Suruku, curé de la paroisse Saint-Louis-Roi de Bimpe. Ebi Suruku Larios à Kotobi. Akpani Aka André et famille à Ara, Kotobi et Abidjan. Veuve Antoinette Assouan, épouse Bléou Christophe et enfant à Abidjan. Alima Ouattara, épouse Diallo à Abidjan. Les familles alliées. Enfants. Sœurs et frères, Kofi Mariam Noura Roxane, Brou Eba Marie-Jeanne Solange et famille, Brou Adjoa Élise et famille, Kwao Ebi Lucie, épouse Tuyo et famille, Kwao Guy Michel aux États-Unis et famille, Kwadio Dangui Alphonse et famille, Kwadio Kofi Bla Philomène et famille, Adoni Akwa Marie-Laure et famille, ont la profonde douleur de vous annoncer le décès de leur fille, mère, sœur, tante, cousine, grand-mère, Brou Youa Marie-Florence, ex-assistante de direction à l'ANADER et au ministère de l'Agriculture, endormie dans la paix du Seigneur le 16 mai 2026 au CHU d'Engrais dans sa 64e année. Programme des obsèques. Présentation des condoléances au domicile de la défunte, sise à Engrais Star 9B, non loin de la brigade de gendarmerie. Samedi 13 juin 2026, de 18h à 20h, suivi d'une veillée à proximité du domicile de 20h à 22h. Dimanche 14 juin 2026, de 18h à 20h. Lundi 15 juin 2026, de 18h à 20h. Veillée religieuse, jeudi 18 juin 2026, de 20h à 22h, à la paroisse Saint-Ambroise du Jubilé. Levée et transfert du corps le samedi 20 juin 2026 au CHU d'Engrais à 7h, suivi du transfert du corps à Kotobi. Cérémonie traditionnelle à l'arrivée du cortège à Kotobi. Messe de requiem à la paroisse catholique Saint-Pierre de Kotobi. Inhumation au cimetière de Kotobi. Messe d'action de grâce. Dimanche 21 juin 2026 à la paroisse catholique Saint-Pierre de Kotobi à 10h.
1: Les grandes familles Diapono, Bempe, Mbota, Edwin Nazé et alliés à Aniansué, à Bengrou, à Abidjan et au Canada ont l'infinie tristesse d'annoncer le décès de Adé Martin Di Wa Boama, décès survenu le 14 mai 2026. Programme des obsèques. Vendredi 12, samedi 13 et dimanche 14 juin 2026, 17h30 à 19h30, présentation des condoléances au domicile familial si à Yopougon-Sogefia, terminus 47 en face de la clinique Les Orchidées. 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De minuit à l'aube, veillée traditionnelle à Aniansué, département d'Abengourou. 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Dimanche 21 juin 2026, 8h, messe d'action de grâce à la paroisse Sainte-Cécile d'Aniansué.

0: Merci d'avoir suivi les annonces funéraires que le Seigneur Dieu accueille dans son royaume tous nos frères défunts.
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5: 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Merci pour tous tes bienfaits.
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0: heureux les artisans de paix, car ils seront appelés fils de Dieu.
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choses. Trois parties pour cet enseignement. Première partie, quelques révélations de Jésus à Sainte Marguerite Marie, les grandes révélations concernant le Sacré-Cœur, puis ensuite de voir comment le magistère nous parle à l'heure actuelle de cette dévotion au Sacré-Cœur de Jésus, et puis ensuite très concrètement, qu'est-ce que ça veut dire se consacrer au Sacré-Cœur, à la basilique du Sacré-Cœur de Montmartre à Paris. Alors, les révélations à Sainte Marguerite Marie. Quelques mots sur la vie de cette grande sainte. Elle est née en Bourgogne en 1647. Elle va entrer à l'âge de 24 ans dans l'ordre de la Visitation, chez les Visitandines, cet ordre fondé par Saint François de Sales. Et très vite, puisqu'elle viendra juste de prononcer ses vœux, 2 ans après ses vœux, juste après son noviciat, dès 1673, commencent ses révélations, ses apparitions de Jésus à Sainte Marguerite Marie, qui vont durer au moins 2 années, jusqu'en 1675, mais en fait... Ça va continuer encore au-delà, il y a une intimité entre Sainte Marguerite Marie et Jésus qui va continuer pendant toute sa vie. Vous connaissez sans doute le nom de son père spirituel, Père Claude La Colombière, un jésuite qui était d'ailleurs plus jeune qu'elle, il avait 6 ans de moins qu'elle. Ils ne vont pas d'ailleurs se... connaître beaucoup, dans le sens où lui va être assez vite envoyé en Angleterre ou se préparer à aller en Angleterre, qui était protestante et qui persécutait de façon assez violente les catholiques. Mais en tout cas, ils ont continué à correspondre pendant un certain nombre d'années par lettres. Et elle meurt le 17 octobre 1690 à Paray-le-Monial, où elle était religieuse. 17 octobre, vous voyez, on la fête le 16 octobre, donc la veille de sa mort. Béatifiée en 1864, canonisée en 1920. Et on va voir que son message, en fait, très vite, va prendre de l'ampleur. Voici donc ce qu'elle raconte sur ce qui s'est passé le 27 décembre 1673. On va essayer de voir, du coup, à partir de ce que Jésus lui dit, ce qu'on peut recueillir pour la signification de ce culte du Sacré-Cœur et qu'est-ce que ça veut dire concrètement. Une fois donc, étant devant le Saint-Sacrement, me trouvant tout investi de cette divine présence, mais si fortement que je m'oubliais de moi-même et du lieu où j'étais, et je m'abandonnais à ce divin esprit, livrant mon cœur à la force de son amour. Il me fit reposer fort longtemps sur sa divine poitrine, où il me découvrit les merveilles de son amour et les secrets inexplicables de son sacré cœur, qu'il m'avait toujours tenu caché, jusqu'alors qu'il me l'ouvrit pour la première fois. Il me dit « Mon divin cœur est si passionné d'amour pour les hommes et pour toi en particulier que, ne pouvant plus contenir en lui-même les flammes de son ardente charité, il faut qu'il les répande par ton moyen et qu'il se manifeste à eux pour les enrichir de ces précieux trésors que je te découvre et qui contiennent les grâces sanctifiantes et salutaires nécessaires pour les retirer de l'abîme de perdition. Et je t'ai choisi comme un abîme d'indignité et d'ignorance pour l'accomplissement de ce grand dessein, afin que tout soit fait par moi. » Alors, vous voyez, donc, Marguerite Marie, elle est en train de prier, elle est devant le Saint-Sacrement, elle prend un temps d'adoration du Saint-Sacrement, et voilà, il y a cette expérience mystique un peu particulière, où Jésus l'a fait reposer sur son cœur. Ça vous fait penser à quelle figure biblique? Saint Jean, l'apôtre Saint Jean, le jeudi saint, il y a ce dernier repas, et Jésus dit « l'un de vous va me livrer ». Et alors tout le monde dit « est-ce que c'est moi, c'est moi, c'est moi ?» Et puis Pierre dit à Jean « demande-lui ». Et là, Jean se penche sur la poitrine de Jésus pour lui demander « Seigneur, qui est-ce » C'est Saint Jean, chapitre 13, verset 25. Vous voyez que
cette communication là, de Jésus à Sainte Marguerite Marie passe essentiellement par l'audition. Hein. On ne nous dit pas forcément qu'elle voit Jésus, on est plutôt dans de l'expérience et dans une parole. Et alors, ça continue. Et après, il me demanda mon cœur, lequel je le suppliais de prendre. Ce qu'il fit et le mit dans le sien adorable. Là, vous voyez, on est plus du domaine de la vision. Donc, Jésus lui prend son cœur. Il le met dans son sien, dans le sien propre, donc dans son cœur à lui, dans lequel il me le fit voir comme un petit atome qui se consommait, dans cette ardente fournaise, d'où le retirant comme une flamme ardente en forme de cœur, il me le remit dans le lieu où il l'avait pris. Donc, vous voyez, Jésus prend le cœur de Sainte Marguerite Marie, le met en lui, et puis le lui rend, mais transformé en une flamme d'amour. Et il dit ceci. « Voilà ma bien-aimée, un précieux gage de mon amour, qui renferme dans ton côté une petite étincelle de ses plus vives flammes, pour te servir de cœur et te consommer jusqu'au dernier moment, et dont l'ardeur ne s'éteindra ni ne pourra trouver de rafraîchissement que quelque peu dans la saignée, dont je marquerai tellement le sang de ma croix qu'elle t'apportera plus d'humiliation et de souffrance que de soulagement. Et pour que la grande grâce que je viens de te faire n'ait point une imagination, et qu'elle est le fondement de toutes celles que j'ai encore à te faire, quoique j'ai refermé la plaie de ton côté, la douleur t'en restera pour toujours. Et si jusqu'à présent tu n'as pris que le nom de mon esclave, je te donne celui de la disciple bien-aimée de mon sacré cœur. » Alors, quelques petits commentaires. Et une première chose, hein, vous voyez le lien entre le Sacré-Cœur et l'adoration. Hein, ça se passe pendant une adoration du Saint-Sacrement. On va voir que la plupart des choses, des révélations de Jésus à Sainte Marguerite Marie, se passent pendant que Marguerite Marie est en train d'adorer le Saint-Sacrement. Hein. Et ce lien, ce n'est pas Marguerite Marie qui l'invente, hein, c'est un lien logique. Et une des encycliques du pape Benoît XVI sur l'Eucharistie s'appelle Sacramentum Caritatis, le sacrement de l'amour. Hein. Or, que symbolise le cœur? Bah, c'est l'amour. Hein. Donc, s'il y a bien une façon d'adorer l'amour de Jésus, c'est d'adorer son Eucharistie et c'est aussi d'adorer son cœur. Vous voyez, hein, les deux ont un lien là extrêmement fort. Et même, vous voyez, je ne sais pas si vous êtes déjà penché sur la question des miracles eucharistiques. Il y a beaucoup de miracles eucharistiques où l'hostie se met à saigner ou prend l'apparence de chair, hein, ce qu'elle est réellement, puisque c'est le corps et le sang de Jésus. Et il y a au moins deux miracles eucharistiques où on a pu faire des analyses scientifiques de qu'est-ce que c'est que ce matériau, entre guillemets. Notamment le miracle eucharistique de Lanciano, qui est très ancien, hein, du 7e siècle. Hein, donc c'est il y a 1400 ans, hein, vous imaginez. L'hostie est toujours conservée et dans les années 70, on a pu faire des analyses scientifiques et on a découvert que cette chose, entre guillemets, c'est un corps humain. Et ce corps humain, c'est le cœur. C'est un cœur humain et que ce sang, on a même le groupe sanguin, groupe AB, etc. Et beaucoup plus récemment, il y a 1970, hein, c'est pas... en 1996, à Buenos Aires, il y a eu, pareil, une hostie qui s'est mise à saigner. Et l'archevêque de l'époque, c'était Bergoglio. Il a fait faire des analyses scientifiques. Et là, en aveugle complet, dans le sens où il a donné un échantillon, il a fait donner un échantillon au médecin qui ne savait pas ce que c'était. Lanciano, on savait d'où provenait ça. Et les médecins qui ont étudié ça ont dit que c'était un cœur humain, pareil, groupe sanguin AB, mais qu'en plus, ce cœur était vivant au moment où on a prélevé l'échantillon et qui provenait d'un être humain qui souffrait beaucoup. Vous voyez ? C'est quand même assez fou, hein ? Voilà. Donc, voilà, tout ça pour souligner ce lien entre le Sacré-Cœur et l'Eucharistie. Hein, on reçoit le cœur de Jésus lorsque l'on communie, et on va voir que cet aspect de la communion est très présent dans ces révélations de Jésus à Sainte Marguerite Marie.
Un autre point, donc, c'est que il y a un ancrage biblique qui est assez fort. Hein. On a souligné le fait que Jésus l'a fait reposer sur sa poitrine. Comme Saint Jean a reposé sur sa poitrine, donc près de son cœur. Et voyez aussi à la fin quel nom donne Jésus à Sainte Marguerite Marie. Disciple bien-aimé. Hein. Dans l'évangile de Jean, Jean ne se désigne jamais comme Jean. C'est toujours le disciple que Jésus aimait. Hein? Voilà. Vous voyez cette identification. Un autre point donc, qui est très marquant, qu'on a vu donc, dans la première partie là, de ce texte-là, c'est l'échange des cœurs. Alors ça peut nous paraître une expérience mystique assez particulière, mais nous sommes tous appelés à vivre quelque chose de comparable. Galates chapitre 2, verset 20. Paul dit « Je vis, mais ce n'est plus moi, c'est le Christ qui vit en moi. Ce que je vis aujourd'hui dans la chair, je le vis dans la foi au Fils de Dieu qui m'a aimé et s'est livré lui-même pour moi. » Donc le but de la vie chrétienne, c'est de devenir ce que nous sommes par le baptême, c'est-à-dire Jésus. Nous sommes fils et filles de Dieu par adoption, nous ne sommes pas par nature comme Jésus, évidemment, lui est fils de Dieu de toute éternité. Nous le devenons, cette adoption filiale, nous devenons d'autres Jésus. Mais un chrétien, c'est un autre Christ. Dans certaines langues, d'ailleurs, c'est le même mot. Hein. En allemand, un chrétien, ça se dit « ein Christ ». Voilà. Donc on a à devenir d'autres Christ. On l'est devenu par le baptême, mais voyez qu'on a encore un peu de travail pour que ça s'incarne complètement dans tous les aspects de notre humanité. Hein. Voilà. Et Paul, il a avancé, et en lettre aux Galates, il peut dire « ce n'est plus moi qui vis, c'est le Christ qui vit en moi ». Vous voyez, Marguerite Marie, elle a cette grâce d'avoir eu Jésus qui vivait en son cœur. Mais on est tous appelés à faire ça, on n'est pas tous appelés à avoir cette grâce un peu particulière, hein, mais ça ne sert à rien d'avoir des grâces particulières. Vous savez, ce qui est important, c'est d'avoir la réalité de la grâce. Hein, que ça prenne une forme exotique, ça a assez peu d'intérêt. Hein. Et si ça a pris une forme exotique pour Sainte Marguerite Marie, c'est parce qu'il fallait qu'elle nous transmette quelque chose. Hein, voilà. Donc, on peut demander à ce que notre cœur soit plongé dans celui de Jésus pour qu'on vive du cœur de Jésus, qu'on vive avec son cœur. Une autre chose, et c'est un peu le cœur du message, vous voyez, Jésus dit « Mon divin cœur est si passionné d'amour pour les hommes et pour toi en particulier, que ne pouvant plus contenir en lui-même les flammes de son ardente charité, il faut qu'il les répande. » La définition de l'amour, la définition scolastique, hein, c'est le bien qui cherche à se diffuser, à se répandre. L'amour, normalement, c'est ça, c'est un bien qui cherche à se répandre. En latin, bonum diffusivum sui. Dieu est amour, nous dit la première lettre de Saint Jean. Donc Dieu cherche à répandre son amour. Le drame, c'est que nous ne cessons de refuser. Hein, par nos péchés, par notre indifférence. Et là, vous voyez, cette révélation de Jésus à Marguerite Marie, c'est cette révélation que Jésus nous aime et qui souffre de ne pas être accueilli dans son amour. Hein. Et non seulement qu'il n'est pas accueilli par nous, mais aussi par les autres, et voyez que Jésus veut se servir de Sainte Marguerite Marie pour qu'il puisse répandre son amour, Jésus, à chacun. Hein, ne pouvant plus contenir en lui-même les flammes de son ardente charité, il faut qu'il les répande par ton moyen et qu'il se manifeste à eux, hein, donc les hommes, si passionné d'amour pour les hommes, qu'il se manifeste aux hommes pour les enrichir de ces précieux trésors que je te découvre, qui contiennent les grâces sanctifiantes et salutaires nécessaires pour les retirer de l'abîme de la perdition. Et aussi ce qu'il y a derrière, c'est concrètement sauver les âmes de l'enfer. On n'est pas dans un monde de bisounours. Hein. Voilà, c'est la question du salut éternel. Le nôtre et de ceux qui nous entourent. Hein.
Et vous voyez que ce n'est pas la question, Dieu serait méchant, il ne voudrait pas que certains aillent au paradis. Il veut que tous aillent au paradis, il a offert son salut pour tous, son amour est pour tous, mais le problème c'est qu'on ne l'accueille pas forcément. Et ça déchire le cœur de Jésus. Ça déchire le cœur de Jésus. Et un passage parallèle, enfin un passage similaire qu'on pourrait mettre en lien, vous voyez, c'est l'agonie de Jésus à Gethsémani. D'ailleurs, en fait, tout ça, c'est vraiment quelque chose de très semblable. Jésus qui supplie, qui mendie la prière de Pierre, Jacques et Jean. Veillez et priez une heure avec moi. Comment vous n'avez pas eu la force de veiller une heure avec moi? Vous voyez, notre Dieu, c'est un Dieu qui se fait notre serviteur, qui mendie notre prière. Parce qu'il veut pouvoir répandre son amour. Voilà, mais ça, faut qu'on ouvre son cœur. Et en fait, tous les textes de Jésus, toutes les révélations de Jésus à Sainte Marguerite Marie tournent autour de ce thème-là. Voici ce cœur qui a tant aimé les hommes, qui ne reçoit qu'ingratitude et indifférence. Alors toi, au moins, aime-moi, et aime-moi pour tous les autres, pour qu'eux aussi reçoivent le salut. Et en gros, c'est ça, le message Jésus à Sainte Marguerite Marie, c'est assez simple. Mais vous voyez du coup que cette consécration au Sacré-Cœur rentre dans cette logique-là, de permettre à Dieu de m'aimer, et pas seulement moi, mais à travers moi de pouvoir aimer les autres. Je t'ai choisi comme un abîme d'indignité et d'ignorance pour l'accomplissement de ce grand dessein, afin que tout soit fait par moi. C'est-à-dire que Jésus lui dit, c'est pas parce que t'es quelqu'un de meilleur que les autres, je t'ai choisi toi justement parce que t'es moins bien que les autres. Donc vous voyez, pour se consacrer au Sacré-Cœur, on n'a pas besoin d'être un héros. Au contraire, si vous êtes un héros, vous pouvez quitter cette pièce. Mais... c'est précisément parce que t'es capable de rien que je t'ai choisi pour cette mission. Et pourquoi nous dit Jésus? Parce que comme ça, tout va être fait par moi. Bon, ça c'est tout un itinéraire de la vie spirituelle, de passer de mes points d'appui à moi, je gère, Seigneur, je vais te montrer ce que je suis capable de faire pour toi, à Seigneur, je suis capable de rien faire, viens à mon aide, Dieu, viens à mon aide, Seigneur, à notre secours, Seigneur, je ne peux rien faire sans toi, et à chaque instant, je suis obligé de mendier la grâce de Dieu pour pouvoir faire quelque chose. Non pas que, comme ça, du coup, je suis capable de rien faire, donc je fais rien, comme ça je fais pas de bêtises, non, je dois faire des choses, mais c'est avec la grâce de Dieu. Ça aussi, vous voyez, c'est Saint Paul, Saint Paul qui se plaint d'avoir une écharde en sa chair. Alors, personne ne sait ce que c'est, donc ça n'a rien de fantasmé sur l'état de trucs. Il m'a déclaré, ma grâce te suffit, car ma puissance donne toute sa mesure dans la faiblesse. Et donc, Paul dit, c'est donc très volontiers que je mettrai plutôt ma fierté dans mes faiblesses, afin que la puissance du Christ fasse en moi sa demeure. On a exactement la même logique dans l'acte d'offrande à l'amour de Sainte Thérèse de l'Enfant Jésus. Je ne sais pas si vous l'avez lu, ce texte, je pense que ça vaut le coup de lire le texte en entier, pas juste les 10 lignes à la fin où je m'offre à l'amour miséricordieux, mais tout le texte. Thérèse part du désir que Dieu a mis en elle d'être sainte et de sauver les âmes. Ensuite, elle constate qu'elle en est absolument incapable. Et donc, elle demande à Dieu de tout faire en elle. Et donc, pour cela, elle s'offre à l'amour miséricordieux comme victime d'Holocauste, pour que ce soit Dieu qui puisse enfin répandre son amour, parce qu'elle a fait le même constat que Sainte Marguerite Marie. Dieu veut nous aimer, mais nous, on ne le laisse pas nous aimer. Donc, qu'il puisse répandre son amour en nous pour que ça puisse rejaillir sur les autres après. C'est quelque chose de très... c'est un mouvement, vous voyez, c'est le mouvement par excellence de la vie spirituelle, on pourrait dire. Encore une autre remarque par rapport à ce texte, c'est que on parle beaucoup d'amour, de cœur, mais on est aux antipodes du monde des bisounours et de l'affectivité. C'est vrai que de nos jours, dès qu'on parle de cœur, c'est ça bat très fort en moi. C'est l'émotivité par excellence. C'est sûr qu'on est appelé à aimer Jésus avec tout notre être, donc aussi avec notre affectivité.
n'y a pas quelque chose de mauvais là-dedans, mais n'empêche que c'est quand même quelque chose d'indépendant. Vous voyez, pas parce que je ne sens rien que Dieu n'est pas là. Hein. Et c'est pas parce que je sens quelque chose que forcément Dieu est là. D'ailleurs, ça peut être aussi juste que je suis un peu excité et qu'il y a un contexte qui fait que. Hein. Mais voilà, donc c'est. Et ce qui fait que Jésus, vous voyez, il lui redonne son cœur avec cette étincelle d'amour, mais avec quoi? Avec une douleur dans le côté. Hein, il lui dit, ben, elle restera toujours cette douleur. À la fois comme preuve de ce qui s'est passé, hein, elle ne pourra pas douter de l'expérience qu'elle a eue, mais vous voyez aussi que ben, il y a cette ressemblance avec le cœur de Jésus qui est transpercé. Hein. Le cœur de Jésus, c'est un cœur plein d'amour, mais c'est aussi ce cœur transpercé, ce cœur qui est mort pour nous, qui est aussi ressuscité, hein, on est d'accord? Qui est ressuscité et qui répand plein de lumière, il suffit de voir le tableau par exemple de Sainte Faustine, hein, Jésus-Sainte Faustine, avec ses rayons qui jaillissent du cœur, et on va voir qu'il y a un peu la même chose chez Sainte Marguerite Marie. Mais ça reste un cœur transpercé, c'est-à-dire que la lumière, elle sort d'un cœur transpercé. Jésus, quand il ressuscite, il a ses stigmates. Quand il apparaît aux apôtres, hein, à Thomas, ben, mets ta main dans mes plaies et dans mon côté. Hein. Donc ça reste, c'est transfiguré, mais ça reste. C'est transfiguré, ce qui fait que c'est quand même une bonne nouvelle, parce que ça veut dire que toutes les blessures qu'on peut recevoir, Dieu est assez puissant pour en tirer un bien, hein, vécu avec lui. Voilà. Mais n'empêche que, voyez, Jésus n'est pas en train de lui dire « Tu vas recevoir mon amour, tu as reçu une étincelle de mon amour, donc tu n'auras plus aucun souci dans ta vie, plus aucune difficulté, plus aucune tuile, tout le monde va t'adorer, tout va bien se passer, et tu seras comblé de consolation jusqu'à la fin de ta vie. » Pas du tout, ok? Autrement dit, si vous voulez vous consacrer au Sacré-Cœur en disant « Si je fais ça, comme ça, ma vie tranquille, hein, plus aucun souci, voilà, on est à côté de la plaque, ok ? » Ça ne veut pas dire que parce que vous allez vous consacrer, vous allez avoir des problèmes, hein, non plus, hein, faut pas renverser la chose, hein, ok ? Vous voyez, mais sauf qu'on est à un autre niveau, hein, je pense que vous l'avez compris, hein, on est à un niveau de permettre à Dieu de nous aimer, nous, on va s'engager du coup à l'aimer aussi davantage, à lui permettre de nous aimer davantage, et aussi ben, à répandre cet amour de Dieu autour de nous. Ce qui m'est beaucoup plus sensible, me dit-il, donc c'est Jésus qui parle, que tout ce que j'ai souffert en ma passion, d'autant que s'il me rendait quelques retours d'amour, j'estimerais peu tout ce que j'ai fait pour eux, et je voudrais, s'il se pouvait, en faire encore davantage. Mais ils n'ont que des froideurs et du rebut pour tous mes empressements à leur faire du bien. Mais du moins, donne-moi ce plaisir de suppléer à leurs ingratitudes autant que tu pourras en être capable. Hein ? Donc, il y a un autre texte, mais qui dit un peu la même chose. J'aime beaucoup les hommes, mais je ne reçois que des ingratitudes. Toi, aime-moi à leur place. Hein ? On voit aussi poindre là un autre thème, qui est celui de la réparation, hein, qui est très présent dans tous ces textes-là, hein, de réparer l'ingratitude des méchants, mais enfin les méchants, c'est pas juste les autres, hein, c'est moi aussi, hein, voilà, de réparer. Hein. Alors, réparer, c'est un terme qu'on a peut-être un peu de mal à comprendre de nos jours, mais Thérèse de Lisieux, elle a un terme qui, je pense, est beaucoup plus compréhensible à nos oreilles du 21e siècle, c'est le terme « consoler ». En fait, fondamentalement, c'est ça, c'est de consoler Jésus de toutes les ingratitudes, tous les manques d'amour. Hein. Et cette réparation, vous voyez, ben, c'est vous voyez, quelqu'un qui est triste, ben, consoler cette personne, ben, c'est compenser le mal qu'on lui en fait. Vous voyez, c'est réparer le mal qu'on lui en fait. Vous voyez, tout ça, c'est un peu la même idée. Hein. Donc, consoler Jésus. Et alors, j'en arrive au texte 57, donc paragraphe 57 de son autobiographie. « Je serai ta force, me dit-il, ne crains rien, mais sois attentive à ma voix et à ce que je te demande pour te disposer à l'accomplissement de mes desseins. » Là, on a les grandes lignes de la dévotion au Sacré-Cœur. « Premièrement, tu me recevras dans le Saint-Sacrement autant que l'obéissance te le voudra permettre, quelques mortifications et humiliations qui doivent t'en arriver, lesquelles tu dois recevoir comme des gages de mon amour. Tu communieras de plus tous les premiers vendredis du mois. » Et toutes les nuits, du jeudi au vendredi,
Je te ferai participer à cette mortelle tristesse que j'ai bien voulu sentir au jardin des olives, on dit jardin des oliviers maintenant, hein, à laquelle tristesse te ré... et laquelle tristesse te réduira, sans que tu puisses la comprendre, à une espèce d'agonie, plus rude à supporter que la mort. Et pour m'accompagner dans cette humble prière que je présentais alors à mon père parmi toutes les angoisses, tu te lèveras entre 11h et minuit pour te prosterner pendant 1 heure avec moi, la face contre terre, tant pour apaiser la divine colère en demandant miséricorde pour les pécheurs, que pour adoucir en quelque façon l'amertume que je sentais de l'abandon de mes apôtres, qui m'obligea à leur reprocher qu'ils n'avaient pas pu veiller 1 heure avec moi, et pendant cette heure, tu feras ce que je t'enseignerai. Un point important, là, vous voyez, c'est la communion. Alors, ça peut nous paraître un peu étonnant, mais il faut bien se rendre compte que le XVIIe siècle est marqué par le jansénisme, où on pourrait dire que par peur qu'il y ait des abus, on s'interdit de faire le bien. Par peur qu'il y ait des communions sacrilèges, eh bien, on va limiter au maximum possible l'accès à la communion eucharistique. Donc concrètement, beaucoup de gens ne communiaient qu'une fois par an, hein, puisque c'est l'obligation minimale que demande l'Église de communier une fois par an et de préférence à Pâques, voilà, précédée d'une confession. Voilà, donc c'était la seule chose. Et alors voyons, bon, de nos jours, on est un peu à l'extrême inverse, puisque beaucoup communient sans même savoir ce qu'ils reçoivent, sans même s'être confessés, avec des péchés mortels sur la conscience. Enfin, bon, on est passé à l'extrême inverse. En tout cas, ce qu'on peut dire, c'est que Jésus souligne l'importance de la communion. Et que communier, avec les dispositions requises évidemment, fait plaisir à Jésus, parce qu'on l'accueille. Et Jésus qui veut nous donner son amour, il a institué un sacrement pour cela, c'est l'Eucharistie. Hein? Donc si on veut lui permettre de répandre son amour, communion. Hein? Communion. Voyez aussi que Jésus dit, alors autant que l'obéissance te le voudra permettre, bon, parce qu'il fallait qu'elle demande la permission pour communier à son confesseur, à sa supérieure, donc c'est voilà, et puis sans doute que de temps en temps on allait lui refuser, puis peut-être lui demander, mais enfin pourquoi ma sœur voulait vraiment communier, vous me prenez pour une sainte, enfin ça devait pas être forcément marrant. Vous voyez que nous, c'est aussi une invitation, parfois ça peut être difficile d'aller à la messe, même le dimanche, quand on est au fin fond de la campagne. Vous voyez que là, Jésus dit, la communion, ça peut-être te coûter, tu vas peut-être faire 50 km en voiture, mais vas-y, tu vas me faire plaisir. Hein, tu vas me faire plaisir. Voilà. Et aussi, vous voyez, je vous dis qu'elle devait demander l'autorisation à sa supérieure, aussi à son confesseur. Hein, c'est pas forcément là explicitement marqué dans le texte, mais ce lien avec la confession est très fort. Hein, jamais Marguerite Marie n'a communié sans s'être confessée peu de temps auparavant. Hein. Donc, pour ça que dans ce qu'on propose comme consécration ici au Sacré-Cœur, on invite à se confesser chaque mois. Voilà. Si on communie régulièrement, confessons-nous aussi régulièrement. Alors ensuite, Jésus donne deux éléments essentiels de la dévotion au Sacré-Cœur. Les premiers vendredis de chaque mois. Et ça ne sort pas du chapeau, c'est Jésus qui parle des premiers vendredis de chaque mois avec donc l'assistance à la messe et à la communion pour cela. Et puis l'autre chose, c'est l'heure sainte. Hein, donc de prier 1 heure dans la soirée, la nuit du jeudi au vendredi. Hein. Donc là, Jésus donne même l'horaire, vous voyez, entre 11h et minuit. Bon, alors après, si on peut le faire entre 11h et minuit, c'est bien, mais bon, après, on a le droit aussi de s'il faut se lever à 4h le matin, le lendemain, pour faire son devoir d'État, il faut aussi faire son devoir d'État, mais vous voyez, et là, Jésus le met en lien explicitement avec cette heure de prière qu'il avait demandé à ses apôtres le soir de son agonie. Voilà. Vous voyez, tout est bien cohérent. Ensuite, numéro 92 de son autobiographie, c'est ce qu'on appelle la grande révélation du culte du Sacré-Cœur en juin 1675. Donc on a de nouveau un début qui est très semblable à ce qu'on a vu au numéro 53, et puis la demande d'une fête.
Voilà ce cœur qui a tant aimé les hommes et qui n'a qu'il n'a rien. Pardon. Voici ce cœur. C'est du français du XVIIe siècle. On a des formulations qui sont plus forcément tout à fait les nôtres. Hein. Voici ce cœur qui a tant aimé les hommes qu'il n'a rien épargné jusqu'à s'épuiser et se consommer pour leur témoigner son amour. Et pour reconnaissance, je ne reçois de la plupart que des ingratitudes par leurs irrévérences et leurs sacrilèges et par les froideurs et les mépris qu'ils ont pour moi dans ce sacrement d'amour. Mais ce qui m'est encore le plus sensible est que ce sont des cœurs qui me sont consacrés qui en usent ainsi. C'est pour cela que je te demande que le premier vendredi d'après l'octave du Saint-Sacrement soit dédié à une fête particulière pour honorer mon cœur, en communiant ce jour-là et en lui faisant réparation d'honneur par une amende honorable pour réparer les indignités qu'il a reçues pendant le temps qu'il a été exposé sur les autels. Je te promets aussi que mon cœur se dilatera pour répandre avec abondance les influences de son divin amour sur ceux qui lui rendront cet honneur et qui lui procureront et qui procureront qu'il lui soit rendu. Donc là, on a cette phrase bien connue. Hein, voici ce cœur qui a tant aimé les hommes et qui ne reçoit en retour qu'ingratitude. Hein. Donc toi, aime-moi. Hein, voilà. Vous voyez aussi qu'il y a cette demande d'institution de la fête du Sacré-Cœur, hein, donc qui est maintenant dans le calendrier liturgique universel, hein, de l'Église universelle. Donc le vendredi qui suit la fête Dieu, la fête du Saint-Sacrement. Voilà. Voyez encore cette dimension de réparation, hein, qu'on a évoquée. Amende honorable. C'est pas c'est la seule révélation où on parle d'amende honorable. Vous voyez, moi j'ai été chapelain à Notre-Dame du Lot pendant un an et demi. C'est quelques décennies avant. Ben, une des premières prières que Marie fait apprendre à Benoît Trancurel, qui la voit, c'est une amende honorable au Saint-Sacrement, hein, pour consoler Jésus de toutes les irrévérences, toutes les mauvaises communions, toutes les moqueries que Jésus endure dans le Saint-Sacrement. Vous voyez, indignité qu'il a reçue pendant le temps qu'il a été exposé sur les autels. Hein, ça nous invite aussi, vous voyez, du coup, à bien communier, quoi, hein, à vivre vraiment ça comme un moment où nous recevons Jésus. Ce texte se termine avec une promesse, hein. Ceux qui rendront cet honneur au Sacré-Cœur, eh bien mon cœur se dilatera, il répandra avec abondance les influences de son divin amour. Et en fait, dans les révélations de Jésus à Sainte Marguerite Marie, on a toute une série de promesses, de bénédictions pour toutes les personnes qui vivront de ce culte du Sacré-Cœur, qui honoreront le Sacré-Cœur de Jésus, hein, qui honoreront cet amour de Jésus pour nous, symbolisé par ce cœur. On recueille traditionnellement 12 promesses. Alors en fait, ces promesses, elles sont réparties dans plein de textes différents, dans son autobiographie, dans différentes lettres qu'elle a pu écrire, etc. Donc on les synthétise comme ça, je vous les ai mises. Donc pour tous ceux qui vont vraiment honorer le Sacré-Cœur, avec notamment cette consécration, ces différentes pratiques qui sont mentionnées. Je leur donnerai toutes les grâces nécessaires dans leur état. 2. Je mettrai la paix dans leur famille. 3. Je les consolerai dans toutes leurs peines. 4. Je serai leur refuge assuré pendant la vie et surtout à la mort. 5. Je répandrai d'abondantes bénédictions sur toutes leurs entreprises. 6. Les pécheurs trouveront dans mon cœur la source et l'océan infini de la miséricorde. 7. Les âmes tièdes deviendront ferventes. 8. Les âmes ferventes s'élèveront à une grande perfection. 9. Je bénirai même les maisons où l'image de mon cœur sera exposée et honorée. 10. Je donnerai aux prêtres le talent de toucher les cœurs les plus endurcis. 11. Les personnes qui propageront cette dévotion auront leur cœur écrit dans mon cœur et il n'en sera jamais effacé. Et 12. C'est le paragraphe juste au-dessus, lettre 86. C'est la grande promesse. Je te promets, dans l'excessive miséricorde de mon cœur, que son amour tout-puissant accordera à tous ceux qui communieront 9 premiers vendredis du mois à la suite la grâce finale de la pénitence. Ils ne mourront point en sa disgrâce, ni sans recevoir les sacrements. Mon divin cœur se rendant leur asile assuré en ce dernier moment.
j'espère que vous percevez la portée de cette promesse, c'est-à-dire que Jésus dit, ceux qui vont sanctifier les premiers vendredis du mois, 9 mois de suite, en communion, et donc en s'étant se confesser, etc., voilà, mais Jésus leur promet la grâce finale de la pénitence, c'est-à-dire de pouvoir entrer au paradis. Alors, il faut quand même bien comprendre ce que ça veut dire. Jésus n'est pas en train de dire, bon, vous communiez 9 mois, 9 vendredis de suite, 9 premiers vendredis de suite, et puis après, vous faites tout ce que vous voulez, vous irez au paradis, tranquille, hein, c'est votre assurance, et après vous arrivez, vous allez, ah mais moi j'ai mon ticket, j'ai mon passe, hein, j'ai mon passe. Non. Vous voyez que quand on prend le texte lui-même, hein, la grâce finale de la pénitence. Hein, donc de la pénitence, c'est-à-dire de reconnaître qu'on a fait des péchés et d'en demander pardon. Hein, donc ça veut dire que c'est une prise de conscience de ce que je suis face à Dieu. Jésus assure qu'on ne va pas mourir en sa disgrâce ni sans recevoir les sacrements et qu'il sera présent. Donc il nous promet son assistance. Mais Jésus ne nous promet pas qu'il va remplacer notre liberté et qu'il va nous forcer à lui dire oui à ce moment-là. Ok ? D'accord ? Donc ça veut dire que si on vit donc ces communions les 9 premiers vendredis du mois à la suite, eh bien, on sera assisté par le Seigneur et si on continue à rester fidèle, on sait qu'on sera sauvé, qu'on n'ira pas en enfer. Ok ? Mais vous voyez que ça ne... Enfin, voilà, c'est pas le j'ai mon pas, c'est quoi que je fasse après. C'est-à-dire qu'il faut que je continue quand même dans cette disposition d'accueillir cet amour de Dieu. Ok ? Hein ? Bon, j'espère que c'est clair, hein, je pense que c'est assez évident, mais il faut quand même mieux le préciser. Hein, quand même mieux le préciser. D'ailleurs, vous verrez que on le balayera rapidement, mais le directoire sur la piété populaire et la liturgie que je vous invite vraiment à découvrir, hein, c'est un texte de 2001 qui est assez long parce qu'il parle un peu de toutes les dévotions populaires qui existent, hein, donc vous avez des éléments sur un peu tout et il y a un certain nombre de numéros sur le Sacré-Cœur, la dévotion au Sacré-Cœur. Alors j'essaierai d'en dire quelques mots quand même, même si le temps passe très vite, mais je vous invite, vous, à le lire. Vous tapez « Directoire sur la piété populaire et la liturgie 2001 », vous trouvez sans difficulté le texte, hein, sur le site du Vatican, il n'y a pas de souci. Juste avant de l'aborder, je reste avec Sainte Marguerite Marie. Que veut dire se consacrer ? Parce qu'en fait, elle-même va en parler. Alors, selon Sainte Marguerite Marie, se consacrer, c'est une entière donation de tout son être spirituel et corporel et de tout ce que l'on peut faire et que l'on a fait. Hein, donc c'est de s'appartenir, c'est de se donner entièrement à Dieu, hein, pour qu'on lui appartienne. Et vous voyez, c'est tout sans exception. On a un peu la même chose dans la consécration à Jésus par les mains de Marie, de Saint Louis-Marie Grignon de Montfort. Hein, vous avez des formulations un peu semblables. Cette consécration qui ne se borne pas à la lecture d'une simple formule. Oui, parce qu'en fait, vous avez 25 000 formules possibles, hein, de consécration. Hein. D'accord, hein, cherchez pas la formule de consécration. Il y en a plein. Sainte Marguerite Marie en a écrit même plusieurs, je crois. Enfin, il y en a plein. Les papes en ont écrit. Enfin, donc, c'est pas la formule magique. Hein. C'est indépendant d'une formule. C'est quoi le but ? Cette consécration fait, et je cite la lettre 110 de Sainte Marguerite Marie, « vivre désormais d'une vie toute renouvelée, avec un cœur nouveau ». Parce qu'on est l'échange des cœurs avec Jésus. Il faut que ce divin cœur de Jésus soit tellement substitué en place des nôtres que lui seul vive et agisse en nous et pour nous. Que sa volonté tienne tellement la nôtre anéantie qu'elle puisse agir absolument sans résistance de notre part. Et enfin que ses affections, ses pensées et ses désirs soient en place des nôtres, mais surtout son amour, qui sèmera lui-même en nous et pour nous. Des formulations très fortes, mais qui sont en fait rien d'autre que la vie chrétienne. Je vous avais cité tout à l'heure Galates 2:20, hein, « Ce n'est plus moi qui vis, c'est le Christ qui vit en moi. Que la volonté de Dieu puisse agir en nous et que ma volonté soit anéantie face à la sienne, nous le disons à chaque fois que nous récitons le Notre Père. » Que ta volonté soit faite sur la terre comme au ciel. Alors,
On ne dit pas ça en tremblant, en se disant « Mais Seigneur, que, pourvu que ta volonté soit bonne et que ta volonté soit pas mouillée des tuiles. » Ok, la volonté de Dieu est bonne. D'accord, il ne peut pas vouloir le mal. Hein, que ta volonté soit faite sur la terre comme au ciel, comme elle est faite au ciel. Hein, au paradis, les gens sont heureux. Hein. Je ne sais pas si vous êtes au courant, mais... D'accord, donc c'est une volonté bonne qu'on demande. Et la volonté de Dieu est toujours bonne. D'accord ? Bon. Voilà. Une autre façon de dire ça, c'est Saint Paul aux Romains, Romains 8, 14. « Ceux qui se laissent conduire par l'Esprit de Dieu, ceux-là sont fils de Dieu. » Ceux qui se laissent conduire par l'Esprit de Dieu. Et que là, Jésus dit à Sainte Marguerite Marie, ben que notre volonté, il s'agit que notre volonté suive celle du Seigneur, hein, que ce soit lui qui agisse en nous. Bon, ben, c'est concrètement se laisser conduire par l'Esprit Saint à chaque instant, en lui demandant, ben, Seigneur, que veux-tu que je fasse? Guide-moi, éclaire-moi. Hein, et tous, nous avons fait l'expérience qu'il y a cette petite voix en nous, qui est cette voix de l'Esprit Saint, qui nous invite à faire le bien, qui nous dit, ben là, tiens, peut-être que tu pourrais faire un sourire à cette personne qui a l'air vraiment triste, tu pourrais peut-être lui dire un petit mot, elle sera contente, voilà, tu pourrais tenir la porte, là, vous voyez, hein, on a tous fait l'expérience de ça. Ben, il s'agit de le développer, hein, parce que l'Esprit Saint, si on ne l'écoute pas, à un moment, il arrête de se fatiguer. Hein. Mais plus on l'écoute, ben, plus du coup, il nous conduit. Donc c'est rien d'autre que la vie chrétienne, mais voyez, du coup, qu'on assume résolument. Hein, c'est, voilà, Seigneur, ben, je veux vraiment vivre en chrétien, je veux vraiment observer tes commandements, je veux vraiment me laisser conduire par ton Esprit Saint, je veux vraiment voilà, marcher vers la sainteté, mais la sainteté, vous savez, c'est pas un mot qui doit faire peur, c'est rien d'autre qu'aimer Dieu et son prochain. Hein. Voilà. Alors, un petit mot juste sur ce directoire sur la piété populaire et la liturgie. J'aurais voulu développer un petit peu plus comment les papes ont assumé tout cet enseignement de Jésus à Sainte Marguerite Marie. Ça s'est fait très vite, en fait, même déjà avant Sainte Marguerite Marie, puisque Saint Jean Eudes, quelques années avant, en 1672, 3 ans avant, avait déjà composé une messe pour le Sacré-Cœur. Et, hein, donc c'est vraiment quelque chose, ouais, des faisceaux convergents. Hein. Y a eu Léon XIII qui a consacré le genre humain entier, donc tous les hommes, toutes les femmes de l'univers entier, au Sacré-Cœur en 1899. Voilà. Et juste le directoire de 2000.

0: Et la Bible, c'est toute la personne. Voilà, c'est pas juste les sentiments ou voilà, c'est toute la personne. Et c'est sûr qu'il y a ce lien avec l'amour. Ensuite, ce texte du magistère rappelle que cette dévotion a des fondements solides dans la Sainte Écriture. Et par exemple, Jésus qui dit « Apprenez de moi que je suis doux et humble de cœur. » Hein, ça, c'est Matthieu 11, verset 29. Vous avez aussi Jean 7. Si quelqu'un a soif, qu'il vienne à moi et qu'il boive, comme dit l'Écriture. Qu'il boive celui qui croit en moi, comme dit l'Écriture, de son cœur couleront des fleuves d'eau vive. Alors, on peut comprendre aussi bien de son cœur, ben du cœur de Jésus, que du cœur du croyant. Mais voyez, c'est logique qu'on puisse avoir les deux lectures, puisqu'il y a cet échange de cœur. Notre cœur est censé devenir le cœur de Jésus. On devient source pour les autres, parce que on est plongé dans la source même qui est Jésus. Vous voyez, hein? Voilà. Et vous avez bien sûr Jean 19, ils regarderont celui qu'ils ont transpercé. Hein? Donc c'est nous qui avons transpercé Jésus. Et en sort du sang et de l'eau. Hein? Ça c'est Jean 19, voilà. Un autre passage de ce texte. À l'époque moderne, le culte rendu au cœur du Sauveur connut de nouveaux développements. En un temps marqué par le jansénisme qui insistait sur les rigueurs de la justice divine, la dévotion au cœur du Christ constitua une antidote efficace qui contribua à susciter chez les fidèles l'amour du Seigneur et la confiance dans son infinie miséricorde, dont le cœur est à la fois le gage et le symbole. Et là, le pape cite un certain nombre de saints, et puis Sainte Marguerite Marie Alacoque, à qui le Seigneur dévoila à plusieurs reprises les richesses de son cœur. Ensuite, numéro 171. Les formes de dévotion au cœur du Sauveur sont très nombreuses, nous dit ce document. Certaines ont été explicitement approuvées et fréquemment recommandées par le siège apostolique. Parmi ces dernières, on peut citer, vous voyez, ça peut donner des idées pour développer un peu notre amour du Sacré-Cœur, la consécration personnelle, qui selon Pie XI, parmi toutes les pratiques se référant au culte du Sacré-Cœur, est sans conteste la principale d'entre elles. Ouais, c'est ce que...
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3: Sans Sauter. Il naquit à Fondi, mais son père était d'origine grecque. Il combattit plusieurs hérésies, montanisme, nicolaïsme, adamisme, gnosticisme, etc. À cette époque-là, sévissait à Corinthe une violente persécution contre les chrétiens. Sauter envoya des aides matérielles et le réconfort de la foi. Une lettre de remerciement que Dionigi, évêque de Corinthe, envoya à la communauté romaine est pleine d'éloges pour son action généreuse et charitable. En faveur des chrétiens se leva vigoureusement la voix du philosophe Athénagore, qui écrivit à l'empereur Marc Aurèle et ensuite à Commode pour lui demander de cesser les persécutions. Sauter fut le premier à reconnaître à l'union matrimoniale un caractère de sacrement. En effet, l'union qui n'était pas bénie par un ecclésiastique ne devait pas être considérée valable. Il interdit aux femmes de brûler de l'encens durant les fonctions et de toucher la patène et le calice. Ce comportement excessivement sévère vis-à-vis des femmes doit être attribué à la situation particulière qui s'était créée avec les fameuses cinisactes. Ces dernières étaient des femmes vierges, même jeunes, qui habitaient avec les ecclésiastiques dans le but de les aider, mais qui engendraient aussi de nombreux équivoques, jusqu'à en arriver parfois même au scandale. On n'est pas certain qu'il fut un martyr et on ne sait rien de précis sur sa sépulture.
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0: Aujourd'hui, c'est vendredi. Bonjour à tous et bonjour à toutes. Bienvenue dans votre émission Ecclésia Mariale, votre espace de formation et d'information sur la Radio Nationale Catholique de Côte d'Ivoire, la voix de l'Évangile. Merci à Romuald Nyamba qui assure pour nous la mise en onde de cette émission. À ce micro, je suis Marina Kwakulasisi. Aujourd'hui, nous avons choisi d'aborder un thème biblique et vous avez sûrement déjà entendu cette phrase mythique. Tout ce qu'il vous dira, faites-le, extrait de Jean, chapitre 2, le verset 5. Un conseil précieux, une clé de sagesse universelle, que ce soit dans notre vie de couple, dans notre carrière, dans notre foi ou dans nos choix les plus intimes. Nous faisons tous face à des moments où lâcher prise et écouter une voix supérieure devient notre seule boussole. Et ce matin, il s'agira de discerner cette phrase, de la comprendre bien sûr, ou ce verset biblique et comment intégrer ce principe d'obéissance et de confiance dans notre monde moderne qui nous pousse à tout contrôler, chers amis auditeurs de la Radio Nationale Catholique. Et d'ailleurs, nous sommes très heureux de vous retrouver en ce vendredi où l'Église tout entière célèbre cette solennité du Sacré-Cœur de Jésus et nous voulons profiter de cette antenne pour souhaiter une très bonne fête à tous et à chacun. Sans plus tarder, retrouvons notre invité, le Père Eugène Adé qui reste l'invité de tous les vendredis sur les ondes de la Radio Nationale Catholique de Côte d'Ivoire. Père Eugène, bonjour et bienvenue, bonne fête du Sacré-Cœur.
1: Bonjour Marina, bonjour à tous les amis, amieux, les super amis, les grands amis de notre belle émission Ecclésia Mariale. Bonne fête évidemment du Sacré-Cœur de Jésus et je souhaite cette fête là qui est en fait la fête de l'amour de Dieu dans notre vie. Oui, aujourd'hui nous parlerons d'une phrase, d'une parole de la Vierge Marie. Et c'est la toute dernière parole de la Vierge rapportée dans les évangiles. Et c'est ce que nous voulons approfondir aujourd'hui pour mieux comprendre ce que Marie veut que nous fassions, nous en tant que ses fils, nous qui l'avons choisi comme mère. Nous qui l'avons choisi comme, je dirais, marraine pour notre vie sur terre.
0: Très bien. Alors, comment est-ce que vous comptez passer cette journée du vendredi du Sacré-Cœur? C'est vrai qu'on va parler de la Vierge Marie tout à l'heure, mais bon, qui parle de la Vierge Marie parle de Jésus.
1: Oui, alors demain déjà, c'est aussi le cœur immaculé de
0: Exactement,
1: Marie. Quand on parle du cœur de Jésus, on parle du cœur de Marie.
0: Oui.
1: Les deux sont tellement unis que quand on célèbre un, le lendemain, il faut célébrer l'autre.
0: Bien sûr.
1: Oui, cette fête, je la passerai d'abord dans l'amour. D'abord, c'est l'action de grâce. Ce matin, je disais à la messe, à mes confrères, que d'abord, c'est célébrons le cœur de Dieu. C'est le cœur de l'amour. C'est le cœur de Dieu, Dieu qui nous aime. Donc, la première attitude, c'est de dire merci à ce Dieu qui, comme a choisi le peuple d'Israël, c'est chacun de nous qu'il choisit, Dieu qui nous aime. Donc, il faut d'abord, comme le psaume 102 le dit, bénis le Seigneur et mon âme, n'oublie aucun de ses bienfaits. Il faut dire merci à Dieu pour son amour, parce que personne n'a aucun mérite. Je disais, nous-mêmes, étant religieux, prêtres, on n'a aucun mérite. Marina, tu n'as aucun mérite d'être là. Alors donc, tu as, c'est grâce à l'amour de Dieu, ce grand amour gratuit de Dieu. Donc c'est la première attitude de dire merci. Donc je passe d'abord la journée à contempler, à regarder ce grand amour immense de Dieu qui m'a aimé sans moi, qui ne tient même pas compte de mes faiblesses, de mes péchés, mais qui continue à m'aimer. Et puis, il faut imiter ce cœur-là. Comme Dieu ne tient pas compte de mes fautes, comme Dieu ne tient pas compte de mes péchés, et qu'il m'aime sans tenir compte, n'est-ce pas, de tout ce que je fais comme mal, et son amour m'envahit, est immense, moi aussi je dois pouvoir aimer mes frères et mes sœurs.
0: Oui.
1: Et en cela, j'apprécie beaucoup Adingra, le mot qui m'a donné, voilà, Déborah, qui m'a dit Matthieu, chapitre 5, verset 44, n'est-ce pas, aimez vos ennemis, voilà.
0: Exactement, oui.
1: Voilà, comme dans ça, qui cadre bien avec cette fête-là, parce que voilà, il faut aimer. L'amour n'a pas de limite. L'amour va jusqu'au pardon. Alors donc, cette journée, c'est ça que j'essaierai de vivre avec la Vierge Marie.
0: Oui. Alors tout cela pour en partir. je veux dire, s'entremêler, entremêler tout cela pour ce beau thème que nous allons éplucher avec vous tout à l'heure. Tout ce qu'il dira, tout ce qu'il vous dira plutôt, faites-le, nous en parlons avec vous. Et juste après, nous pourrons recevoir les appels de nos auditeurs pour participer à cette émission. À tout de suite.
1: Tout ce qu'il vous dira, faites-le. Jean chapitre 2, le verset 5. Cette parole de la Vierge Marie au serviteur des noces de Cana est la dernière parole de Marie rapportée dans les évangiles. C'est la dernière parole de Marie rapportée par les évangiles. Et cette parole constitue son testament spirituel. Je dirais même que c'est sa mission. C'est la mission de Marie même dans l'histoire du salut. C'est le seul unique conseil, dirais-je commandement, que la Vierge donne à nous, ses enfants, qui l'avons choisi. C'est important, Marina. Marie ne garde rien pour elle-même. Elle conduit toujours à son fils Jésus. Et ça, il faut que les gens comprennent. C'est pourquoi même quand tu pries Marie, ta prière ne s'arrête pas à Marie. Sois-en sûr que ta prière arrivera au cœur de Jésus, à l'oreille de Jésus. Son message est simple. Tout ce qu'il vous dira, faites-le. Mais ce message-là, il contient tout le chemin de la vie chrétienne. Tout ce qu'il vous dira, faites-le. Cette parole, au fond, Marina, c'est quoi ? Est une invitation, faut retenir, à l'obéissance confiante, totale et persévérante à Jésus. Obéissance à Jésus. Elle dit au serviteur, et Marie dit à chacun de nous, tout ce qu'il vous dira, faites-le. Donc c'est quoi? Obéis donc à Dieu. Voilà ce que Marie nous recommande. Mes enfants, obéissez à Dieu. Et Jésus lui-même va dire que l'obéissance vaut mieux que le sacrifice. Obéis à Dieu. Voilà ce que Marie nous a laissé comme enseignement et comme commandement. Obéissez à Dieu, à mon fils, à tout ce qu'il vous a enseigné. Alors, obéir à Dieu ne signifie pas simplement exécuter un ordre. Hein? L'obéissance est avant tout un acte de foi et d'amour. Le mot latin ob audire signifie écouter attentivement. L'homme obéissant est celui qui écoute Dieu avec un cœur disponible. Et c'est ce que Marie a vécu elle-même. C'est pourquoi elle nous l'enseigne. Elle a écouté Dieu. Quand l'ange Gabriel est venu de la part de Dieu lui demander, lui dire d'être la mère du Fils de Dieu, Marie a écouté attentivement et elle a mis en application la demande de Dieu. Donc on peut tout de suite, le catéchisme de l'Église catholique nous enseigne sur le sens profond de l'obéissance. Catéchisme de l'Église catholique numéro 144. Obéir dans la foi, c'est se soumettre librement à la parole entendue. La parole entendue. Tous les jours que Dieu fait, nous écoutons la parole de Dieu. Et c'est cela qui est le plus important. Alors, aux noces de Cana, Jésus demande au serviteur quelque chose qui semble étrange. Remplissez d'eau les jarres. Les serviteurs auraient pu discuter, protester ou chercher une solution plus logique, comme nous d'ailleurs. Pourtant, ils remplirent jusqu'au bord. Le miracle commence au moment où l'homme obéit. Le miracle, Dieu ne peut agir dans la vie d'un être humain quand on ne peut agir que seulement si nous obéissons. L'eau ne devient pas du vin pendant la discussion, mais pendant l'obéissance. L'eau s'est changée en vin parce que les disciples, là, les serviteurs là, de Cana, ont obéi. Il en est souvent ainsi dans notre vie spirituelle. Dieu nous demande parfois de pardonner, c'est la parole de Dieu, de persévérer, de renoncer au péché, de prier davantage, d'aimer nos ennemis, nous en avons parlé tout à l'heure, de servir humblement. Que Jésus qui nous dit, il faut que nous apprenions à servir et à servir de façon désintéressée. Mais le miracle de la grâce commence lorsque nous répondons, oui Seigneur, oui je vais pardonner, oui je vais persévérer, oui je renonce au péché. En ce moment précis, Dieu peut agir. Marina, imaginons un seul instant, si les serviteurs n'avaient pas obéi, non seulement s'ils n'avaient pas obéi à Marie, parce que c'est ce que Marie a dit, tout ce qu'ils vous diront, pas dit, oh. Et puis en plus, ils sont en plus à Jésus, et si Jésus aussi n'avait pas obéi à Jésus, Jésus dit, remplissez ces gens, et on dit, il est rempli jusqu'au bord. Ils ont obéi doublement. Ils ont obéi à ce que Marie leur a dit, d'être attentifs, ce qu'il va vous dire de faire, faites-le. Les serviteurs, ils pouvaient ne pas écouter Marie. Ils pouvaient ne pas écouter Jésus. Mais nous, donc ils ont obéi à Marie et ils ont obéi à Jésus. Et c'est pour cela que le miracle a pu avoir lieu, s'est produit. Et on peut regarder aussi Jésus lui-même, avant de regarder la Vierge Marie. Jésus lui-même est celui qui a obéi. Toute la vie du Christ est marquée par l'obéissance au Père. Et il le dit clairement en Jean chapitre 4, verset 34. Marina, c'est un verset qui me touche beaucoup quand je médite sur la personne du Christ. Il dit, ma nourriture est de faire la volonté de celui qui m'a envoyé. Marina, on peut méditer cela pendant toute une vie. Jésus dit, lui, ce qui l'importe, sa nourriture, ce qui lui plaît, ce qui lui donne vie, qui le maintient en vie, c'est d'obéir, c'est de faire la volonté du Père. C'est d'obéir au Père. Et Jésus l'a prouvé au jardin des Oliviers. Dans l'épreuve la plus terrible, il prie, non pas ma volonté, mais la volonté du Père. Si ça ne tenait qu'à moi, mais si c'est ta volonté. Et il est allé et dit, puisque sa nourriture, c'est d'obéir. Donc quand Marie nous demande, à nous, aujourd'hui, mon fils, tu me pries, tu fais du rosaire, tu fais truc, mais tu sais que ton ciel ne se limite pas à la méditation du rosaire seulement, ne se limite pas à me prendre comme mère, mais il faut obéir à ce que mon fils enseigne. Et Saint Paul va montrer dans l'obéissance du Christ, il dit, le Christ s'est abaissé en devenant obéissant jusqu'à la mort et la mort de la croix. L'obéissance du Christ a réparé même la désobéissance d'Adam que nous verrons tout à l'heure. Donc l'obéissance ouvre la porte à l'action de Dieu. Beaucoup de bénédictions divines sont liées à l'obéissance. Maintenant, il faut qu'on comprenne ça. Dieu ne peut pas bénir une personne qui ne lui obéit pas, qui ne respecte pas sa loi, qui n'écoute pas sa loi. Donc, il n'écoute pas attentivement ce que Jésus nous a enseigné. Et comme dit, Dieu dit à Israël dans le livre de Deutéronome, verset 28, 1 à 2, « Si tu écoutes attentivement la voix du Seigneur ton Dieu, toutes ces bénédictions viendront sur toi, si tu écoutes, si tu obéis. » Donc l'obéissance ne consiste pas à contraindre Dieu à agir, mais à nous placer dans la disposition où sa grâce peut agir librement. Et Saint Jean-Paul II, enseignant, que je cite, il dit « La vraie liberté ne consiste pas à faire ce que l'on veut, mais à avoir le droit de faire ce que l'on doit. » L'obéissance chrétienne n'est donc pas une perte de liberté, elle est la voie de la vraie liberté. Obéir. Et nous, malheureusement, nous n'arrivons pas à obéir. Et j'ai même marqué quelques obstacles à l'obéissance dans notre vie. Hein. C'est l'orgueil. L'orgueil pousse à croire que l'on sait mieux que Dieu. Saint Augustin même dira que l'orgueil est le commencement de tout péché. Il y a la peur, nous craignons parfois ce que Dieu peut nous demander. Pourtant, Jésus nous rappelle, n'ayez pas peur, croyez seulement. Et puis on a l'attachement au péché. Certaines de nos habitudes nous empêchent d'accueillir pleinement la volonté de Dieu. C'est pourquoi il nous faut nous convertir absolument. Alors faites tout ce que Jésus nous dit, signifie quoi? Comme Marie dit, de façon concrète, c'est de vivre selon l'évangile. Ensuite, il a dit pardonner à ceux qui nous blessent, aimer nos ennemis, être fidèle à la prière, respecter les commandements, pratiquer la charité, accueillir les enseignements de l'Église, demeurer fidèle, même lorsque cela coûte. C'est cela que la Vierge Marie nous enseigne. Et à Cana, quand Marie ne nous dit pas, faites ce que je vous dirai, elle dit, faites tout ce qu'il vous dira. toute la mission de Marie consiste à nous conduire vers Jésus. Et cela est très, très important. Marina, c'est très important de comprendre. Rapidement, je fais un lien entre Adam et Ève, la désobéissance d'Ève et l'obéissance de Marie. Marina, tout ce qu'il vous dira, faites-le. On peut faire un lien profond. Parce que cette parole de Marie, aux noces de Cana, tout ce qu'il vous dira, est l'une des paroles, je dirais, très fortes. Elle résume, comme j'ai dit, la mission de Marie, n'est-ce pas, dans l'histoire du salut. Conduit les hommes à l'obéissance de la foi envers Jésus-Christ. Et cette parole prend toute sa lumière lorsqu'on la met en relation avec la désobéissance d'Ève dans le livre de la Genèse. Dans le jardin d'Éden, Dieu avait donné un commandement clair à Adam. Genèse chapitre 1, versets 16 à 17. Mais le serpent a introduit le doute dans leur cœur. Dieu a-t-il réellement dit cela? Le premier péché commence par une méfiance envers la parole de Dieu. Au lieu d'obéir, Ève écoute une autre voix que celle de Dieu. Au lieu d'obéir au commandement que Dieu a donné. C'est important, je fais le lien pour qu'on comprenne que le premier péché, c'est la désobéissance. Au lieu d'obéir, obéir, ça veut dire, comme je l'ai dit, ob, audir, c'est-à-dire écouter attentivement et mettre en pratique. Or, qu'est-ce qui s'est passé? Au lieu d'obéir, au lieu d'écouter attentivement ce que Dieu a dit et de respecter ce que Dieu a dit, Ève écoute une autre voix que celle de Dieu. Elle préfère sa propre volonté à celle du Créateur. La femme vit que l'arbre était bon à manger. Elle prit de son fruit et en mangea. La désobéissance d'Ève ouvre la porte au péché, à la souffrance et à la mort. Et Saint Paul même écrira, par la désobéissance d'un seul homme, la multitude a été rendue pécheresse. Derrière la chute d'Adam et Ève, se trouve le refus de faire confiance à Dieu, donc d'obéir. Qu'est-ce qui va se passer à l'Annonciation? Marie va réparer. C'est pourquoi elle nous dit, faites tout ce qu'il vous dira. Elle ne dit pas faites ce que j'ai fait, mais mon fils. C'est-à-dire, mon fils, il faut écouter Dieu. Il faut obéir à Dieu. À l'Annonciation, un autre ange apparaît à une autre femme. C'est qui? La Vierge. Là où Ève avait écouté le serpent, Marie écoute l'ange de Dieu. Là où Ève doute, Marie croit. Là où Ève désobéit, Marie obéit. Marie répond, je suis la servante du Seigneur, qu'il me soit fait selon ta parole. C'est ce qu'on appelle le fiat. Mais ce fiat-là de Marie ouvre la porte à l'incarnation du Fils de Dieu. Et c'est pourquoi Saint Irénée va établir ce parallèle clair entre Adam et Ève, Adam et Ève et Jésus et Marie, donc entre Ève et Marie. Il dit quoi? Le nœud de la désobéissance d'Ève a été dénoué par l'obéissance de Marie. Ce que Ève avait lié par son incrédulité, Marie l'a délié par sa foi. Et cette phrase est l'un des fondements de la doctrine de Marie comme nouvelle Ève. C'est là qu'on parle de Marie, nouvelle Ève. Donc on peut comprendre que là, il y a eu deux femmes, deux paroles, deux chemins. Ève dit en quelque sorte, je vais faire ce que je veux. Je n'obéis pas à ce que Dieu a dit. Mais Marie va dire quoi? Je suis la servante du Seigneur, qu'il me soit fait selon ta parole. Ève place sa confiance dans la parole du serpent. Marie place sa confiance dans la parole de Dieu. Ève introduit la désobéissance. Marie inaugure l'obéissance. Ève coopère à la chute, Marie coopère au salut. Et aux noces de Cana, quand Marie dit aux noces de Cana, Marie ne parle plus d'elle-même. Sa mission consiste désormais à conduire les autres à l'obéissance. Elle dit au serviteur, tout ce qu'il vous dira, faites-le. Cette parole est exactement l'inverse du drame du jardin d'Éden. Au paradis terrestre, donc au jardin d'Éden, le serpent disait, n'écoutez pas Dieu. À Cana, Marie dit, écoutez Jésus et faites tout ce qu'il vous dira. Le serpent conduit à la désobéissance, Marie conduit à l'obéissance. Le serpent éloigne de Dieu, Marie rapproche de Dieu. Le serpent promet une fausse liberté, Marie conduit à la vraie liberté des enfants de Dieu. Marina, c'est notre combat d'aujourd'hui. Le combat de la Genèse n'est pas terminé. Chaque jour, chaque instant, deux voix résonnent dans notre cœur. La voix du monde qui dit, fais ce que tu veux. Pense d'abord à toi. Sois ton propre maître. N'obéis à personne. Cherche les biens de ce monde. Fais le mal. Rends le mal. qu'on t'a fait. Vis ta vie, profite de ta vie. Et puis il y a la voix de Marie qui dit, tout ce qu'il vous dira, faites-le. Le chrétien est appelé donc à choisir chaque jour quelle voix il écoutera. Et nous qui avons choisi Marie, Marie nous dit, mes enfants, écoutez ce que Jésus nous enseigne. Et qu'est-ce que Jésus nous enseigne? C'est ce que j'ai dit, c'est l'amour, c'est le pardon, c'est tout l'enseignement de Dieu. Aimer Dieu par-dessus tout et aimer son prochain, comme ce que nous célébrons aujourd'hui. Marina, c'est la voix de Marie. Marie continue de redire et de redire à chacun de nous. Et ce matin, Marie nous dit ceci. Ne suivez pas la voix du serpent, la voix du monde qui promet une liberté sans Dieu. Le monde qui vous parle, mais qui ne vous donnera pas le ciel. L'argent qui vous trompe. Écoutez mon fils, tout ce qu'il vous dira, faites-le. Obéissez à la parole de Dieu. Et c'est, je fais aussi le lien profond entre que ta volonté soit faite. Marina, nous prions toujours la prière de notre Père. Nous disons que ta volonté soit faite. Mais la parole de Marie, là, tout ce qu'il vous dira, faites, trouve un écho dans cette prière, n'est-ce pas? Que ta volonté soit faite sur la terre comme au ciel. Ces deux paroles expriment la même réalité spirituelle. La vie chrétienne consiste à accueillir et accomplir la volonté de Dieu. La vie chrétienne consiste à accueillir et accomplir la volonté de Dieu. Donc ici, lorsque nous prions que ta volonté soit faite, nous ne demandons pas à Dieu de nous imposer arbitrairement ses décisions. La volonté de Dieu est toujours l'expression de son amour. Saint Jean dit, Dieu est amour. C'est ce que nous célébrons aujourd'hui. Parce que par conséquent, sa volonté ne peut être que bonne. Discerner quelle est la volonté de Dieu, nous dit Saint Paul. Ce qui est bon, ce qui lui plaît, ce qui est parfait. Romains chapitre 12, verset 2. La volonté de Dieu n'est donc pas d'abord un ordre à subir, mais un dessein d'amour à accueillir. Et le catéchisme de l'Église catholique, au numéro 28-22, dans 2822, la volonté de notre Père est que tous les hommes soient sauvés. La volonté. Quand nous disons que ta volonté soit faite, nous remettons notre vie entre les mains d'un Père qui nous aime indéfiniment. Marina, c'est important. Et la vie de Marie, de Jésus, comme je l'ai dit, a été de faire, il dit, ma nourriture est de faire la volonté de Dieu mon Père. Donc, quand nous prions cette prière-là, que ta volonté soit faite sur la terre, c'est-à-dire que nous sommes prêts à t'obéir et que nous sommes prêts à vivre, Seigneur, ce que ta volonté nous fait. Donc, comment vivre concrètement, que ta volonté soit faite, puisque c'est la même parole. Chaque matin, nous pouvons prier, Seigneur, aujourd'hui, je veux ce que tu veux, comme tu le veux et parce que tu le veux. Marina, c'est une des prières que j'aime beaucoup faire chaque jour. Seigneur, aujourd'hui, je veux ce que tu veux, comme tu le veux, comme tu le veux, et non pas comme je le veux. Même si je dois passer par la mort, par la souffrance, si c'est ce que tu veux, je le veux, et parce que tu le veux. C'est important, et nous vivons cette prière en accomplissant fidèlement notre devoir d'État, en pardonnant même lorsque cela nous coûte, en acceptant les épreuves de la vie, en renonçant au péché, en accueillant les enseignements. Et c'est cela qui est important, Marina. Cela est très important. Mais Marina, il faut aussi dire un aspect important. L'obéissance n'est pas l'absence de combat. Hein? Qui obéit passe par la croix, par la souffrance, par les épreuves. Donc la souffrance fait partie aussi. Beaucoup pensent que les saints obéissent à Dieu sans difficulté, sans lutte intérieure. Ce n'est pas possible, sans questionnement. Celui qui veut obéir doit passer par les souffrances. D'abord, regardons Marie elle-même. C'est la même qui nous dit, tout ce qu'il vous dira, faites-le. Marie même a obéi. C'est vrai que quand elle a dit à l'ange Gabriel, je suis la servante du Seigneur, quand elle a dit oui, mais le oui de Marie, on connaît la vie de Marie, on en a tellement épilogué. Je peux citer quelques exemples. Hein. L'incompréhension de Joseph, quand elle dit oui, c'est une épreuve. La pauvreté de Bethléem, comment son fils naît là où dorment et mangent les animaux. La fuite en Égypte, un pays, un autre continent, une autre langue, une autre culture. La perte de Jésus à 12 ans au temple. Ce sont des épreuves. Et quand Siméon va dire le contraire de ce qu'elle a entendu de l'ange, un glaive te transfercera la main. Et puis au pied de la croix, c'est le summum des summums où Marie passe. Mais à chaque étape, Marie renouvelle son obéissance. Et c'est pourquoi Saint Jean-Paul II pourra écrire « Marie a avancé dans le pèlerinage de la foi » en Redemptoris Mater numéro 5. Alors donc cela veut dire qu'il n'y a pas de vie sans combat, il n'y a pas de preuve sans combat. Et Marina, avant de poursuivre, je peux donner, je prends deux exemples de saints qui m'aident beaucoup, que je médite beaucoup leur vie, mais je vais parler un peu plus de Padre Pio. Marina, regardons la vie de Padre Pio. Parmi ces grands témoins de l'obéissance, moi, il y a Padre Pio qui m'aime. La vie de Padre Pio, je voudrais aujourd'hui que les gens comprennent qu'il est passé par des épreuves. Marina, beaucoup admis ses stigmates, ses miracles, son don de lire dans les consciences. Mais ce qui a fait sa sainteté, ce n'est pas d'abord l'extraordinaire. Hein. Ce n'est pas tous ces dons-là, c'est son obéissance héroïque. Pendant de nombreuses années, Padre Pio a subi des incompréhensions. Ses propres frères ne le comprenaient pas. Même ses stigmates ont dit qu'il sentait. Il a vécu dans des accusations et des restrictions imposées par l'autorité de l'Église pendant plus de 6 mois. Padre Pio ne pouvait pas dire la messe officiellement. À certains moments, on lui-même fut interdit de célébrer la messe et d'exercer librement son ministère de confession qu'il aimait. Humainement, il aurait pu se révolter, Marina. Il savait que les accusations portées contre lui étaient injustes. Pourtant, il choisit l'obéissance. Il dit, l'obéissance est la voie la plus sûre vers Dieu. Et sa célèbre devise, Marina, il dit, prie, espère et ne t'inquiète pas. Voilà ce qu'il vit. Donc c'est pour dire quoi? Que on ne peut pas dire plus lui-même qui avait tous ses dons, il a appris à obéir. Et l'obéissance passe aussi par la croix, par les épreuves, par les incompréhensions, par le rejet. Et tout cela aussi, cela fait partie. Et il y a aussi, je laisse un peu tomber Saint François d'Assise parce que l'heure nous presse, mais je voudrais insister aussi sur l'obéissance. Je dis la véritable obéissance apparaît lorsque la volonté de Dieu passe par la croix, passe par les épreuves et les difficultés. Marina, je voudrais reprendre ici quelques difficultés que nous traversons. Par exemple, les échecs. Lorsque nous parlons d'obéissance à Dieu, nous passons souvent au commandement, à la prière ou aux choix moraux. Mais d'abord l'obéissance lorsque la maladie nous frappe. Marina, la maladie bouleverse nos projets. Hein? Nous avons vu une maman ici qui a témoigné, je crois que là, au cours de cette année, qui avait dit qu'elle est allée à la retraite ou elle a perdu tout, à peine à la retraite, et elle tombe malade. Elle se demandait, mais Seigneur, pourquoi? Donc la maladie bouleverse nos projets, nos habitudes et parfois notre avenir. Nous demandons naturellement à Dieu la guérison. Il est juste de la demander. Cependant, lorsque la guérison n'arrive pas immédiatement, la foi est appelée à grandir. L'obéissance ne consiste pas à aimer la maladie ni à la rechercher. Elle consiste à continuer à faire confiance à Dieu, même dans la faiblesse. C'est cela qui est le plus important. Parfois, Dieu enlève l'épreuve, parfois, il donne la grâce de la supporter. Donc, même dans la maladie, il faut obéir. Tout ce qu'il dit, il faut obéir la personne. Il y a aussi l'obéissance dans l'incompréhension. Il est douloureux d'être mal compris, surtout par ceux que l'on aime. Jésus a connu cette épreuve. Les habitants de Nain l'ont rejeté. Mais Jésus est resté fidèle. Donc nous aussi, quand on est incompris comme Padre Pio, incompris même par l'Église d'alors, mais Padre Pio est resté dans l'obéissance. Et puis il y a aussi l'obéissance dans le rejet. Être rejeté, blessé profondément dans le cœur humain. Quand tu es rejeté par tes parents, par tes amis, tu es méprisé, tu es abandonné, etc. Marina, l'obéissance aussi dans l'échec. Hein. Nous faisons parfois de grands efforts sans obtenir les résultats espérés. On a une mission, on a prié, on a tout fait, on va à une mission, on échoue à la mission. Un projet qui s'écroule, une œuvre qui ne progresse jamais. On a une famille qui traverse des difficultés, on prie, mais il n'y a pas de paix. Dans ces moments, nous pouvons être tentés de penser que Dieu nous a abandonnés. Pourtant, Dieu ne nous abandonne jamais. Donc c'est pourquoi, Marina, il est important de regarder. Et je termine aussi par l'exemple de Job, hein. L'exemple de Job est particulièrement éclairant. En peu de temps, il perd ses biens, ses enfants et sa santé. Il ne comprend pas ce qui lui arrive. Il pose des questions à Dieu, il souffre. Mais au cœur de la tempête, il proclame « Le Seigneur a donné, le Seigneur a repris. Que le nom du Seigneur soit béni. » Marina, l'obéissance ne signifie pas l'absence de questions. Elle signifie le refus de rompre la confiance, le refus d'abandonner, le refus de se décourager, mais c'est de demeurer dans la persévérance et la foi. Alors Marina, je voudrais terminer en disant ceci. Quand Marie nous dit, faites tout ce qu'il vous dira, je dis et je répète, c'est la seule voie. C'est le seul commandement que Marie nous donne. Aujourd'hui, là, nous avons, je dis tout simplement que écouter Dieu, obéir aujourd'hui à Dieu dans ce monde-là est plus urgent. Obéir à Dieu est plus urgent que tout. Parce que la véritable obéissance ne se mesure pas seulement dans les moments de joie et de succès. Elle se révèle lorsque nous continuons à faire confiance à Dieu. Obéir à Dieu. Écouter sa parole. Et aujourd'hui, je dirais, il y en a beaucoup. Le pardon. Le pardon. Aujourd'hui, nous célébrons l'amour, le Sacré-Cœur, l'amour de Dieu. Demain, c'est le cœur immaculé, le cœur d'une mère. Nous, notre monde a besoin de témoigner de l'amour, de la charité. Voilà ce que le Christ nous enseignait. Un seul commandement en deux, n'est-ce pas? Aimer Dieu par-dessus tout et aimer son prochain. Il n'y en a pas deux. Alors, nous sommes, c'est ce que Marie nous demande. Aimez-vous, mes enfants. Pardonnez-vous. Mettez en pratique ce que mon fils vous enseigne. Que Dieu soit la priorité de votre vie sur terre. Parce que tout passe, tout est vanité. Que Dieu occupe la première place dans votre vie. Ne laissez pas votre cœur envahi par le monde. Apprenez à vivre le détachement. Et comme Jésus qui vous enseigne, apprenez à vous aimer. Voilà ce que Marie nous enseigne aujourd'hui. Alors c'est ce que Marie nous laisse comme héritage. Et ce matin, par la voix de Marie, je voudrais redire encore à nous qui l'avons choisie comme mère. Elle me charge de vous dire, mes enfants, écoutez Dieu, obéissez à Dieu. Même dans vos épreuves, obéissez, gardez la confiance. Parce que comme Jésus lui-même dit, c'est dans la persévérance que nous pourrons obtenir le ciel. Aimons-nous, pardonnons-nous, faites du bien entre vous, mes enfants, dit la Vierge. Parce qu'au soir de votre vie, comme dira, n'est-ce pas, Saint Jean de la Croix, nous serons jugés sur l'amour. Alors, mes frères et ma sœur, que cette parole de la Mère de Dieu demeure dans ton cœur et qu'elle ne sorte jamais de ton cœur et de ta pensée. Tout ce qu'il vous dira, faites-le, c'est-à-dire obéis à Dieu. C'est mieux que de faire des sacrifices. Amen.
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0: ce qu'il vous dira, faites-le au cœur de cette émission Ecclesia Mariale en ce vendredi, chers amis auditeurs. Nous sommes dans la seconde partie de cette émission et pour participer, je vous communique trois numéros de téléphone qui sont les suivants, le 07 59 55 54 24 ou le 05 55 03 46 60 ou encore le 01 42 85 87 06. Merci infiniment, Père Eugène, pour votre enseignement qui nous enrichit d'ailleurs. Nous avons déjà un intervenant. Allô?
1: Oui, bonjour, Madame la Cité.
0: Bonjour, quel est votre nom, cher ami?
1: Le frère Zou Gervais.
0: Vous êtes le bienvenu. Nous vous écoutons.
1: Merci, Madame la Cité. Dis bonjour, respectueusement, Père Eugène Adingra.
2: Bonjour, Monsieur Zou, oui.
1: Oui, merci, mon père, parce que je le dis toujours, chaque fois que vous êtes là, je suis convaincu de tout ce que vous dites. Et puis j'aime bien vos enseignements sur la Vierge Marie. Cela m'enrichit quand même. Et j'ai deux préoccupations ce matin, mon père, et qui s'adresse à vous. Mon père, quels sont les objectifs que la Vierge Marie voulait atteindre en disant tout ce qu'il vous dira? Faites-le. Ça, c'est ma première préoccupation. La seconde et dernière, mon père, de nos jours, faut-il être convaincu de la parole de Dieu avant de faire tout ce qu'il nous dit, ou du moins, si vous voulez, avant que Jésus nous dise de faire quoi que ce soit, est-ce qu'il faut être déjà convaincu par la parole avant de pouvoir faire cela? Merci à vous, je continue de vous suivre infiniment. Merci à vous et que Dieu vous garde.
0: Merci, Monsieur Zou, et puis restez à l'écoute, le père va vous répondre. Allez-y, mon père.
2: Oui, Marina, les objectifs de Marie n'a pas des objectifs. Elle a un seul objectif, c'est de nous conduire à Jésus. Et pour nous conduire à Jésus, elle nous dit, il faut l'écouter. L'objectif de Jésus, de Marie, c'est quoi? Que tous les enfants de Dieu, qu'on se retrouve, vous repérez, son fils est venu sur la terre, il s'est incarné, il est mort pour que nous puissions être sauvés. Elle veut voir que l'humanité pense en Jésus. Donc, c'est ce que Jésus leur a dit de faire.
0: Donc, finalement,
2: c'est aveugle. C'est pas obéi, on a confiance. Même si on ne comprend pas, mais parce qu'on a confiance à celui qui nous demande, à celui qu'on obéit, parce qu'on a confiance en lui. Et moi, j'obéis à Dieu parce que j'ai confiance en Dieu. Mais aux hommes, j'obéis, mais je regarde, est-ce que tout est vrai?
0: Voilà. Oui, oui. Allô? Oui, bonjour. Quel est votre nom, cher ami?
3: C'est Yannis de Dalois.
0: Ah, très bien. Dalois sur la 105 FM.
2: Oui.
3: Exactement.
0: Monsieur Zouzoua, nous vous écoutons.
3: Je dis merci beaucoup au père Amira ce matin pour cet enseignement-là. Parce que vraiment, je pense que c'est avec les acrobaties spirituelles, le bon sens, vraiment, la direction normale que Marie nous donne. De tout ce que nous sommes. Il y a déjà que ça après cette obéissance-là qui a eu lieu
2: le premier miracle.
3: Et Jésus, même, comme on l'a dit dans le livre de Philippiens, il a dit qu'il a été obéissant une union jusqu'à la mort, et c'est pour laquelle on lui a donné l'union, c'est bien que Jésus tout le monde. Je crois que l'obéissance que j'ai dit ce matin, le Père nous enseigne, c'est vraiment l'idéal du chrétien que nous sommes. Vraiment, merci au Père Amira.
2: Amen. Merci.
0: Merci à vous d'être à l'écoute de la radio depuis Dalois. Allô?
4: Oui, allô?
0: Oui, bonjour.
4: Bonjour, madame.
0: Comment est-ce qu'on vous appelle?
4: C'est Emmanuel Kwaku.
0: Vous appelez d'où, Emmanuel?
4: Je vous appelle de Guilibiagi à San Pedro.
0: Très bien. Ah. 99.2 FM. Ah. Nous vous écoutons, cher ami Emmanuel.
4: D'accord. Je voulais poser une question au père.
0: Oui.
4: Ma question est la suivante. Le père a parlé de l'obéissance et il a développé l'obéissance. Il a donné des exemples dans la Bible. J'aimerais savoir comment parvenir à l'obéissance. C'est ma seule question. Comment parvenir à l'obéissance?
0: Très bien.
4: Oui.
0: Merci. Merci Emmanuel. Gardez l'écoute, le père va vous répondre. Et très belle journée depuis San Pedro.
2: Marina, là, je je donne un peu mon exemple simplement pour parvenir. Je médite beaucoup la vie de la Vierge Marie, qui, elle, obéit, c'est-à-dire ne recherche qu'à faire ce que Dieu attend d'elle. Et Jésus-Christ, lui-même, Dieu, Fils de Dieu et Dieu, a appris à obéir à son Père. Même quand ça ne lui plaisait pas, il a obéi. Parce qu'il dit, ma nourriture, c'est de faire. Et la troisième personne que je médite beaucoup, que j'aime beaucoup, c'est Padre Pio, qui a obéi au cœur de ses épreuves. Donc, parvenir à l'obéissance, c'est de regarder ces trois personnages-là, pour moi. Regarder la Vierge qui a tellement confiance en Dieu et qui fait, et Jésus même par-dessus tout. Il dit, c'est ma nourriture, c'est d'obéir à mon Père. C'est-à-dire que moi aussi, je dois pouvoir mettre ça en pratique. Donc, pour parvenir, c'est de regarder la vie. Obéir ne veut pas dire c'est facile, mais c'est de dire, fais toujours ce que Dieu demande, même quand tu ne comprends pas.
0: Oui. Allô?
3: Oui, allô, bonjour, Madame Marina Kwaku.
0: Monsieur, bonjour, quel est votre nom?
3: C'est Monsieur Tapé.
0: Ah, Monsieur Tapé, depuis Yopougon, c'est cela?
3: Bonjour, mon père.
2: Bonjour, Monsieur Tapé.
3: Ah, merci beaucoup pour votre enseignement.
2: Merci à Dieu.
3: Ça me fait toujours plaisir de vous écouter. Alors, dans votre développement, vous avez donné l'exemple de Jésus.
2: Oui.
3: Vous avez dit que Jésus a dit, ma nourriture, c'est de faire la volonté de mon Père, de celui qui m'a envoyé.
2: Oui.
3: Mais je voulais savoir. Allô?
2: Oui, nous vous écoutons.
3: Ah, d'accord. Si tu as donné la parole de la Vierge Marie, c'est tout ce qu'il vous dira.
2: Oui.
3: Moi, je voulais savoir quelle est la dernière parole de Jésus dans l'Évangile. Et quel lien peut-on faire entre la dernière parole de Jésus et la dernière parole de la Vierge Marie, sur le plan testamentaire, bien sûr, pour les chrétiens que nous sommes. Merci beaucoup et que Dieu vous bénisse.
0: Merci, M. Tapé, et puis restez à l'écoute.
2: Mais la dernière parole de Jésus, bon, ça se suggère ce qu'avant sa mort, mais sinon, la dernière parole, c'est au moment où il montait au ciel, il a dit à ses disciples, je m'en vais vers le Père et vers mon Père, je reviendrai, enfin, je vous enverrai l'Esprit Saint qui va prendre. Donc, de là, on dit, bon, Jésus disparaît à leurs yeux. Donc, si on veut bien voir dans l'Évangile, c'est là, la toute dernière parole avant qu'il ne monte au ciel. Puisque après, bon, maintenant, si tu veux parler d'avant qu'il ne meure, avant qu'il ne ressuscite, c'est sur la croix où il a dit, bon, tout est fini, voilà, tout est accompli. Et puis, bon, il remet l'esprit. Ça aussi, on peut dire maintenant, on parle aussi des dernières

0: j'ai soif et tout est accompli et puis il meurt. Donc il a, la dernière recommandation, c'est sa mère.
1: Oui.
0: Bon, maintenant, après, quand il est ressuscité, il a beaucoup parlé à ses disciples jusqu'au jour où il devait maintenant monter
1: au,
0: voilà,
1: oui,
0: au ciel. Là, voilà. Donc.
1: Allô, bonjour. Allô. Alors, le temps d'accueillir notre auditeur, notre prochain auditeur, juste avant cette phrase de Marie que nous épluchons aujourd'hui. Jésus dit,
2: allô,
1: mon heure n'est pas encore venue.
0: Je crois
1: allô.
0: Que...
2: Oui, bonjour, ma soeur.
1: Oui, bonjour. Quel est votre nom?
2: Oui, Irina Dou, San Pedro.
0: San Pedro.
1: Reprenez votre nom, s'il
2: oui,
1: vous plaît.
0: Irénée, j'ai cru.
1: Oui, Irénée, nous vous écoutons.
2: Voilà, soeur Marina.
1: Oui.
2: Vous m'entendez?
1: Allez-y, nous vous entendons parfaitement.
2: Voilà. Je vais revenir un peu en arrière, hein, concernant la dernière fois, la semaine dernière. Est-ce le oui de Marie que quelqu'un disait, quand le Père disait que Marie a dit oui à Jésus, il y a une auditrice qui a appelé pour dire, bon, je vais revenir tout à l'heure à la question, hein, vous pouvez m'en attendre, hein, qui se pose en ce moment. Donc, quand le Père disait que le Marie a dit oui à Jésus, oui, en acceptant l'annonciation, lors de la rencontre avec l'ange, tout de suite, elle a commencé à convertir les échanges, et tout de suite, elle a dit. Et voilà ce qui se confirme aujourd'hui avec l'obéissance dont nous parlons, le Père a développé ce matin,
1: oui.
2: Qu'au lors du noce de Cana, c'est elle, avec ce qu'elle a reçu comme message lors de l'annonciation, elle confirme, quand elle a fait le constat qu'il a rempli le verre, pour dire aux serviteurs que tout ce qu'il va vous dire de faire, faites-le.
0: Oui.
2: Est-ce que mon Père?
0: Bien sûr.
2: Voilà. Et il dit, voilà, tout ce que va vous dire de faire, faites-le passer. Jésus m'a dit, mais qui sont là, n'était pas encore arrivé. Cela n'a pas empêché Marie de continuer dans cette foi-là pour dire qu'elle elle est convaincue qu'elle savait déjà le oui dire à Jésus. Lors de, avant que Jésus ne vienne, elle confirme ça aujourd'hui pour dire qu'elle sait que de l'annonciation, le message qu'elle a reçu de l'ange, c'est que son fils qui vient, pas dire, ça, tout cela a été confirmé. Celui qui vient là, c'est le fils de Dieu.
1: Très
2: et
1: bien.
2: C'est ce que son fils pouvait faire lors du premier miracle. En tout cas, mon père, c'est là ma petite contribution.
0: Merci bien.
1: Merci beaucoup, cher frère Irénée. Qu'est-ce que vous en pensez?
0: Oui, il faut, c'est très juste. Il faut dire que Marie arrive aux noces de Cana déjà avec une foi adulte où elle a traversé déjà
1: oui,
0: toutes les épreuves.
1: Très bien.
0: Au niveau de, à partir de noces de Cana, Jésus a 30 ans. Marie, c'est, elle arrive à une foi adulte, donc une foi, je dirais,
1: plus
0: solide, agissante, qui est capable même de pouvoir faire commencer le ministère. Parce que quand tu regardes l'enfance de Jésus, la foi de Marie était dans une foi méditative, une foi interrogative, pas qu'elle doutait. Mais aux noces de Cana, c'est la foi adulte.
1: Très
0: capable
1: bien.
0: Maintenant de dire, bon, mais voilà, donc elle connaît bien Jésus.
1: Oui.
0: Et donc c'est très juste ce qu'il dit. Alors elle a l'expérience. Elle dit, mais moi je sais que celui-là, j'ai l'expérience. Alors écoutez-le. Et donc quand elle nous dit aujourd'hui, elle nous dit, faites tout ce qu'elle dit, mes enfants, j'ai l'expérience de
1: oui,
0: Dieu.
1: Écoutez-le.
0: Écoutez-le,
1: oui.
0: Obéissez-le. Parce que si vous obéissez, bon, la preuve en est, Marie a obéi, elle est au ciel.
1: Oui.
0: Si nous obéissons, on va la rejoindre, hein, Marina.
1: Très bien. Alors, je disais tout à l'heure, juste avant cette phrase de Marie, celle que nous épluchons aujourd'hui, Jésus dit, mon heure n'est pas encore venue. Pourtant, il agit.
0: Oui.
1: Le Seigneur, il agit. Est-ce que cela signifie que notre obéissance et notre foi peuvent hâter le moment du miracle dans nos vies?
0: Mais la réponse est simple.
1: Dites-nous.
0: C'est Sainte Thérèse de l'Enfant, Jésus dit, la confiance, l'obéissance fait des miracles. Et Jésus dit, la foi, si vous en avez petite comme une graine de moutarde, vous direz à cette montagne de se déplacer, elle vous obéira. Pourquoi? Effectivement, celui qui a la foi, qui obéit, qui est dans les dispositions d'écouter, de moi, de faire la volonté de Dieu, même quand la personne ne comprend pas, mais Dieu fait des miracles, Dieu, il est capable de tout changer pour toi. Et là, effectivement, Jésus n'avait pas prévu faire un miracle en ce moment. Bon, mais la foi de Marie, l'obéissance, donc la foi, la confiance de Marie, et ça dit que et a poussé à Jésus de changer son plan.
1: Oui.
0: Pour dire que effectivement, nous pouvons changer le plan de Dieu si et seulement si nous avons foi.
1: Oui, dans cette même dynamique, il y a les défis du quotidien quand on parle d'obéissance. Nos auditeurs font face au chômage, certains d'ailleurs, à la maladie également, aux crises familiales et même au déguerpissement que
0: sûr,
1: nous constatons ces jours-ci.
0: Bien sûr.
1: Quand le Christ semble totalement silencieux, comment peut-on continuer à appliquer cet ordre de Marie? Qu'est-ce qu'il nous dit de faire

0: quand tout s'écroule de manière concrète, Père Eugène.
1: Marina, j'ai parlé ici de l'obéissance dans les épreuves, qu'il n'y a pas d'obéissance sans la croix.
0: Oui.
1: Tu te rappelles bien.
0: Oui.
1: Donc l'obéissance est aussi fait partie, et qu'il n'y a pas d'obéissance dans la croix. Donc l'obéissance aussi fait partie. Donc il n'y a pas d'obéissance sans combat, sans croix. Donc tout ce que tu viens de dire, c'est au jour le jour. J'ai parlé même d'un combat quotidien où il y a deux voix qui nous disent, n'est-ce pas, la voix du serpent, du diable, la voix du monde, et puis il y a la voix de Dieu, la voix de Marie. Donc au quotidien, oui, ça va, il faut dire, même là encore, ceux qui sont déguerpis ou bien ceux qui sont dans la maladie, qui sont rejetés, à un moment, après, c'est dit, mais où est Dieu?
0: Oui.
1: Et Jésus nous a dit quoi? Espérez contre toute espérance, l'apôtre nous dit. Jésus dit persévérer. Marie dit persévérer. Moi-même, j'ai vécu ça. Il y a beaucoup de choses qui se passaient dans ma vie, je ne comprenais pas. Jésus-même l'a vécu. Au jardin des oliviers, à Gethsémani. Il dit, mais Père, moi, en tout cas, si c'est moi, je n'ai pas prévu ça. Hein? Mais si telle est ta volonté, oui. Donc, pour dire que quoi? Que effectivement, notre vie, là, il y a des imprévus de la vie. Il y a des épreuves que nous n'avons pas souhaitées et que nous ne souhaitons. Et même quand il y a les épreuves, on se dit, bon, ça va passer, on se donne même un temps de vivre. Et on se rend compte que même le temps encore devient encore plus long. Mais il faut toujours garder l'espérance, il faut toujours garder la confiance, la persévérance. Oui. C'est ça, obéir.
0: On aurait bien voulu poursuivre la réflexion, puisqu'il y a beaucoup de questions qui taraudent l'esprit de nos auditeurs et moi-même ici en studio, mais nous sommes obligés de nous arrêter là. Alors, en guise de conclusion, quel message, surtout en ce jour où toute l'Église entière célèbre le Sacré-Cœur de Jésus, qu'est-ce que vous souhaiteriez laisser comme message au regard de ce thème épluché, puis en cette solennité vécue aujourd'hui?
1: D'abord, la première des choses, c'est de ne jamais oublier ce commandement, ce conseil, je dirais cette parole, cette invitation de Marie. Tout ce qu'il vous dira, faites-le. Et qu'est-ce que Jésus nous dit, Marina? Deuxièmement, Jésus nous a enseigné l'amour de Dieu, l'amour du prochain. Il ne faut jamais se lasser et toujours vérifier quelle est la priorité dans ma vie. Est-ce que c'est Dieu? Troisièmement, est-ce que j'aime mon prochain? Est-ce qu'il faut que je pardonne, que j'arrive à vivre l'amour? Marina, et enfin, il n'y a pas de vie sans épreuve. Il n'y a pas de vie sans difficulté. Il n'y a pas de vie sans croix. Il faut persévérer. Parce que Jésus nous a enseigné, c'est par votre persévérance que vous obtiendrez la vie éternelle. Donc, écoutez Marie, vivre l'amour de Dieu, aimer Dieu par-dessus tout, aimer son prochain. Et puis persévérance, ne jamais se décourager.
0: Très bien. Alors, demain aussi, c'est la fête
1: du cœur immaculé. Oui, il faut que
0: Marie.
1: Je dise un petit mot, mais malheureusement.
0: Oui.
1: Alors, je voudrais dire simplement que le cœur de Marie, c'est le cœur d'une mère. Et le cœur de Marie, c'est la tendresse. C'est le cœur d'une mère qui comprend, une mère qui conduit, une mère qui c'est la proximité. C'est la mère de tendresse. C'est ce cœur-là qui aime comme son fils. De toute façon, le cœur de Jésus et le cœur de Marie sont unis.
0: Bien sûr.
1: L'amour, c'est la tendresse, c'est le pardon. Alors il faut imiter. Nous avons la chance, l'Église nous donne la chance de méditer dessus deux jours, deux cœurs qui sont unis, deux cœurs qui ont un seul mot, qui se définissent par un seul mot, amour.
0: Très bien. Merci infiniment, Père Eugène Adingra. Vos livres sont toujours disponibles?
1: Oui, mes livres sont toujours disponibles au Sanctuaire Marial, à la librairie Carrefour du Sanctuaire, sur les paroisses Notre-Dame du Perpétuel Secours de Trècheville, Notre-Dame, notre Sainte-Thérèse de l'Enfant Jésus de Macorie, et vous pouvez aussi trouver au Collège Saint-Jean-Bosco de Trècheville.
0: Très bien. Merci infiniment, Père Eugène Adingra, pour cet échange passionnant. Merci d'avoir éclairé notre lanterne sur ce thème. Tout ce qu'il vous dira, faites-le. Et d'ailleurs, chers amis auditeurs, ce que nous devons retenir, ce n'est pas un appel à la soumission aveugle, mais un véritable acte de confiance et d'amour. Merci à nos techniciens qui ont assuré la mise en onde de cette émission, Romuald Nyamba et Martial Atta, qui nous ont aidés à vivre cette émission. À ce micro, je suis Marina Kouakoulassissi. Je voudrais remercier aussi tous ces auditeurs qui nous ont appelés et ceux qui n'ont pas pu nous joindre et tous ces internautes qui nous suivent. Merci de nous avoir suivis. On se retrouve la semaine prochaine. Mais surtout, n'oubliez pas une chose, souriez toujours à la vie. Excellent vendredi à tous et à chacun.
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1: Le Fils de l'homme a apparu.